0: Le 99 Bis, c'est un endroit où on accueille des artistes.
1: Courant des Arts est un collectif regroupant des artisans, métiers d'art et des créateurs.
2: Quartier de la Fosse 12 à Lens, la maison familiale des Riquet, anciennement un estaminet minier, se transforme actuellement en centre d'art contemporain.
3: Ce qu'ils ont bien, c'est qu'on est juste à côté de l'œuvre à laquelle tu as participé avec les habitants et habitantes. Est-ce que tu peux nous en dire un peu plus ?
4: On va parler ensemble, évidemment, des prochaines dates, des prochains spectacles qui sont proposés dans la programmation de Culture Commune.
5: La culture, c'est ce qui nous permet souvent de garder le moral, et le moral, c'est la santé.
2: Et dans cette idée de corps en mouvement, il y avait l'idée de raconter quelque chose.
6: Et sinon, vous avez toujours une visite qui est dite commentée.
7: Elle nous a fait vivre les œuvres, et quand on les voit, j'ai cru que je les avais vues en face.
8: C'était très intéressant, et malgré le fait qu'on n'ait pas les œuvres en face, on a quand même vécu le truc ensemble, c'était vraiment très bien, je pense que j'y retournerai.
9: On vient d'assister à un super beau discours d'artistes qui se sont mis à nu, seulement vêtus d'un masque, mais le poing levé.
10: Des mots, en fait, peuvent amener des idées politiques, peuvent amener ailleurs.
11: Il y a une nécessité de dire et de raconter ce qui se passe dans notre monde aujourd'hui. Alors ça peut être un peu un cri du cœur et du corps.
12: En fait, comme si on avait un regard neutre. Mais en fait, on n'est pas neutre. Notre regard, il est tout sauf neutre. Il est construit, il est influencé, il est orienté.
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14: Bienvenue dans le Coin des Arts. Dans cette émission, je vous propose de découvrir le nouveau podcast artistique et féministe proposé par Bernadette Gruson, autrice, comédienne, metteuse en scène et directrice de la compagnie théâtrale Zaoum. Cette série intitulée « Sans titre et sans foutre » prend place dans la continuité de la performance en musée « Éloge des créatrices » qui s'intéresse aux artistes femmes oubliées de l'histoire. À chaque épisode, Bernadette Gruson présente une créatrice passée et met son récit en résonance avec des témoignages présents. Je vous propose l'écoute des deux premiers épisodes que vous pouvez retrouver sur notre site. Dans l'épisode 1, Bernadette nous emmène à la recherche de l'agentivité et d'un titre pour son podcast.
15: Bonjour, je m'appelle Bernadette Gruson, je suis comédienne, metteuse en scène, autrice et je dirige la compagnie Zaoum que j'ai fondée en 2006. Je mets en scène des spectacles et des installations sonores. Peut-être avez-vous déjà vu une création ici sur le territoire de Lens ou ailleurs dans la région, ou peut-être même hors région. Ou encore peut-être avez-vous entendu un documentaire sonore produit par Micro-Rebelle. Aujourd'hui, je suis très émue et très heureuse d'être dans leurs locaux pour enregistrer le premier épisode avec la collaboration d'Elsa. C'est le premier épisode d'un podcast qui va suivre, documenter la nouvelle recherche que j'ai commencée en janvier en vue d'une future création, parce que c'est encore lointain et flou. Mais par contre, le podcast va permettre justement de vous partager les recherches qui vont nourrir cette future création et dont le thème central est l'agentivité. Alors, l'agentivité, j'y reviendrai très vite. Ce que je peux vous dire, ce que je sais là, ici, maintenant, c'est que c'est dans la continuité d'Éloge des créatrices et que l'idée est de vous présenter une créatrice par épisode, alors pas en mode audio guide, de manière historique, académique, mais plutôt du point de vue de ce qu'elle a mis en place comme force, comme stratégie, comme puissance pour déjouer le système. C'est quelque chose qui m'a beaucoup frappée pendant les recherches que je faisais en musée et que j'ai envie de vous partager via ce podcast. Par contre, ce que je ne sais pas, c'est comment appeler ce que je suis en train de vous partager là, ici, maintenant, dans ce premier épisode. Je veux dire par là que c'est un projet qui n'a pas encore de titre. Et j'espère le trouver d'ici la fin. Alors c'est parti. J'ai pensé au titre « Les gens qui doutent », comme la chanson de Anne Sylvestre. Parce que je ne vais pas vous mentir que là, j'ai plus de doutes que de certitudes. Et les doutes, c'est en quelque sorte un dénominateur commun des récits que je voudrais vous partager dans ce podcast. Mais comme c'est aussi le titre du podcast de Fanny Ruet, que je vous conseille d'ailleurs, je ne vais pas garder ce titre. Et puis en fait, si je suis précise, le sujet n'est pas tant les doutes, mais ce qui met en mouvement les doutes.

0: la capacité d'agir, la puissance d'agir, ce qui fait qu'on avance quand même, même si le système patriarcal nous met en doute perpétuellement. En fait, on pourrait ne pas douter, mais on doute. On a douté, on doute et on doutera. On dirait un refrain de Francis Cabrel, au secours. D'ailleurs, à ce propos, je viens de me rendre compte, en écoutant les paroles de sa fameuse chanson qui décline la conjugaison du verbe aimer, je pense que vous l'avez, et bien, en fait, cette chanson est carrément problématique. Comme quoi, il y en a qui ne doutent vraiment, vraiment de rien. Allez l'écouter si vous voulez, vous verrez. Par contre, assurez-vous d'être dans de bonnes conditions pour le faire. Disons que le réflexe de déni est aussi brusque que le réflexe patellaire du genou. Je sais pas si vous voyez quand on tape sur le genou pour tester le système nerveux et que bam, la jambe s'étire. Ben là, c'est pareil, on écoute le morceau et bam, ça bloque les tympans. On ne veut pas entendre, on ne veut pas voir, on ne veut pas croire. Et pourtant, tout est dit et c'est là et c'est dingue. Avoir pour ma part attendu 30 ans pour entendre les paroles telles qu'elles sont écrites. Comme quoi, écouter comme voir n'est pas neutre. On voit ce qu'on a appris à voir et on ne voit pas ce qui est préférable de ne pas voir. Jusqu'au moment où on le voit et à partir de là, on ne voit plus que ça et on se demande comment on ne l'avait pas vu avant.
1: Parce que vous voyez, tout est question de point de vue en fait. Et comme l'histoire et toutes les histoires sont toujours racontées du point de vue des vainqueurs, donc de ceux qui dominent et colonisent, alors bah, forcément l'histoire des femmes, elle est effacée. On peut tout détruire, mais on ne peut pas détruire l'absence. On ne peut pas détruire l'absence. L'absence est là. Les vides sont là. Les vides restent et resteront. Et c'est justement ce que je voudrais vous proposer. C'est qu'on aille plonger dans les vides de la galerie du temps et qu'on aille mettre de la lumière dans les zones d'ombre.
2: Et c'est possible, car contrairement à la célèbre phrase que vous connaissez sûrement de Saint-Exupéry, tout est visible par les yeux. Petit 1, il suffit de les ouvrir, ça aide. Petit 2, les placer au bon endroit. Et petit 3, s'il fait noir, ting !
3: Allumer la lumière.
2: Allumer la lumière, merci. Alors, on y va, place aux créatrices.
0: Le voir, ce qu'on ne voit pas. J'avoue, c'est un peu un thème signature dans mes créations depuis 20 ans, et en particulier avec Éloge des créatrices dont vous venez d'entendre un extrait du Louvre-Lens en 2024 et un extrait du Palais des Beaux-Arts de Lille en 2022. Voir, c'est vraiment le cœur du projet de cette performance. Je joue littéralement ce qu'on ne voit pas, si bien qu'au bout d'un moment, à force de voir ce qu'on ne voit pas, on finit par voir le vide, l'absence, et l'absence devient criante. On ne voit plus que ça. Et à chaque musée, le retour le plus fréquent que j'entends du public, et parfois même de l'équipe, c'est « je ne verrai plus le musée de la même manière ». C'est ça. Il y a des choses qu'on ne voit pas, et une fois qu'on les voit, on ne peut plus dire « je ne savais pas ».
4: Elle nous a fait vivre les œuvres, et quand on les voit, j'ai cru que je les avais vues en face.
5: C'était très intéressant, et malgré le fait qu'on n'ait pas les œuvres en face, on a quand même vécu le truc ensemble, c'était vraiment très bien, je pense que j'y retournerai.
6: Finalement, je ne pensais pas que... à l'époque, je pensais pas qu'il y avait autant peu de femmes qui pouvaient s'exprimer librement. Mais franchement, ça m'a beaucoup plu l'exposition parce que certes on voyait pas les peintures, mais la dame elle nous précisait bien tous les détails des œuvres. Et c'est à peu près tout. Franchement, je trouvais que c'était super bien et je conseille.
0: Dans la recherche que je mène actuellement pour le projet qui n'a pas encore de titre et que je voudrais vous partager via ce podcast. Ce qui va se jouer, ce qui se joue, n'est pas dans le voir, ce qui se joue se trouve dans les plis des récits de ces créatrices oubliées, effacées, anonymes. En quelque sorte, c'est comme l'outre noir du voir, l'outre-voir. Alors, quand je dis l'outre, c'est pas ce mignon petit mammifère marin, même si le point commun avec cette espèce menacée, c'est qu'elle est protégée. Or, on ne le répétera jamais assez, protégée oui, éduquée aussi. Allez, les chasseurs comme les hommes, même combat. Point, retour à la ligne, revenons à l'outre. Alors je veux dire l'outre noir, comme le nomme le peintre Pierre Soulages. C'est au-delà du noir, l'outre noir. L'outre-voir, c'est au-delà du voir. L'outre-voir, ça aurait pu être un joli titre aussi ça. Très en phase avec Rêver l'obscur, un texte manifeste de Starhawk, écrivaine écoféministe, militante, magicienne, états-unienne. Dans Rêver l'obscur, elle parle du pouvoir sur le pouvoir de domination, d'anéantissement, de destruction patriarcale, auquel elle oppose le pouvoir du dedans, qui permet d'agir, d'y croire, de créer une vision, de nommer ce que l'on souhaite voir advenir et de tracer sa voie VOIE-VOIX, malgré les doutes, les peurs, les menaces, les violences. Rêver l'obscur pour ne pas se laisser dévorer par l'obscur, rêver l'obscur pour le traverser, pour trouver au-delà cette outre noire, cette lumière, comme dans les peintures de Soulages. Pour Starhawk, le pouvoir du dedans a à voir avec la magie, l'art de changer notre conscience, autrement dit changer de perspective et voir ce qu'on ne voyait pas jusqu'ici. Cette capacité, c'est aussi ce que Judith Butler, philosophe états-unien, appelle l'agentivité.
3: Les bras se sont levés, les bouches sont exclamées.
7: Maintenant, il faut des mots.
0: Maintenant, il faut des mots. Il faut des phrases pour le dire, le chanter, le penser, le discuter, l'imprimer, le transmettre. Cette citation de Judith Butler est dans le générique Un podcast à soi que je vous conseille très fort d'écouter. Cette phrase magistrale, en dehors du fait que Charlotte Bien-Aimée la cite dans son générique, reste néanmoins trop longue pour en faire un titre, on est bien d'accord.

0: Alors donc, dans ce projet qui reste encore sans titre, je voudrais vous parler d'agentivité, je voudrais vous partager des récits d'agentivité, et ces récits seront ceux de figures marquantes de l'histoire de l'art. Alors là, je fais genre, l'agentivité fait partie de mes 5 fruits et légumes quotidiens, et ce mot, je l'utilise tous les jours, tout le temps. Bon, pour de vrai, quand je l'ai découvert, ce mot, j'ai pensé à un agent nettoyant. Ouais, ouais. Alors, pas à une personne qui nettoie, hein, à l'agent chimique d'un produit nettoyant. Genre l'agentivité qu'on retrouverait dans la composition du desktop ou un truc comme ça qui décrase bien. En vrai, c'est pas du tout ça. Et pour l'illustrer, je vais vous parler du barrage contre le Pacifique de Marguerite Duras. Dans Barrage contre le Pacifique, Marguerite Duras raconte le combat de sa mère contre les marées qui finissent toujours par anéantir ses terres qu'inlassablement elle tente de protéger en reconstruisant un barrage. 1920. Une mère à l'assaut des marais de Prenob, un district actuellement au Cambodge, comme à l'assaut du système de domination patriarcale, coloniale, sexiste. Son espoir de revanche contre une administration coloniale corrompue. Son espoir de partage, de liberté, égalité, fraternité, devise probablement inscrite au fronton de l'école où elle enseigne. 2020. Je relis ce texte autobiographique de Marguerite et quelque chose de sa mère, de la mère, me saisit. Ce texte de Marguerite Duras, son combat d'écrivaine, sa force de dire, d'écrire. Et le combat de sa mère, de la mère, sa force de résister, de construire, font partie de la première vague des féminismes. Je sens à quel point les vagues sont là, ont toujours été là. Les vagues ne se succèdent pas, elles s'entraînent, elles m'entraînent. Je sens à quel point aussi les retours de bâton, les marées de backlash sont là, ont toujours été là. Elles reviennent en réaction, c'est systématique, c'est systémique. Je me demande comment faire barrage à ces marées amères, nauséabondes, délétères qui, depuis l'Antiquité, jusqu'ici, maintenant, finissent toujours par menacer et anéantir les avancées de nos droits. En faisant des recherches, je découvre qu'à Prenob, le rêve de justice de la mère de Marguerite Duras est devenu réalité. Ce qui fait barrage n'est pas un barrage. Ce qui fait barrage, c'est un système de digues, de vannes et de canaux qui permet de faciliter l'irrigation et de bloquer l'eau salée lors des fortes marées. Et ce système d'irrigation est devenu un modèle de développement durable en gestion partagée. Faire barrage, c'est encore mettre la lumière sur le système de domination, c'est lui donner du crédit, de la visibilité, du pouvoir, le champ libre de nuire. Faire barrage, c'est agir, mais agir sans avoir les moyens de renverser le système de domination en place. On agit, souvent jusqu'à l'épuisement, mais on reste soumise au système, on est agi par le système. Quand on cesse de faire barrage par barrage, on fait autre chose, on invente autre chose, on retrouve une capacité d'agir qui permet de contrer les résistances de l'intérieur. On n'est plus agi, on est agissante, comme le précise Judith Butler. Et on peut exercer un véritable pouvoir de transformation sur soi-même, sur son entourage et aussi sur la société. L'agentivité, ce n'est pas agir, c'est la puissance d'agir, la capacité d'agir. J'aurais pu appeler ce projet « Barrage contre le patriarcat ». Ça aurait pu être un bon titre. Mais Marguerite nous a prévenu, le barrage est une solution illusoire. Ça risquerait de renforcer l'impunité, et non notre agentivité, alors non. Alors quel titre ? Être sans titre quand même pour parler d'anonyme, c'est quand même un comble. Le plus souvent dans l'histoire, anonyme était une femme. C'est une citation de Virginia Woolf, elle débute aussi le générique de « Un podcast à soi » de Charlotte Bien-Aimée. Face à l'anonymat systémique, il y a une artiste plasticienne états-unienne qui a créé une œuvre monumentale sur le matrimoine, c'est Judy Chicago. Judy Chicago, de 1974 à 1979, elle crée The Dinner Party. The Dinner Party, c'est une sorte de pied de nez au banquet de Platon et à la scène du Christ. Il s'agit d'une table en forme de triangle de 15 mètres de côté avec 13 places par côté, soit 39 femmes au total qui ont marqué l'histoire et qui sont invitées à cette table de fête. À chaque place, il y a un chemin de table avec nom, prénom et éléments significatifs de la vie de l'artiste brodé et une assiette en céramique personnalisée en forme de vulve. Le tout est posé sur un socle de carreaux de céramique sur lesquels sont inscrites 900 99 autres femmes avec leurs noms et prénoms inscrits en lettres d'or. Cette œuvre unique au monde se trouve à New York au musée de Brooklyn. Dans le cadre de la programmation de la Performance Éloge des créatrices au Québec au printemps 2025, j'ai eu la chance de faire 2 mois de recherche entre Québec, Montréal, Ottawa et aussi New York. Au musée de Brooklyn, je suis restée, vraiment sans mentir, plus de 2 heures face au dinner party de jeudi Chicago. Je suis restée complètement submergée par les vagues puissantes dont l'œuvre est le ressac. La puissance de ces femmes réunies dans un même espace, ça crève le silence. On est face à l'œuvre et on ne peut pas dire qu'il n'y a pas eu de grandes femmes artistes. Elles sont là. Et pourtant, qu'est-ce que c'est triste à pleurer le couvert dressé laissé sur une table vide. L'attente, le refus de croire qu'elles ne viendront pas, qu'elles ne viendront plus. L'évidence qu'elles ne viendront pas. Et l'évidence aussi qu'elles sont là, qu'elles ont toujours été là. L'espace est saturé de leur présence. L'espace est saturé de leur agentivité. À un moment, en termes de titre, j'avoue qu'il a été question d'appeler ce projet « Les créatrices passent à table ». Mais quand même, il y a déjà la performance éloge des créatrices. Donc des créatrices passent à table, ça ferait beaucoup de créatrices. Trop de ce mot invisibilise ce mot. Ça vaut pour les personnes aussi. Genre par exemple, Frida Kahlo en tasse, en t-shirt, boîte à gâteaux, couette, parapluie, descente de lit et autres gris-gris et machin. Ça invisibilise Frida Kahlo. Alors sinon, j'avais pensé aussi à un autre titre. Les filles et celles qui ne sont pas Guillaume, à table. Sauf que pour les hommes, c'est l'inverse. Un seul nommé suffit pour visibiliser tous les autres, même si dans la phrase, il y a une négation. Or, Guillaume Gallienne n'est pas invité à la table de ce projet, ni aucun autre homme d'ailleurs, donc je vais pas garder ce titre non plus. Alors, quand je dis que je vais pas garder ce titre et que je ne vais pas inviter d'homme à la table de ce projet, je précise en reprenant les mots de Virginie Despentes que je n'ai pas envie que l'utopie de renverser la table repose sur l'inféodation de l'autre moitié de l'humanité. Renverser la table, ça, j'avoue que c'est vraiment un bon titre aussi. Hein. Bon, et c'est celui du podcast de Victoire Tuaillon que aussi je vous conseille et que vous pouvez aussi ajouter à la liste des recos. À la fin d'Éloge des créatrices, je joue au dinner party de Judy Chicago et je demande au public « Et vous, quelle est la femme qui comble le vide de l'absence ?» Et c'est drôle comme juste cette question crée tellement d'émotions. On a tous en nous quelque chose de cette table avec un couvert qui reste vide, une attente, une absence. Attendez là, ne me dites pas que cette phrase... que vous êtes en train de penser de fredonner, on a tous en nous quelque chose de Tennessee ici, vous l'avez ? Aïe, aïe, aïe. Bah, si c'est le cas, c'est aussi l'expression d'un réflexe patellaire patriarcal. Et là, je ne vois qu'une chose à vous suggérer. Moi, les hommes, je les déteste de Pauline Armange. Son texte ne vise pas plus Johnny ou Tennessee Williams ou n'importe quel homme spécifiquement, mais la place que prennent les hommes partout, tout le temps, en toute décomplexion, impunément et sans consentement. Et le déni qui va avec, du style « mais pas du tout, mais je prends pas du tout toute la place, qu'est-ce que tu dis je t'en prie, vas-y, elle est là la place, tu peux la prendre. Bah alors, t'y vas pas. Bah tu vois, en fait, t'y vas pas, tu doutes. Bah c'est ça, tu doutes et après tu dis que c'est moi. » On en revient au doute, alors qu'il n'y a pas à douter, que ça ne fait aucun doute. Les proscrites, les annulés, les anonymes, les refusés, les sans profession sur leur acte de décès, les sans titre de séjour sur leur carte d'identité. Tous ces sans titres ont fait l'histoire et sont dignes d'intérêt. Dignes d'intérêt. Cette expression est tellement problématique. C'est la dignité qui guide l'intérêt. Pas d'intérêt sans dignité. Comme quoi, il n'y a pas que la table à renverser, il faudrait aussi renverser les mots, les représentations. Raison de plus pour parler d'agentivité. Eh ben voilà, c'est ça. Agentivité, agentivité, agentivité, agentivité. Ce mot, j'ai envie de le documenter, de le vulgariser, de le partager. Et c'est la question d'ailleurs que j'ai posée aux personnes venues assister à ma première sortie de résidence de recherche et d'écriture à l'Embellie à Angres, fin janvier.
1: Et donc, redonne-moi la définition de l'agentivité.
2: L'agentivité, c'est la capacité d'agir, la puissance d'agir.
1: Oui.
3: Bah, la puissance d'agir, oui, parce que moi, je dis que j'ai toujours dit, personne fera les choses à ta place. C'est toi qui dois les faire. Et donc, du coup, si tu te prends pas en main, il y a un moment, ben, comme tu viens de le dire à la fin, à la conclusion, si tu attends que ça te tombe, donc qu'on vienne frapper à ta porte en disant « Coucou, je suis là, allez, viens avec moi, je t'emmène », bon, on peut toujours attendre longtemps. Donc, c'est à nous à faire bouger les choses et à provoquer, même à provoquer le destin, à provoquer la chance. Voilà, quoi.
2: En fait, comme je suis au début de cette recherche et que du coup je vous ai partagé une source d'inspiration, par exemple, qui est celle de cette lecture du barrage contre le Pacifique, et puis il y aurait plein de choses que je pourrais partager, mais comme on a très peu de temps ce soir pour discuter.
4: Bon, moi je suis émue par le texte, évidemment. Et ce qui me vient là, c'est déjà la question de savoir agir, oui. Mais dans pourquoi ? Enfin, j'aime bien me dire, dans certaines situations, je fais un pas de côté, déjà, pour remettre ma charge émotionnelle un peu sur le côté, enfin, l'atténuer, pour pouvoir ensuite, plus en capacité de réfléchir et d'être justement centrée sur moi et sur mes besoins. Donc ce pas de côté-là, il n'est pas facile à faire. Et c'est tout, voilà, c'est en tout cas quelque chose qui est important pour moi et qui fait partie de ma capacité à agir.
5: Ce qui me vient en tête, c'est la question du collectif, tu vois. C'est-à-dire que oui, il y a un point de départ, c'est nous. Effectivement, je trouve ça important de se recentrer sur, effectivement, comprendre, analyser ce qu'on ressent, ce qu'on pense, ce qu'on vit, et puis ce qu'on veut. Mais j'ai l'impression qu'on débouche toujours sur la question de, à un moment donné, on ne peut pas avancer seul, complètement. Et parfois, oui, ce pas de côté, se décharger de ses émotions, bah c'est aussi en étant accompagné de quelqu'un, en parlant avec quelqu'un. Enfin, il y a toujours ce côté où on commence seul, puis après on est à deux, et puis après on est collectif. Et si on a des obstacles qui arrivent devant nous, moi je crois énormément en la communication. Et donc forcément que ça peut être communiquer avec soi, certes c'est un bon début, mais après c'est aussi communiquer avec les autres. Et effectivement ça rejoint, je sais, plein de choses qui traversent tes réflexions et tes actions. Mais se dire aussi, tu parlais de la question de l'âge, mais se dire que même des enfants, même des personnes âgées, on est en capacité en fait de communiquer en adaptant son discours, certes, mais et puis d'avancer ensemble. Un autre thème, évidemment, qui t'est cher et qui l'est aussi pour moi, c'est la question de la sororité. C'est-à-dire que on partage une communauté d'expériences avec certaines personnes et qu'effectivement, ça fait toujours avancer et ça nous donne cette puissance d'agir aussi, de pouvoir le partager avec des personnes qui vivent pas forcément tout ce qu'on vit, mais en tout cas qui ont une capacité aussi d'empathie et puis de se reconnaître dans certaines choses. Et moi, j'imagine pas du tout sans penser à d'autres, tu vois, à un groupe.
2: Ouais.
5: Où évidemment, chaque individu hein, a son importance. On n'est pas dans la négation du jeu, mais je l'imagine pas autrement.
4: Parce que justement, je trouve que c'est un petit peu paradoxal, parce qu'on agit tous les jours, on fait des choses tous les jours, on est dans l'action. De se lever, de s'habiller, de se laver, de parler avec des gens. On est en action. Mais à contrario, cette action-là, elle peut ne plus avoir de sens, en fait, parce que c'est plus un automatisme qu'une réelle volonté d'agir. Et moi, ça me parle parce que, justement, je suis dans une période où j'ai du mal à agir, j'ai du mal à faire des choix, parce que j'ai peur des conséquences et j'ai surtout peur de l'inconnu. Et c'est ça aussi qui est assez horrible, parce que justement, moi, je suis dans un élan où je n'ai pas d'espoir. C'est cette perte d'espoir-là, on ne sait pas si on va agir et on ne sait pas comment on va agir. Est-ce qu'on agit bien ou pas bien ? Et on a peur des conséquences parce qu'on a peur de voir ce qu'il va y avoir après. C'est pour ça qu'il y a des moments où on peut agir de manière automatique, mais réfléchir en fait à ses actions, c'est plus compliqué. Parce que ça entraîne énormément de choses. Et même si on le fait, et je pense qu'il faut le faire, il faut le faire effectivement consciemment. Et avoir cette volonté, cette réelle volonté d'agir sur soi, pour soi et pour les autres aussi.
6: Il y a une volonté aussi de se dépasser soi-même, à faire des choses soi-même où on a peur et on affronte en fait cette peur-là, on agit sur nous-mêmes et puis on est fiers. Parce qu'il y a aussi cette question, enfin je pense pour moi en tout cas, cette question de fierté, où on se dit, bah voilà, c'est ce moteur qui permet d'avoir de l'espoir, c'est de se dépasser, d'être fier et de se dire, on peut le faire, on va le faire et on réitère.
7: C'est une super belle manière de finir. Vous êtes super!
0: Alors, après ces échanges, quel titre? Je suis sans titre. Sans titre. C'est pas mal comme titre sans titre. Sans titre comme un retour de boomerang. Sans titre comme en anglais untitled. Je pense à unplugged, débrancher les guitares pour revenir à l'acoustique, à la proximité. Je pense à sans commentaire. Lâcher l'argumentation, la justification, lâcher tout ce qui nous épuise en nous maintenant agis plutôt qu'agissantes. Sans titre. Je n'ai pas de titre. Et alors? Sans titre. Sans titre et sans foutre. Ça pourrait faire un bon titre, non? Sans titre et sans foutre. Un titre en pied de nez à l'effacement. Un titre éloge de la gentilité. Un titre qui dirait « Allez, venez, allons voir ailleurs si nous y sommes. » Car vous savez quoi? Nous y sommes.
8: Elle nous regarde et elle nous dit « Et alors, moi aussi je peins. Regarde-moi. » C'est possible. N'aie pas peur. Vas-y, fais-le.
9: Ce premier épisode du podcast Sans titre et sans foutre a été écrit, interprété et réalisé par Bernadette Gruson, monté par Elsa de Micro Rebelle et produit par la compagnie Zaoum. Bernadette Gruson remercie la médiathèque L'Embellie de Angres pour leur accueil, ainsi que les personnes qui ont participé à cet épisode. La musique originale est composée par Arnaud Jollet pour Héroïna. Pour suivre ce projet, rendez-vous sur les Instagram de Bernadette Gruson et de la compagnie Zaoum. Retrouvez l'ensemble des podcasts sur le site de Micro Rebelle. À bientôt.

0: Bonjour, je m'appelle Bernadette Gruson, je suis comédienne, metteuse en scène, autrice et je dirige la compagnie Zaoum. Je mets en scène des spectacles et des installations sonores. Peut-être avez-vous déjà vu une création ou écouté un documentaire sonore de Micro Rebelle qui suit mon travail depuis plusieurs années. Aujourd'hui, je suis dans leur studio. J'enregistre avec Elsa l'épisode 2 du podcast « Sans titre et sans foutre ». Un podcast qui documente la future création du même nom. « Sans titre et sans foutre » explore la notion d'agentivité, la capacité d'agir, la puissance d'agir. Dans l'épisode 1, je vous ai présenté le projet. À présent, on plonge en agentivité.
1: Agentivité, agentivité, agentivité.
0: L'artiste dont je vais vous parler aujourd'hui, c'est Artemisia Gentileschi, artiste italienne, la queen du baroque. Et ce sera suivi d'un extrait de ma rencontre avec la queer Marie-Lou Leblanc, autrice québécoise. Dans cet épisode, il sera question d'agentivité, mais aussi d'allié et de papa. Il sera aussi question de violences sexistes et sexuelles et de harcèlement. Aussi donc, veillez à être dans de bonnes conditions pour écouter l'épisode. Artemisia Gentileschi, je la découvre à l'occasion des premières recherches pour Éloge des créatrices en 2022. Et c'est littéralement un choc. Et ça l'est toujours. Et je me demande comment c'est possible d'être passée à côté aussi longtemps. Et cette phrase, je pense que vous allez me l'entendre dire à chaque épisode pour chaque artiste dont je vous parlerai. Alors pour rappel, pour celles qui découvrent mon travail, Éloge des créatrices est une performance que j'écris et joue à partir de la collection d'un musée. Par conséquent, chaque musée est différent et m'amène à visibiliser de nouvelles créatrices. Dans ce projet, Artemisia Gentileschi a toutefois une place un peu particulière puisqu'elle est la seule que j'emmène systématiquement avec moi. Emmener avec moi, c'est littéralement ça. Elle m'accompagne d'une manière intime. C'est l'amie, la sœur qui est là à côté de moi quand j'écris, quand je convoque d'autres artistes, quand je m'extasie de leur talent, quand je m'effondre de lassitude, tristesse, colère face à tout ce qu'elles ont enduré, et quand je m'apprête à aller jouer tout ça aussi dans le musée. Elle m'accompagne aussi en tant que créatrice dans le parcours, car je la cite et joue au moins une de ses œuvres, quel que soit le musée. Pour moi, Artemisia Gentileschi est l'incarnation de cette notion d'agentivité. Elle l'incarne elle-même déjà, et vous allez voir qu'elle est sacrément badass, et elle l'incarne au travers des protagonistes de ses peintures. Je dis protagoniste parce que c'est précisément là où réside pour moi la force de son travail. Sa capacité à nous faire sentir l'agentivité des personnages mythologiques qu'elle peint. Ses figures mythologiques, comme Judith, Madeleine, Suzanne, elle les peint agissantes. Et vous verrez dans quelques instants à quel point ce n'est pas intellectuel ce que je vous raconte parce qu'elles agissent vraiment et sans détour. Elles ne sont pas du tout des figurines petites poupées de cire figées dans des stéréotypes, dans une certaine fatalité, comme les représentent habituellement les artistes de l'époque. Hommes, ça va sans dire. Dans les peintures d'Artemisia Gentileschi, elles sont protagonistes car elles sont en mouvement. Et ce mouvement ouvre à de nouvelles représentations, de nouveaux récits, de nouveaux possibles. Autrement dit, comme nous l'évoquions dans l'épisode précédent, Artemisia Gentileschi ne fait pas barrage contre le patriarcat. Elle crée un système d'irrigation. Chaque peinture est une digue, une vanne, un canal qui lui permet déjà d'être elle-même artiste, sujet, protagoniste de son talent, de sa signature, de son nom, de sa carrière, de sa vie, mais aussi de redonner cette agentivité aux figures féminines qu'elle peint et de nous questionner à notre tour encore aujourd'hui, 4 siècles plus tard. Alors sans plus attendre, c'est parti, ouvrons les vannes et allons à la rencontre de la queen de l'âge baroque. Artemisia naît à Rome en 1593. Sa mère, Prudencia, meurt quand elle est enfant. Elle traîne dans l'atelier de son père, enfin elle est même enfermée dans l'atelier de son père, Orazio Gentileschi, peintre renommé et reconnu. Elle y travaille, elle est la seule apprentie féminin et de loin la meilleure. Et elle développe très tôt un talent hors norme. En 1610, elle a 17 ans. Elle peint et signe Suzanne et les vieillards dans une version sans détour que je vous présenterai dans quelques instants. Mais avant ça, faisons un petit point de contexte. Tout d'abord, se souvenir que nous sommes au début du XVIIe siècle. Siècle marqué par la haine des femmes. Décomplexée, organisée, diffusée, institutionnalisée à travers l'Europe. Notamment avec la chasse aux sorcières qui a fait 200 000 procès, 100 000 exécutions, dont 84% des victimes sont des femmes, soit quasiment 9 sur 10. Et ça non plus, on ne peut pas dire que c'est un détail ni un hasard. Rappelons aussi que les femmes n'ont pas le droit de peindre et donc de signer. Par conséquent, celles qui peignent, écrivent, composent, cherchent, soignent, etc., sont dissidentes. Elles osent défier le régime patriarcal, l'ordre naturel. Et là, vous ne me voyez pas, mais je mets plein de guillemets à « ordre naturel ». Être dissidente suscite fascination en tant que suspicion, jalousie, haine. Elles sont une menace. Et le bûcher est une manière très efficace de cramer leur agentivité et leur postérité. Tu m'étonnes que leur miroir dit de sorcière est un memento mori, souviens-toi que tu vas mourir, et non un memento vivere, souviens-toi que tu existes. Revenons à Artemisia. Dans ce contexte, elle a le privilège d'avoir un papa peintre, ce qui lui permet d'accéder à des toiles, des tubes de peinture, un atelier, un apprentissage, une éducation, des connaissances, et l'audace de signer, donc d'exister. Exister en tant que sujet, ça c'est un énorme privilège, car sans ça effectivement, il ne reste qu'à te souvenir que tu vas mourir sans avoir existé. Toutefois, et sans minimiser le privilège dont elle dispose, il reste à échapper au bûcher et résister aux assauts du patriarcat. Les hommes sont jaloux de son talent, son père est jaloux, les autres peintres sont jaloux. À la mort d'Artemisia, deux peintres ne lui pardonnant pas d'avoir été admirés dans un monde considéré depuis toujours comme réservé aux hommes, lui dédient deux épitaphes outrageantes qui n'ont d'autre mérite que de permettre de renseigner la date de sa mort en 1653. Tout le monde est gêné par sa force considérée virile, sa beauté considérée comme suspecte et son talent considéré comme hors norme. Elle dérange, elle encombre. Elle dérange et encombre son père en particulier. Car en signant sa première toile, elle s'émancipe. Ça veut dire factuellement qu'elle quitte l'atelier et arrête de lui faire don de son exceptionnel talent gratuitement. Et en signant, elle lui subtilise son nom, Gentileschi, elle l'éclipse par son talent. Mais comme un talent ne se brise pas, son père va tenter de la briser elle.

0: Par le biais d'une entremetteuse, il la met entre les mains de son ami Agostino Tassi, piètre artiste connu pour ses violences sexuelles. Une sorte de Bruel de l'âge baroque, vous voyez. Enfin, je dis Bruel à ne pas confondre avec Bruegel, le peintre flamand connu pour ses paysages enneigés et ses scènes de villages animés. Mais revenons au multirécidiviste Agostino Tassi. Il vient de plus en plus souvent dans leur maison, accompagné de son ami Cosimo. L'un et l'autre tentent plusieurs fois de l'agresser, prétextant que c'est une fille facile, aux mœurs légères. C'est bien connu, hein, quand on a du caractère, c'est qu'on s'envoie en l'air. Elle, vous doutez bien qu'elle se défend, qu'elle s'en défend. Elle les prie de cesser de lui tourner autour. Je rappelle qu'elle a 17 ans et qu'en dehors d'être enfermée dans l'atelier de son père pour peindre pour lui, elle signe aussi son premier chef-d'œuvre. Mais eux insistent. Ils insistent et disent, tel un Louis Sarkozy, que si Artemisia Gentileschi dit non, c'est parce que c'était trop vite, trop rapide, trop fort et qu'il faut recommencer. Un jour, alors qu'elle est en train de peindre, Agostino fait irruption, renverse son chevalet en lui disant, je cite, « Ne peignez pas tant, ne peignez pas tant », et il la viole. Il va réitérer les viols et lui promettre à chaque fois de la marier. Sauf qu'il est déjà marié. Et il fait même assassiner sa femme. Mais pas du tout dans le but de marier Artemisia, mais pour continuer à violer ici et là. Horacio finit par déposer plainte pour le déshonneur qu'il subit. Il l'appelle « la mise à mort de lui-même ». Tandis qu'Artemisia, elle, est accablée de fausses déclarations, de fausses accusations, et sur ordre du juge pour tester si elle dit la vérité, on lui broie les doigts avec des lacets. Les doigts, oui, vous avez bien entendu. Les doigts pour une peintresse. Si vous aviez des doutes encore sur les intentions du père, ben là, il n'y a plus aucun doute, c'est clair. Le père souhaite la détruire. En fait, non. Tout le monde veut l'anéantir. Le procès a lieu à Rome en 1612 et tourne autour d'une seule question. Y a-t-il eu viol ou pas étant donné que la fille a récidivé ? La fille a récidivé. C'est ce qui est écrit dans les actes d'un procès pour viol en 1612. Ce sont les archives les plus anciennes d'un procès pour viol, connues, conservées et même publiées aux éditions des femmes. On notera ici qu'en 1612, c'est indiqué que c'est elle qui récidive. En 2026, c'est Flavie Flamand qui récidive. 4 siècles plus tard, c'est toujours la même impunité qui récidive. Aujourd'hui en France, il y a un viol ou une tentative de viol toutes les 2 minutes 30. À peine 6% des victimes qui portent plainte. 0,6% des auteurs qui sont condamnés. Et 91% des auteurs sont proches et connus de la victime. C'est toujours la même impunité qui récidive. Après un court passage en prison, Agostino Tassi est libéré et redevient, comme si de rien n'était, le meilleur ami d'Orazio Gentileschi. Tandis qu'Artemisia, elle, doit fuir et s'exile à Florence.
1: Mais à Florence, le phénix renaît de ses cendres, elle infléchit la courbe de sa propre histoire et aussi de celle des femmes. En fait, elle va rentrer dans la plus haute école de l'époque en Europe, en fait, de peinture à Florence, c'est l'Accademia. Elle rentre à l'Accademia, alors on s'emballe pas, hein, c'est pas parce que tout d'un coup ils se sont dit « Ah tiens, ce serait bien quand même qu'on ait des femmes, un petit peu de parité, etc. » Non, non, en fait, elle rentre parce qu'ils sont obligés de constater son talent hors norme. En fait, elle rentre comme un homme. Et là, à partir de ce moment-là, s'ensuit, mais alors franchement, une renommée qui fait que du coup, ça amène des commandes. Et donc, pour une femme extrêmement importante, Virginia Woolf va l'écrire dans une chambre à soi, l'indépendance financière pour pouvoir être autonome et pouvoir prendre ses décisions par elle-même. Artemisia Gentileschi, son autoportrait n'a rien à voir avec les autres. Elle en a rien à foutre de savoir ce qu'on pense d'elle et elle tourne le dos à l'ignominie. Elle est face à sa toile. Elle porte une robe verte. Les manches sont retroussées. Elle a un tablier de cuir marron, attribut des hommes. Elle a ni voile, ni rien du tout. En fait, elle a les cheveux en pagaille noire bouclée, là, comme ça, tout foufou. Elle n'a pas de bijoux, rien de tout ça. Elle est face à sa toile et elle est en train de peindre. Et son geste est large, ample, libre, vaste. Vous voyez, on sent à quel point elle vit, elle est l'œuvre et l'œuvre est elle. On a l'impression aussi que ses lèvres sont en mouvement. Elle a la bouche légèrement ouverte, comme ça. Et d'ailleurs, elle parle. Dans ses peintures, elle parle. Et je peux vous dire qu'elle ne va pas se taire. En 1612, après le procès de Rome, elle doit fuir à Florence. Elle va peindre une Judith décapitant Holoferne. Alors, Judith décapitant Holoferne, c'est un peu comme Suzanne et les vieillards. C'est un thème biblique extrêmement fréquent et représenté par les hommes. Elle, elle en apporte, elle en fait, elle peint une version à elle qui est vraiment sans détour. Pourquoi ? Parce qu'elle donne à Holoferne les traits de Agostino Tassi, son violeur. Et elle donne à Judith ses propres traits à elle. C'est inédit. C'est sacrément culotté, parce que à l'époque, on peint des figures historiques et mythologiques, mais je veux dire, une femme réelle et un homme réel, c'est interdit. Là, elle donne les traits de personnages réels, quoi. Et on est en 1612, c'est quand même juste génial. J'adore cette femme. Bon, alors, Judith, à nouveau, c'est extrêmement cinématographique. Le plan est serré. D'accord ? On a les deux femmes, Judith, donc Artemisia Gentileschi, et sa servante, toutes les deux jeunes. Elles ont une robe jaune. Le jaune, c'est la couleur d'Artemisia Gentileschi. Vous avez le vert véronèse, le noir soulage, et vous avez le jaune Gentileschi. Elles ont toutes les deux une robe jaune, avec un décolleté. Elles ont les manches retroussées. La servante, elle tient fermement le buste de Holoferne, donc de Agostino Tassi. Lui, pendant ce temps-là, il est allongé sur son lit, les draps sont blancs, il a le torse nu et il a un drap qui remonte à peu près jusque le bas du torse. Et il a des yeux horrifiés. Et de sa main droite, il tente d'accrocher comme ça la gorge de la servante. Mais pendant ce temps-là, Judith, donc Artemisia, lui tient fermement la tête de sa main gauche et de sa main droite, elle tient un sabre. Enfin, je veux dire, vraiment, c'est une épée, en fait. Enfin, c'est un poignard, mais qui fait cette taille. Et elle lui tranche la gorge comme on égorge un porc. Le sang gicle et il va se répandre sur les draps blancs de manière tellement réaliste, en fait. Pourquoi c'est si réaliste? Parce que Artemisia Gentileschi tient cette connaissance picturale de la représentation du sang par son ami Galilée. Ce que le Caravage n'a pas du tout. Franchement, ça Judith, mais c'est tellement, mais c'est une grosse blague, quoi. En fait, la représentation du sang qui gicle de la gorge de Holoferne, c'est des Scooby-Doo roses, vous voyez, les bonbons de gélatine. C'est pas du tout de l'hémoglobine, quoi. Mais c'est tellement ridicule, mais c'est le Caravage. Alors que là, c'est Artemisia, et du coup, qu'est-ce qui va se passer? On va dire que son tableau est trop brutal et il va être refusé. Pour Artemisia, c'est pas brutal, c'est vital. Pour toutes les femmes, c'est vital.
0: Après la brutalité du père, la brutalité d'Agostino Tassi, la brutalité des hommes, la brutalité du Caravage, artiste peintre souvent associé à Artemisia Gentileschi et criminel notoire, c'est elle qui est brutale et son tableau est refusé. Ce qu'on appelle la brutalité chez une femme, en réalité, c'est son agentivité, sa capacité à agir, à renverser le rapport de domination, à ne plus se soumettre. Et ça, ça choque. Car on estime que c'est exagéré, que c'est faux ou qu'elle ment. Chez Artemisia, peindre justement cette agentivité, c'est crucial, c'est vital, c'est viscéral. Vous vous souvenez, je vous ai parlé au début de Suzanne et les vieillards, son premier tableau réalisé en 1610, alors qu'elle a 17 ans. Imaginez, on y voit une jeune femme qui a ses traits et son caractère aussi. Elle est nue, assise sur le rebord d'un bassin, une serviette de bain blanche posée sur sa cuisse gauche. Deux hommes sont penchés sur elle par-dessus une sorte de petit muret. Le titre dit « Suzanne et les vieillards », mais là, franchement, ils sont pas si vieux que ça. Celui qui est le plus penché vers elle et qui lui parle a l'index gauche devant sa bouche et semble lui dire de se taire. Il est blond, roux, un peu dégarni, avec une barbe, Il porte une grande cape rouge, symbole de prestige, d'autorité, de pouvoir. L'autre, il a les cheveux noirs. Il est bien habillé aussi. Il porte un riche costume brun, mais on sent qu'il a moins de pouvoir. Il est à la droite, d'ailleurs, de celui avec sa cape. Peut-être son bras droit. Et il a la main sur son épaule en signe de complicité. Et il lui murmure quelque chose à l'oreille. Elle, Suzanne, elle a le buste et la tête tournée vers le bassin pour ne pas les regarder. Comme dans l'autoportrait, elle leur tourne le dos. Elle tourne le dos au vieux monde, à sa violence, à cet ordre naturel auquel elle refuse de se soumettre. Elle les repousse violemment de ses deux mains. C'est d'ailleurs le focus sur lequel Artemisia attire notre attention. Si on tire une diagonale entre les coins du tableau, on trouve au centre les mains. Une main s'interpose. Son bras est plié, son poignet en extension dit « stop ». Refuse ce que les deux hommes lui disent. L'autre main, pareil, mais un peu plus loin sur un autre plan. On a donc au centre ses deux mains qui les repoussent et son visage et son torse qui s'en éloignent. Mais nous, de là où on est, on voit parfaitement son visage à elle. Ses yeux, son front plissé par la colère, le dégoût, tout son visage dit non. Sa bouche est entrouverte. Elle parle. Elle nous parle. Pas pour nous demander de l'aide, non. Elle nous interpelle. Elle nous dit probablement ce que Lila Watson, artiste, chercheuse, activiste et militante autochtone australienne, a dit en 1985 aux Nations Unies. Si vous êtes venu pour m'aider, vous perdez votre temps. Mais si vous êtes venu parce que votre libération est liée à la mienne, alors travaillons ensemble. Et cette position d'allié, c'est un des sujets abordés par Marie-Lou Leblanc.
2: Y a-t-il des alliés à la gentilité? Tu sais, on dit souvent, est-ce que t'es un allié aux femmes? Est-ce que t'es un allié à la communauté de SLGBTQIA+? Puis moi, ça m'énerve des fois, cette affaire-là, parce que je suis comme, mais j'ai pas envie que tu sois juste l'ami à côté, j'ai envie que ça soit, je veux que tu sois embodied de cette cause-là, je veux que ce soit ton, je veux que ce soit ton corps, quoi. Je veux pas juste que tu sois, non, mais je suis à côté, halai, à côté, puis genre, this is my friend Vanessa, tu sais, puis elle est une alliée, est une alliée, quoi. Je veux que tu sois avec moi, tu sais. À l'intérieur de ma peau dans cette cause-là. C'est juste un allié. On dirait que des fois, mais je veux pas que tu sois, je veux pas te forcer à être queer ou à être femme, c'est pas le but, mais je veux pas que tu sois juste parallèle à la cause ou juste quelqu'un qui t'aide dans la cause, à notre quête. Je veux que tu fasses partie de la quête. C'est soit t'es en train de bouger ou pas, tu sais, mais l'ennemi est possible, tu sais, ou l'adversaire est possible. Il y a plein de gens qui agissent avec moi sans le savoir, tu sais, puis sans le nommer, tu sais, sans faire « je suis avec toi » là-dedans. Il y a quelque chose qui me rassure parfois dans le fait que les choses bougent, peu importe. C'est la vie, quoi. C'est la nature. Je pense que ça me rassure. Puis ça me calme, tu sais. Un peu que les choses continuent à bouger même quand moi, je me repose. Puis le repos, ça permet de bouger aussi. C'est une autre sorte de mouvement. C'est un mouvement peut-être plus circulaire, mais... Il bouge quand même, quoi. Fait que ça me ressource. Ouais. Puis mon père. Mon père me ressource beaucoup. Mon père est une grande source de... c'est un homme, cis. Et puis mon père me ground beaucoup au niveau émotif, parce qu'il est très, très émotif aussi. Puis il me rassure aussi sur ma capacité en tant que femme d'arriver à tout faire, quoi. T'sais, il est toujours là à me rappeler... que des trucs banals, mais que parfois j'ai besoin, tu sais. Mes amis me disent souvent, ton père, c'est le papa que j'aurais voulu avoir. Et quand tu viens chez nous, et je le sais parce que quand j'étais plus jeune, parfois j'en étais jalouse, mais si tu viens à la maison, mon père, c'est ton père. Et puis, je pense que mon père pourrait réparer beaucoup de petites filles. Réparer, c'est pas le bon terme, parce que je pense pas que ça a besoin d'être réparé. Je pense juste que mon père, c'est le meilleur père, quoi. Puis ce qui est le fun aussi, puis ce que je sais que, puis c'est comme ça que je sais que c'est un bon père, c'est qu'il le sait pas lui-même. Tu sais, je pense qu'il y a des papas qui vont faire non, moi je pense que j'ai fait une bonne job. Mon père, lui, toujours en questionnement, j'ai-tu fait une bonne job, j'ai-tu été assez là. Puis on l'a régulièrement cette discussion là. Puis tu fais comme rien, pas. Tu venais me chercher à tout bout de champ, je faisais des crises de panique à l'école. Il venait me chercher, on allait marcher en nature, puis il était comme fait des câlins aux arbres. Tu sais, genre des trucs un peu de que de base, puis de parle-moi comment tu te sens, très émotif, très sensible, puis à l'écoute. Des trucs que je souhaite à tout le monde, quoi. De la part d'un papa, je pense que ça réglerait beaucoup de problèmes.
0: Dans l'épisode 1, je vous disais que la gentilité me faisait penser à un agent nettoyant. J'ai posé la question à Marie-Lou, et voici ce qu'elle a répondu.
2: J'ai vraiment l'image d'une tondeuse, là, mais... Tu sais, une tondeuse, faut que t'as restartes une fois de temps en temps. Faut la restarter. J'ai ça dans la tête, je m'excuse, mais... Faut la starter parce que... Ben, à un moment donné, t'arrives au bout du truc, tu sais, puis ben, t'as fini de passer la tondeuse, puis tu penses que c'est acquis, puis ça l'est jamais. Ton gazon, il finit tout le temps par repousser. Puis je pense que c'est un peu ça, toutes les embûches que les femmes peuvent avoir, c'est que la style de gazon, pour l'instant, il continue tout le temps de pousser. Puis le gazon, c'est qui? On voudra bien mettre les gens dans le gazon, mais c'est vraiment le truc de tondeuse, quoi. C'est vraiment... Ça repousse tout le temps, les embûches sont toujours là, fait qu'il y aura toujours du blé à tondre puis du gazon à tondre, mais la tondeuse aussi est tout le temps là, quoi. On va y mettre du gaz, puis le gaz, pour moi, c'est... pour faire aller le moteur, quoi. Pour moi, c'est les amis, c'est la communauté, c'est la créativité, c'est les rencontres, c'est les résidences... C'est les moments seuls, c'est mon chum, c'est tout l'amour qu'il y a autour de moi, quoi. Puis ça peut refaire partir la tondeuse, quoi. Fait que je suis pas sûre que c'est acquis. Je pense que c'est toujours à entretenir. Un petit changement d'huile, une fois de temps en temps, ça fait pas de mal à personne, quoi.
0: Et voilà, c'est fini pour aujourd'hui. Je remercie Marie-Lou pour son témoignage. Si vous voulez découvrir son travail, retrouvez-la sur Instagram. Quant à Artemisia, en 2025, il y a eu une exposition à Paris au musée Jacques Marandré. D'après vous, par quoi commencer l'exposition ? Une salle dédiée à son père. Voilà. Bon bah merci, au revoir, j'ai envie de dire. Enfin, je vous dis surtout merci et à bientôt à la rentrée. Et d'ici là, allons voir ailleurs si nous y sommes, car vous savez quoi ?

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d'importance doivent être traités avec légèreté. Maître Itéi commenta, les sujets de peu d'importance doivent être traités avec gravité.

quand dans tous les paramètres t'arrives à faire un truc à la fin où en fait aucun être humain ne peut y résister, tu vois. Là tu fais en fait le morceau intemporel. Et moi en fait quand j'entends, arrivé à ce stade de comparaison de disques, je ne cherche que les morceaux intemporels.

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0: chez elle.
1: À Fresnes-sur-Escaut, près de Valenciennes, Les Agités du Mélange est un festival d'art et de musique organisé par l'association Capesco. Pour sa 11e édition, Nord Noir, Camini ou encore Tantadelle et la famille ont joué sur les scènes Driwa et Tandem. Dans la programmation régionale, un artiste valenciennois a pu défendre sa poésie, ses textes et ses airs de guitare, Sofiane, alias Barabbas. Il est le gagnant du tremplin du festival et il explique son rapport avec son instrument de prédilection.
0: Chez moi, chez elle.
2: C'est un peu comme ma femme. Genre, ouais. Des fois, je dors plus avec qu'avec ma compagne et je passe beaucoup plus de temps dans la journée parfois avec elle qu'avec n'importe qui.
3: Qu'est-ce que ça représente cette guitare? Parce que on entend, hein, et en préparant cette émission, c'est guitare-voix, simplement. Et tu nous laisses bercer dans ta poésie, dans ta mélodie, dans ton univers. Qu'est-ce que ça représente pour toi, cette guitare?
2: Moi, j'adore chanter. Mais si je viens et que juste je chante, ça va pas trop fonctionner.
3: Ah, ouais.
2: Alors, elle est à la fois un petit peu là comme un prétexte pour pouvoir jouer, mais aussi, c'est ce qui permet de lancer les paroles. Souvent, ce que je fais, c'est d'abord, je cherche la musique sur ma guitare, et une fois que j'ai la musique entièrement construite, c'est là que découlent les paroles naturellement.
3: On peut t'entendre sur YouTube avec Soleil, Vieille, et notamment ses titres. Comment c'est venu, toi, cette passion de la musique?
2: Alors, de jouer la musique, c'est totalement par hasard. C'est une tante qui m'avait dit « Si t'as ton bac français, je te donne une guitare. » Sauf que je l'ai eue, et j'en ai quasiment jamais joué. Et c'est il y a 4 ans, par hasard, 4-5 ans, avec mon frère... Il avait acheté une guitare aussi, et on avait joué un petit peu de la guitare ensemble, puis après, il y a le travail, il y a les choses, etc. On a arrêté de jouer. Et il y a 2 ans, j'ai eu une séparation un peu difficile, je me retrouvais tout seul avec ma guitare, et aussi avec ma fille. Et dans ce moment-là, un peu difficile, j'ai repris ma guitare, c'est là que j'ai commencé à écrire des chansons, et comme les gens, ils aimaient bien, autour de moi, j'ai commencé à en écrire d'autres, et essayer de faire des concerts.
3: C'était quoi la première chanson? Et c'était vraiment une chanson... qui venait du cœur, que tu avais envie de mettre sur papier tout ce que tu ressentais?
2: La première chanson que j'ai écrite, je la joue jamais en concert. Je la joue que pour moi. Ce qui est c'est rigolo, c'est la préférée d'un de mes amis, mais je la joue que pour moi. Et je pense que personne d'autre que moi l'entendra, ou quelques-uns de mes amis.
3: Pourquoi? Elle est trop personnelle ou...
2: Il y a un petit peu de ça, et elle est assez répétitive. Et...

0: besoin tout de suite d'écrire et de chanter derrière?
1: Alors, ça va vraiment dépendre des chansons. Il y en a certaines qui demandent plus de mûrissement, d'autres qui viennent quasiment immédiatement. Il y en a une que je vais jouer tout à l'heure chez moi, chez elle. C'était la veille d'un concert et je me donne comme règle d'essayer de terminer une chanson avant chaque concert. Et donc là, je l'avais pas fait et donc en un jour et une nuit, du coup, il fallait écrire la chanson, la faire et donc elle est sortie comme ça. Mais sinon, c'est beaucoup. Je vais marcher, j'écris des chansons en marchant, j'écris très peu avec un stylo comme ça et une feuille. Et ça va se répéter, répéter, répéter, ce qui facilite l'apprentissage par cœur ensuite.
0: Donc, t'écris beaucoup des chansons avant les spectacles, avant les concerts.
1: Ouais, là, il y en a une que je vais
0: Ouais.
1: jouer ce soir, que
0: Ouais.
1: j'ai écrite, parce que je me
0: Hier?
1: suis... Pas hier,
0: Avant-hier.
1: que j'ai terminé il y a peut-être 5 jours,
0: Ouais.
1: et que du coup, j'ai répété, répété, parce qu'il y avait une deadline, il y a un concert, donc il faut qu'il y ait une chanson.
0: Du coup, il y a une pression peut-être de dire, bon, il y a une deadline, mais d'un autre côté, c'est une pression qui sert aussi pour l'écriture, l'inspiration.
1: Alors moi, jusque-là, j'ai écrit peut-être une trentaine, 35 chansons, et... Ouais, c'est un gros rythme en un rythme.
0: Ouais, quand même, hein, 30-35 chansons.
1: Et en fait, j'ai peur que si je m'arrête d'écrire des chansons, je sache plus écrire des chansons. Donc, bah, je me fixe comme deadline à chaque fois de travailler sur mon instrument, de travailler à faire des chansons, et quoi qu'il arrive, faut qu'une chanson sorte.

0: d'hier. Ou bien peut-être un peu trop tôt.
1: Alors la majorité des chansons, elles viennent de moi, soit de par rapport à comment je me sens, des choses qui m'arrivent, des gens qui m'entourent, mais quelques-unes, elles ont rapport à rien, juste elles pop comme ça.
2: C'est quoi une chanson qui pop?
1: J'ai écrit que deux chansons, enfin trois. Trois chansons en anglais. Mais il y en a une où ça avait popé. C'est... J'avais essayé de travailler avec, avec deux mecs que j'aime beaucoup, mais on travaille plus ensemble. Et à un moment, on voulait un truc qui punch, et j'étais lancé sur le truc. J'en ai pas la voix, mais j'aime beaucoup Queen, par exemple. J'aime Queen. Ouais, et du coup, ouais. Je voulais une chanson qui punch et qui claque. Et elle est sortie en deux jours, comme ça, où c'est venu tout seul. Et c'est une de mes préférées à jouer sur scène.
2: Et t'es resté sur du guitare-voix tout au long déjà de ton début de carrière?
1: Alors des fois, je travaille un petit peu au piano chez moi, parce que c'est plus facile avec les accords, c'est plus facile pour trouver les rythmes. Mais je suis clairement pas bon pianiste, et donc bah, je travaille surtout sur mes guitares. Et j'aimerais bien devenir meilleur guitariste pour faire de meilleurs trucs aussi.
2: Dans tes chansons, il y a un univers posé, il y a un univers... vraiment d'intimité, presque.
1: Alors, moi, j'aime bien concevoir les chansons comme tu dis, comme une main que je tends aux gens. Mmh. Et pour les amener, je veux juste que mes chansons, elles soient belles et qu'elles fassent du bien aux gens. Et là-dessus, mon premier test, c'est ma fille, c'est-à-dire c'est une enfant de 5 ans. C'est-à-dire que toutes les chansons sont d'abord validées par une enfant de 5
2: D'accord.
1: ans. Et si elle aime pas, c'est que je me dis que la chanson est mauvaise, en fait.
2: Ouais. Et chaque chanson, elle a quoi? Elle a une couleur, elle a une énergie, elle a un tempo, elle a une histoire pour toi?
1: C'est un petit peu ça. Comme quand on joue un accord, l'accord a une couleur. Et la suite d'accords aussi. Et la musique, pour moi, c'est aussi un moyen de raconter des choses sans les mots. Les mots, ils viennent accompagner. Pour moi, les deux, ils vont ensemble. Je ne peux pas séparer la chanson des paroles. Et même si je trouve que la chanson est mauvaise, je peux pas... Enfin, je m'interdis de retirer les paroles et d'écrire d'autres paroles. Les deux vont ensemble. Je suis allé au bout. Ok, la chanson n'est pas bonne. Tant pis. On passe à la suivante.
2: Tu as dit dans l'article de Val Explorer avec Xavier que tu étais bercé aussi avec ta famille par Brel, Aznavour, Manu Negra. C'est ça qui t'a inspiré aussi, cette chanson française?
1: Alors pour moi, le mieux, c'est d'écrire dans sa propre langue, parce qu'on ne joue pas de la musique pour soi, on joue de la musique pour être avec les gens, comme là, ben, y a un concert. Je vais jouer tout à l'heure. Je me dis que chaque personne qui vient, il faut qu'elle puisse sentir un truc dans le concert, qu'elle est importante au sens où elle a choisi de venir là, elle vient là, tous les gens ils sont importants, la musique c'est pour tout le monde, donc on écrit en français. Et moi sur l'écriture, je trouve que j'ai carrément pas le niveau des grands maîtres, qui m'ont bercé pendant toute mon enfance, comme tu dis, mais c'est important de conserver cette tradition de chanson française pour moi et d'essayer d'écrire.
0: Je...

0: La guitare-voix du chanteur-musicien Barabbas au festival Les Agités du Mélange à Fresnes-sur-Escaut. Quelques minutes avant de monter sur scène, il revient sur le tremplin musical organisé à Vieux-Condé, dont il est le vainqueur pour la 11e édition.
1: Tu es parti.
2: Alors moi, j'étais terrifié parce que je suis arrivé au tremplin et je vois des groupes de rock, je vois des gens qui font un petit peu de métal, je vois des gens, ils sont des groupes à 5 personnes, ils ont des grosses formations. La chanteuse de Radioactive Bloody Lambs, elle avait une voix incroyable. Et j'ai fait, je vais me faire manger. Genre, je sais pas ce qui va se passer. Et c'est Loïc de l'ingé son qui me dit, calme-toi, détends-toi, c'est pas, fais tes balances, va faire un tour et tout va bien. Et donc, j'étais stressé, mais dès que j'ai commencé à jouer, il y a ce truc de, oui, c'est intime. Genre, dès que je commence à jouer, les gens, ils sont avec moi, je suis avec les gens, et donc, j'oublie totalement, je fais les chansons. Et quand je vois qu'ils sont contents, ça me donne encore plus d'énergie, et du coup, après, je suis encore plus dedans. Et c'est comme ça que je l'ai ressenti.
0: Et envie d'écrire plus de chansons derrière.
2: Exactement.
0: Ouais.
2: Exactement.
0: Et quand on écrit plus d'une trentaine de chansons et qu'on va jouer un concert ici, il faut faire un choix aussi dans les chansons. Comment t'as envie de raconter tes chansons? Par quel ordre?
2: Je le conçois comme des montées et des descentes. C'est-à-dire que on va quelque part, après on s'arrête, on va ailleurs, après on s'arrête. On fait monter un petit peu de tension, on redescend, et j'essaye de construire le set comme ça. Et aussi pour apprendre à se connaître, pour essayer de donner un petit peu à manger à tout le monde, comme ça, même si quelqu'un arrive en cours de route ou part en cours de route, il a pris un petit morceau, comme ça, clac, clac, clac.
0: Et on prend des morceaux et on déguste Barabbas. Justement, tu t'appelles Sofiane, pourquoi Barabbas?
2: C'est totalement fortuit. Ça,
0: ah oui.
2: Genre, c'est juste le nom, il a. C'est vient de. Quand j'étais étudiant, je traînais pas mal à Amiens avec un pote. Et de fond, on prenait la guitare et on jouait, on chantait des chansons. Je jouais pas trop de guitare à l'époque, mais on chantait des chansons. Et le jour où ils aimaient bien, ils nous payaient des coups, c'était rigolo. Et des fois, on me demandait, t'es qui? Parce que je n'étais pas d'Amiens et je connaissais pas les gens. Je suis le fils de mon père. Et à un moment, ça fait, Barabbas, ça fait le fils du père, le fils de mon père. Et puis, j'ai bien la sonorité de Barabbas. Et ça s'est fixé comme ça, sans trop réfléchir.
0: Et c'est devenu ton nom de scène. Tu connaissais le festival Les Agités du Mélange?
2: Alors moi, je suis valenciennois. Donc oui, je le connais depuis mal de temps. Genre chaque année, genre je vois les affiches un petit peu popées partout, par-ci, par-là. Alors oui, je connais.
0: Et là, de dire que cette année, tu es dans la programmation.
2: Alors moi, je trouve ça incroyable.
0: Ouais.
2: C'est l'idée de dire que je peux écrire des chansons et il y a des gens qui aiment bien. Après, je peux les jouer sur la scène et je passe un bon moment avec tout le monde. C'est incroyable.
0: Souvent, le tremplin inauguré. Donc la scène, c'était le samedi après-midi, et là, le tremplin est dans la programmation hein, entre les Fudoson et Tante Adèle et la famille. Rien que ça, de se dire, je suis entre deux groupes de la région.
2: Ah oui, moi j'y croyais pas. Hein.
0: Totalement rock. Et je pose ma voix comme ça, avec ma guitare voix, je vais arriver comme ça entre deux groupes festifs. On se dit, c'est un défi qu'on me donne.
2: C'est un petit peu ça, c'est genre, bonjour, c'est moi et ma guitare. Comment dire, juste avant, ils vont vous ambiancer un max, juste après aussi, et bon, je suis là.
0: Je suis là,
2: si vous aimez bien rester.
0: Ouais. Ouais. Et c'est intéressant, la programmation est bien faite aussi parce que c'est les agités du mélange et agitation musicale, mais aussi agitation aussi dans le rythme aussi. C'est pas casse le rythme, mais en tout cas, on va sur un autre rythme. Voilà.
2: Ah, j'espère qu'on passera une petite pause en douceur et,
0: voilà.
2: Et en s'amusant tous ensemble.
0: Voilà.
2: Et qu'on prendra tous plaisir.
0: Tu as vu la scène?
2: J'ai vu la scène, je suis allé écouter les écoles de musique, j'étais content, j'étais installé.
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0: Barabbas sur la scène du festival Les Agités du Mélange à Fresnes-sur-Escaut près de Valenciennes. Découvrez son univers en vous rendant sur sa page Facebook Barabbas, B-A-R-A-2-B-A-S. Ce reportage a été réalisé par Joris Nassens de Radio Club.
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0: Aujourd'hui, je reçois Julien Duquesne, directeur technique de tourisme en pays de Saint-Omer, pour parler d'une nouvelle plateforme dédiée à l'itinérance touristique, emmenez-moi.com, et Stéphanie Berrier, responsable communication à l'Office de tourisme Béthune-Brouet. Bonjour Stéphanie.
1: Bonjour.
0: Bonjour Julien.
2: Bonjour.
0: On va parler de cette plateforme qui invite à découvrir le territoire autrement, à vélo, à pied, sur l'eau, à cheval ou encore en véhicule avec une approche plus douce et immersive du tourisme. Comment est née cette idée de créer emmenez-moi.com ?
2: Ah, grande question. Elle est née en fait de l'envie des équipes. À l'Office de tourisme, on pratique le vélo, on pratique évidemment la marche, on renseigne les touristes au niveau des parcours qu'on peut effectuer sur le territoire. Mais il y a quelques temps, il y a quelques années, on a eu l'idée que l'aventure pouvait se dérouler au bout de la rue. Finalement, il n'y a pas besoin d'aller très très loin, c'était l'après-Covid, pour découvrir qu'il y a des paysages fabuleux. Et on s'est mis à pratiquer le vélo et on s'est dit surtout... nous on le fait, moi j'ai une petite fille qui voulait faire du vélo, mais devant moi j'avais plein d'interdits. C'est-à-dire, qu'est-ce qui se passe si on crève ? C'est arrivé d'ailleurs il n'y a pas si longtemps sur les routes quand on est venu jusqu'au studio. Qu'est-ce qui se passe si je dois recharger mon vélo électrique ? Où je peux dormir en toute sécurité ? Et toutes ces questions faisaient que je ne partais pas en voyage. Et petit à petit, à un moment, on a passé cela et on a vécu une autre façon de voyager, une autre façon d'avoir des vacances. Et l'objectif avec emmenez-moi.com, ça a été de l'expliquer aux gens et de leur donner envie de partir un peu autrement sur les routes.
0: Quel constat avez-vous fait sur les nouvelles attentes des touristes et des voyageurs ?
2: On le constate, et notamment après le Covid, c'est que les gens veulent, pratiquer parfois du sport, de plus en plus, on voit de plus en plus de joggeurs, on voit de plus en plus de gens qui pratiquent le vélo, et on a cette envie de voyager autrement, de ralentir, de vivre avec les saisons, de rencontrer des gens, c'est quelque chose qui est de plus en plus fort, et on le remarque aussi sur les développements, notamment sur les différentes régions, notamment sur ce qu'on appelle les eurovéloroutes, qu'on croise beaucoup, vos éditeurs doivent en croiser, c'est que de plus en plus ces eurovéloroutes sont pratiquées. Il y a des chiffres qui arrivent, c'est que chaque année, quasiment, on double le nombre de personnes sur ces eurovéloroutes. Donc ça veut dire que c'est en plein essor. Et évidemment, il faut qu'on réponde, nous, Office de tourisme, à ces attentes.
1: On a aussi les habitants, finalement, qui vivent sur nos territoires. Et comme l'a dit Julien, en sortie de confinement, on avait tous besoin de prendre l'air. Et pendant le confinement, on était vraiment réduits à des périmètres très limités. Donc on a chacun, en tout cas pour ceux qui ne les connaissaient pas, chacun a redécouvert son environnement proche et s'est dit, mais tiens, finalement, si je découvrais ce territoire à pied, à vélo, et on s'est rendu compte qu'on avait des pépites à côté de chez nous pour pouvoir finalement ne pas attendre la période des vacances pour ralentir, mais ralentir aussi quand on en a envie tout au long de l'année. Parce qu'aujourd'hui, la tendance, c'est aussi plus de courts séjours que de longues périodes de vacances sur toute l'année pour justement pouvoir recharger les batteries régulièrement tout au long de l'année.
0: Est-ce qu'on peut dire que c'est un tourisme qui est plus responsable aujourd'hui ?
1: Oui, c'est un tourisme aussi qui est plus responsable, effectivement, parce que on fait attention aussi, en se rapprochant de notre environnement naturel, on en prend conscience. On prend conscience aussi de ce qui se passe autour de nous. Donc effectivement, il y a aussi un changement de comportement à ce niveau-là pour les utilisateurs des chemins itinérants, oui.
0: Julien Duquesne, je rappelle, vous êtes directeur technique du tourisme en Pays de Saint-Omer. En quoi le Pays de Saint-Omer se prête particulièrement à cette découverte en mouvement ?
2: Parce que évidemment on a beaucoup de routes qui se pratiquent, on a beaucoup de circuits de randonnée. Vous parliez tout à l'heure aussi de la possibilité de voyager en canoë ou en kayak. Donc on a un marais qui est magnifique, le marais Audomarois, c'est 3700 hectares, c'est l'équivalent de la taille de la ville de Lille. Il y a plus de 170 km de canaux. Donc et puis il y a le cheval. On a envie de parcourir ce territoire. On a envie de découvrir ces paysages qui changent d'une rue à l'autre. On a des histoires aussi qui changent d'une rue à l'autre. Et puis finalement on se rend compte que et on en fait, Stéphanie parlait aussi des locaux, on s'est rendu compte, nous, chez nous, que quand on venait travailler à vélo, parfois c'était plus court que de venir travailler en voiture. Donc on en est témoin, on a envie de le pratiquer, et donc c'est des territoires, le nôtre, mais j'imagine aussi que le territoire de Béthune s'y prête pour voyager autrement et pour aller travailler autrement.
0: Il y a deux célèbres journalistes qui se promènent nus et culottés, hein, c'est Nancy Mutz, ces célèbres réalisateurs. La rencontre a été faite car le lancement du projet a été fait justement avec cette venue de Nancy Mutz.
2: Ouais, on les a contactés. Nancy venait de terminer un tournage, et Nancy Mutz commence à se retrouver parce qu'il tourne cet été, je pense, une émission nus et culottés. Et on leur a dit, voilà, on a un territoire à vous présenter, et on a derrière cela une petite application, enfin une plateforme, emmenez-moi.com également à vous présenter. Donc ils sont arrivés, alors je vous rassure, ils sont pas arrivés nus sur le territoire, hein, c'était pas pour un tournage, mais ils sont arrivés en tong,
0: j'imagine.
2: C'était voilà, c'était génial en tout cas à vivre. Et on les a fait découvrir le territoire un petit peu à leur manière. Ils ont dormi chez l'habitant, chez le diacre à Saint-Omer. On a fait une fête des voisins. Le lendemain matin, ils sont venus prendre le petit déjeuner chez moi. Et puis avec les équipes de l'office, on était 3-4, on leur a présenté un petit peu emmenez-moi.com. Et Mutz nous a dit, mais c'est exactement ce que j'aurais souhaité faire, et c'est exactement ce que j'aurais souhaité avoir avant de voyager. Parce que leur voyage, ça a été pour répondre à des anxiétés, le besoin de découvrir, de ralentir, et ce qui leur manquait, c'est peut-être une plateforme comme celle-ci. Donc, ils nous ont accompagnés sur emmenez-moi.com, on a découvert le territoire à vélo. C'est-à-dire qu'une fois qu'ils sont descendus à la gare de Saint-Omer, plus de voiture. Donc on est parti comme ça sur les routes. Et on a passé un moment qui est hors du temps, qui est merveilleux avec eux. Et qui a privilégié aussi, hein, c'est ce qu'on a vu, qu'au-delà d'aller d'un point A à un point B quand on voyage à vélo, on va d'un point A à un point C, X, Y. Parce que le voyage, de toute façon, quand il est en itinérance, ne ressemblera pas à ce qu'on a imaginé. Et c'est ça qui est génial. Nous, on est arrivés hier soir à Béthune, puisqu'on voyage comme ça de Saint-Omer à Roubaix. On a vécu des moments avec l'office de tourisme là-bas, mais incroyables, qui vont devenir des souvenirs fabuleux. On a pu, ce qui n'était pas prévu, aller en haut du Beffroi, boire un apéritif, bien sûr, de la limonade tout en haut du Beffroi, déguster des fromages locaux. On a passé une soirée qui était inattendue à Béthune, et puis on a terminé même par une visite du théâtre qui n'était pas du tout prévue. Et ça, mais qu'on soit office ou qu'on soit même un habitant, peu importe, qu'on voyage, je trouve que l'itinérance, elle ouvre ses portes.
0: Donc je prends mon ordinateur, ma tablette, emmenez-moi.com, et quel type de parcours je peux retrouver? Visiblement, il y a cinq catégories, un vélo, marche, eau, cheval et véhicule, c'est bien cela?
2: Oui, c'est ça, parce que sur notre territoire, on a ces différentes pratiques qui existent. Avec nos forêts, on voyage avec le cheval, on se balade en kayak, en canoë. Et donc, on se rend sur... emmenez-moi tout collé, hein, .com. Et en fait, arrivé sur cette plateforme, on va avoir plusieurs choix. Soit on veut tout de suite accéder au parcours déjà existant. J'ai envie qu'on me conseille des circuits qui existent. Voilà, j'ai envie de découvrir le patrimoine, j'ai envie de découvrir tout ça. Donc je me rends là-dessus et j'accède aux différents circuits. Si moi-même, je veux créer mon parcours, eh bien, j'ai directement accès sur cette plateforme à un moteur de recherche sur lequel je peux dire, et c'est pas lié qu'à Saint-Omer d'ailleurs, je veux partir de Saint-Martin-les-Tatinghem, voilà, à côté de Saint-Omer, je veux aller jusque Radio Plus à Douvrin, eh bien, je vais avoir cet itinéraire qui va être créé directement, en évitant évidemment des grandes routes, en privilégiant les petits circuits. Là, on a longé le canal, c'était magnifique pour venir jusqu'à vous. Eh bien, ça nous le permet. Mais il y a une plus-value quand même, parce que des plateformes comme ça, il en existe plein finalement pour créer des circuits. Tous ceux qui pratiquent le vélo ou la marche ont accès à plein d'applications. Mais il y a la plus-value des offices de tourisme derrière. C'est-à-dire qu'il y a ce conseil qu'on va retrouver. Et quand vous allez sur emmenez.com, ben justement, un, vous allez découvrir des lieux pour mettre votre vélo en sécurité. Vous allez pouvoir aussi trouver des petits restaurants qui vont bien et qui vont accueillir votre vélo, qui vont le protéger, qui vont en prendre soin. Vous allez découvrir aussi les animations qu'il y a autour. Après tout, ce serait dommage d'aller d'un point A à un point B et puis d'avoir un super marché brocante à côté ou la fête du village et puis de passer à côté. Donc ça, vous allez le retrouver dedans directement, là-dessus. Et il y a une autre option aussi, c'est que moi-même, je pratique donc emmenez-moi.com, et bien j'ai envie de partager ce que j'ai vu. Et ça, il y a cette nouveauté maintenant, c'est que je peux aussi contribuer en tant que local, en tant que touriste, sur ce que j'ai vu et proposer mes propres parcours.
0: Est-ce que d'autres territoires pourraient rejoindre cette plateforme?
2: J'aimerais.
0: L'office de madame la directrice est très, très active par rapport à ça en ce moment ou pas? Vous y travaillez?
1: Alors effectivement, on travaille aussi sur tout ce qui est itinérance à vélo. Donc on a déjà partagé un bout d'aventure il y a à peu près un an et demi sur le projet qui s'appelait l'aventure à vélo, qui est certainement un petit peu à la base d'aujourd'hui la plateforme Emmenez-moi, voilà. Et oui, bien sûr, effectivement, parce que comme on le disait tout à l'heure, qu'on soit habitant ou qu'on soit touriste, en fait, on s'arrête pas. Enfin, l'habitant ou le touriste ne s'arrête pas au territoire sur lequel il vit. Sur l'itinérance, il veut aller plus loin. Donc l'intérêt, effectivement, c'est de mutualiser toute l'offre de chaque territoire pour qu'il y ait une continuité dans l'itinérance du parcours, oui, bien sûr.
2: Ouais, c'est ce que dit Stéphanie, c'est que il faut réfléchir à la place du touriste ou du local. Mmh. Nos frontières administratives, nos agglos, ce ne sont pas les frontières des touristes. Donc quand on a traversé, nous, 4-5 communautés de communes ou agglos avant de venir jusqu'ici. Et donc l'idée, c'est à minima de se mutualiser sur des mêmes outils et des mêmes renseignements. Parce que le touriste ne va pas changer d'application, ne va pas changer de site internet quand il passe une frontière qu'il ne connaît pas, qui est administrative. Mmh. Donc notre souhait en tout cas, mais je pense que c'est partagé parce qu'on l'a vécu hier, c'est de mieux travailler sur ces outils qui doivent, de toute façon, c'est obligatoire. J'arrive de Calais, je vais dans la Somme, c'est sous, on va avoir un même outil, on va traverser plein de paysages. Il faut qu'on ait toutes et tous ce même outil. Et emmenez-moi.com en est un, en tout cas, qu'on souhaite partager avec les différents offices.
1: Et c'est pour ça qu'on a répondu aussi positivement à l'invitation de l'Office de tourisme de Saint-Omer pour les accompagner aujourd'hui sur leur projet un peu fou hein, de rejoindre le salon à vélo. C'est pour ça qu'aussi on a répondu positivement parce qu'on est complètement aussi dans cette dynamique-là. Donc ça permet nous aussi de nous rendre compte en même temps de la réalité du terrain. Bon, effectivement, il y a de plus en plus d'aménagements intéressants, notamment le long du canal. Donc ça permet effectivement d'être un peu plus au frais avec les températures qu'on a en ce moment, d'entendre les oiseaux, de croiser des personnes comme nous, voilà, qui ont le sourire. Et donc c'est vraiment ce qu'il faut préconiser pour nous au niveau des offices de tourisme.
0: Le salon du vélo qui s'est déroulé les 30 et 31 mai à Roubaix. On va conclure cet entretien, cet échange. Selon vous, comment évoluera le tourisme d'itinérance dans les prochaines années ?
2: Il évoluera en tout cas comme on est en train de le préparer. C'est-à-dire qu'on verra de plus en plus de personnes sur les routes parce qu'il y aura de plus en plus de routes qui le permettront. Les points nœuds qui se développent, hein, notamment dans le Béthunois, qui sont inspirés de l'Europe du Nord, ces Eurovéloroutes qui se créent. On voyagera de plus en plus en sécurité quand on pratiquera ces différents modes d'itinérance. Et puis, il y aura soit d'un côté le besoin de se retrouver en famille et de voyager comme cela, de reprendre le temps, de se reconnecter à la nature, voilà. Il faut parfois rapidement prendre le temps. Et il y aura aussi ce souhait d'être un peu dans l'introspection. Parfois, ça fait du bien d'être seul, de se retrouver soi-même. Et tout ce qui s'est développé, par exemple les routes de pèlerinage, hein, on a les Via Francigena, qui sont des routes de pèlerins qui sont fortement empruntées, sont des routes aussi qui permettent de se retrouver soi-même un temps, de refaire le point. Et je pense qu'à l'avenir, on aura besoin aussi de ça.
0: Eh bien, merci beaucoup, Julien Duquesne. Je rappelle, vous êtes directeur technique de tourisme en Pays de Saint-Omer et Stéphanie Berrier, responsable communication à l'Office de tourisme Béthune-Brouet. Merci beaucoup.
1: Merci.
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0: Jean-Michel, César, Léon et Louis ont tous les quatre été mineurs de fond. Je les retrouve à l'heure du café. À plus de 80 ans, les souvenirs sont encore vivaces et les regards parfois malicieux. Et dans le parlage d'Ichy, ils m'embarquent dans les moments heureux des fêtes de village, des concerts d'harmonie, des bals polonais et des vacances à la Napoule ou au Regina à Berck.
1: Les vacances ?
2: Ah, les vacances, quand on pouvait être inscrit pour aller à la Napoule ou à Berck, bon, ben, bah, si on était tiré au sort, c'est pas la Napoule, c'est le château.
1: À l'époque, c'était Monsieur Delfos, qui était ici directeur général des bassins du Nord-Pas-de-Calais, qui justement avait entendu parler. Qui avait un château par un Écossais, qu'un Écossais voulait vendre un château là-bas sur la Côte d'Azur. Et il a été voir ce château avec son secrétaire pour voir un peu ce que c'était. Et il disait que ça serait un bon truc pour les mineurs. Et à partir de là, il a négocié, et puis bon, bah, ils l'ont acheté. Et puis ça restait pour les mineurs.
2: Ouais.
1: Mais c'était vraiment les vacances, ça, déjà pour les hommes et surtout pour les femmes.
2: C'était le paradis.
1: Pendant 15 jours, les femmes, elles avaient, je vais pas dire rien à faire, mais pas faire la popote, pas faire la lessive, pas d'accommodage, pas de repassage. Mais c'est vrai.
2: Ouais.
1: C'était vraiment les vacances. C'était... On se faisait des copains sur place, quoi.
3: Sur place,
2: ouais. Ouais,
3: sur
2: parce qu'il y avait plusieurs...
1: On était à table avec des gens, on discutait. Tu viens de où, toi? Moi, je suis
2: plusieurs villages différents.
1: Et puis, allez, c'est parti.
2: C'était des villages différents, donc on ne se connaissait pas tous. C'était des mineurs, mais on ne se connaissait pas tous. Il y a, venait de la fosse de Sesval, fosse Lemay, fosse Barrois, fosse Aganda.
1: Ouais. Ouais, il y avait des inscriptions.
3: Tirage au sort.
2: Il y avait du tirage au sort.
1: Des inscriptions, et puis c'était tiré au sort.
3: Tiré au sort.
2: C'était la direction. C'était pas encore le
1: tirage au sort, ça se faisait par le comité d'entreprise.
2: C'était le comité d'entreprise.
1: Ah, c'est le comité d'entreprise qui faisait le tirage au sort. Alors, il y avait des périodes. Je me souviens plus, c'était à partir de...
3: Mois Noël, non?
1: Hein?
3: Mois de décembre?
1: Au mois de décembre, il y avait quelque chose à Noël. Mais après, c'était à partir de mars-avril.
3: Ah ouais, pour partir. Ouais.
1: Pour partir jusqu'au mois de, d'octobre.
2: Après, il y a eu Berck.
1: Ah, il y a eu Berck aussi, qui est plus près, ici.
2: Ouais. Il y a eu le Regina.
1: L'hôtel Regina à Berck, ouais, c'était plus près.
3: Il y a eu Vimereux.
2: Vimereux, j'ai pas connu.
1: Vimereux, c'était pour les retraités.
3: Non. C'est l'Union régionale qui gérait ça.
1: Ah ouais, c'était l'Union régionale, ouais, t'as raison.
3: Non, parce que j'étais avec mes enfants, ils étaient tous petits.
1: C'était
3: géré par l'Union régionale.
0: 15 jours à Berck ou à la Napoule, pour les familles tirées au sort. Et pour les autres, l'été et les congés se passaient dans le coron, avec évidemment des moments de détente entre musique, sport et bistrot.
1: Il y avait des fanfares, il y avait des mineurs qui...
3: Il y avait des fanfares, il y avait des colonneux, il y avait des coqueleux.
1: Bah ouais, les fanfares, elles étaient importantes. Il y avait les fanfares municipales et ensuite les fanfares et harmonie des mines.
2: Ah ouais, qu'ils en ont encore, hein.
3: À Auberchicourt.
1: À Auberchicourt, ouais.
2: On en a encore.
1: Alors,
2: à Lalain, ils ont été dans le midi, là-bas, défilés. Là.
1: Alors généralement, les gens qui étaient à la fanfare, ils avaient un travail plus léger. Au fond de la vie.
3: Et puis il remontait de bonheur.
1: Hein. Voilà, puis remontait de bonheur pour soi-disant aller faire des répétitions.
3: Parce qu'ils faisaient des répétitions. Il y a un bus qui...
1: Mais ils avaient des avantages, quoi. Ils avaient des avantages. Mais c'est vrai, les fanfares, les harmonies, fonctionnaient très très bien. Fonctionnaient très très bien. Ouais. Mais avant tout, il y avait aussi le football, bien sûr. Dans tous les villages ou les villes du...
2: Il y a encore...
1: Il y avait une équipe de football.
3: Il y avait des pigeons.
1: Les pigeons, le dimanche matin, pendant l'été, ils chiffraient.
3: T'as Renaud Dubal, et l'autre avec une boîte de crack. Viens, Bill. Surtout en été.
1: Ah ouais.
2: Non, mais ça, c'était pour récupérer les bagues et les mettre dans le constateur. Pour
1: les colonneux.
3: Viens, Bill.
2: Il y avait des concours, hein, c'est des concours.
1: Maintenant, il y a encore...
3: les combats de coq.
1: À Loard, il y a aussi encore du concours de javelot.
2: Ah oui,
1: javelot qui revient. À Loard, il existe encore une société.
3: Et les billons.
1: Mmh. Et puis après, il y avait le billon. Ouais. Le billon.
2: Et les boules.
1: Les boules, c'est venu suite aux gens qui étaient à la Napoule.
2: Ouais.
1: C'est eux qui ont ramené ça. De...
3: Il va au boulot de Rome à ça, il y a un bilan, il y a deux parcours. Bah, ouais.
1: Mm-hmm. Ils ont fait un grand machin ici, là, un grand meeting.
3: Mm-hmm. Et les combats de coq.
1: Ah ouais, combats de coq.
3: Encore des combats de coq, hein.
2: Pas beaucoup, hein.
3: Les Belges, ils venaient chez nous à la frontière. Là.
1: À Mouchard.
3: À Mouchard, à Douai, il y avait un galodrome. À Rabocourt, il y avait un galodrome.
1: Moi, je me souviens, dans le Lapèche, il y a un moment donné, avec le football, à Montchel-sur-Corche. Et il y avait un petit restaurant en face de la pisciculture, et on demandait, et dans le restaurant, le patron, c'était un gars qui faisait des combats de coq.
3: Ouais.
1: Alors, on lui téléphonait, quand est-ce que vous faites combat de coq ? À tel jour. Ben, on peut venir un lendemain ? Ouais. Comme ça, on était sûr de manger du coq.
3: Ouais, alors là, les femmes, interdiction. Les congés à l'époque, c'était interdit. Hein. Ils faisaient ça dans l'arrière-cour du bistrot.
1: Ah ouais, ouais. Hein.
3: Mais pour le Nord, c'était resté. Je crois que le général de Gaulle, à l'époque, il a donné un corps pour le Nord. Parce que les Belges, ils venaient chez nous.
1: Ah ouais, ouais.
3: Les Belges, ils venaient, parce que les Belges, c'est des vivants aussi. Hein. Hein,
1: ça, hein. Ouais. Je me souviens quand on était gamin, chaque saison avait un sport différent. Il y avait maintenant telle saison pour les billes, telle saison au football, on jouait tout le temps. Mais après, le hockey, Alguis, ou bien chaque saison avait un sport différent.
0: Et de mai à octobre se déroulaient les bals volants. Les places de village ou salles communales se transformaient le temps d'une soirée en dancing. Et là aussi, Jean-Michel, César, Léon et Louis en ont gardé d'excellents souvenirs.
1: Bah, ça se passait un peu partout.
2: Des fêtes dans toutes les villes.
1: Il y avait des bals volants, ouais. C'est-à-dire, c'est des grandes, des grandes planches, tout ça. Ils mettaient en place ça. Ça, c'était fait particulièrement pas dans les Ducasses.
3: Ouais. J'habitais le Forêt et dans la cité du Planty. On a élu un maire, on a fait une commune libre. Hein. Et tous les ans, au mois d'août, une semaine de bals. Et le directeur, il s'arrache aux ses cheveux, il n'y a plus personne qui allait travailler. Il devait être peur bleu des semaines du mois d'août. Mais ça n'arrêtait pas pendant la semaine. Hein.
1: Alors les bals volants, il faut dire, c'était toutes des planches, et puis le plancher aussi. Hein. Alors je ne vous dis pas la poussière qu'il y avait là-dedans.
2: Et la toile, des
1: alors,
2: toiles.
1: Alors généralement, bon, les filles, nous on est habillés à peu près en sombre ou bien en gris. Mais généralement, les filles, à l'époque, elles se mettaient en blanc ou bien quelque chose de clair. Bah, quand elles sortaient de l'homme, elles pouvaient laver leur... bah oui, la poussière, elle montait.
3: Sur les planches, ça avait travaillé, ça avait s'amusé aussi. Hein. C'est autre chose.
2: Ça n'existe plus, les balles qu'on avait, l'été d'enfant, les balles...
1: Faut connaître, on n'est pas la même génération.
3: Bah ouais.
1: Donc,
3: ouais.
1: On n'a pas le même mode de vie. Hein, c'est vrai. On n'est pas la même génération, on n'a pas le même mode de vie que les jeunes. À l'époque, au bal, par exemple, c'était la valse, le tango, le slow et tout, machin. Et maintenant... maintenant faut...
2: non, mais c'est pas ça qui fait, c'est que...
1: Bal,
2: sûr, normal.
1: Ah, ah si, qui venait souvent par ici, ouais. Il mettait un peu de musique mexicaine, un peu de musique française, un peu de tout.
3: D'ailleurs, c'est pour ça, je me suis marié avec une polonaise.
4: La musique qui était entraînante, quoi.
2: Ouais, c'était...
4: Le folklore polonais. Chanson polonaise, c'était entraînant, hein.
1: Mais par exemple, quand on parle du bal, il y a un truc qui me vient à la tête. À l'époque, généralement, on n'avait pas de voiture. Ni de... c'était le vélo. Bon, à l'époque, on allait au bal. On posait le vélo, mettons à 9h ou 9h30 au soir, on sortait à 2h au matin, le vélo était là.
2: Il était là, ouais.
1: On le reprenait. Aujourd'hui, fini tout ça.
2: Ouais. Mais quelquefois, sur la route, on revenait, on se retrouvait dans le fossé de temps en temps. Hein, mais enfin, bon, ça, c'est encore une autre affaire.
3: C'est l'histoire avec ma femme. Elle habitait au Stricourt, il y avait 7-8 km à faire. Hein.
1: Ah ouais.
3: Et voulait que je vais la reconduire. Mais je peux pas. Pourquoi tu peux pas? Il n'y a pas de lumière à ma vélo.
1: Ah ouais. À l'époque, les mineurs, quand ils partaient là, la poule, formidable, c'est vrai, 15 jours de vacances, formidable. Combien qu'ils ont dit, ouais, à ma retraite, je m'en vais. Et c'est vrai,
2: il y en a qui sont partis.
1: Il y en a qui sont partis, ils ont loué là-bas, et ils ont acheté quelque chose, puis ils sont restés. Ben, Je me souviens, quand j'étais responsable du syndicat, combien de coups de fil que j'ai eu. Louis, tu peux rien faire. Je dis, qu'est-ce qu'il y a? Je voudrais revenir dans le Nord. Ouais. Parce qu'un coup qu'ils avaient quitté leur logement ici, c'est tout. Hein. Et bien, à l'époque, on arrivait à s'arranger avec M. Rack. On arrivait à s'arranger.
3: T'as raison, Louis.
1: Mais parce déjà, qu'ils étaient partis là-bas, ils voulaient revenir. Ils ont dit, non, c'est bien pour un moment, mais c'est tout.
3: C'est tout. Et ça me rappelle une chose, c'est quand, à la Napoule, on était à la pêche, on était à la Sienne. On était à la pêche. Puis il arrivait un couple de gens d'un certain âge, retraités, ils sont venus s'asseoir à côté de nous. On a parlé, je suis tout là. Et puis ils ont vidé leur sac, les deux, des gens. Dit, vous savez, messieurs, plus grosse connerie qu'on a faite.
1: C'est de partir du Nord.
3: C'est de quitter la région et venir ici. Ils étaient paumés.
1: Bah ouais.
3: Ouais, hein. Il y a déjà un certain âge, hein, alors qu'il n'y a pas. Et bon, c'est peut-être pas tout le monde pareil. Hein.
1: Puis c'est, non, c'était pas la même mentalité déjà.
3: Et moi, j'ai jamais envie de quitter la région.
2: Nos racines, ils sont là. Ouais. Nos racines sont là.
3: On a eu ici, pour marcher ailleurs.
1: Ah bah ouais. Allez, en vacances, c'est bien.
3: Ah ouais,
1: c'est
3: tout.
1: Ouais. 15 jours, ça va. Ouais.
0: Souvenirs de vacances de mineurs de fond avec Jean-Michel, César, Léon et Louis. Émission d'Hervé Dujardin pour Radio Scarpe Sensée.
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0: Et c'est maintenant parti pour un quart d'heure d'information, jusqu'à 9h42 environ, avec le flash RFI Afrique, et on raccroche les wagons de micro-rebelles juste après. Bonne écoute.
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4: Merci d'écouter RFI, il est 7h30 en temps universel, même heure à Conakry. Arthur Ponchelet de retour pour l'actualité africaine. Arthur à la une, à peine 3 mois après son départ du palais de la Marina, Patrice Talon, de retour dans le jeu politique béninois.
5: L'ancien chef de l'État a été élu hier président du Sénat. Il va diriger la Chambre haute pendant 5 ans. Des réseaux sociaux coupés depuis 10 jours et les autorités toujours mutiques. En Guinée, sans VPN, TikTok, Facebook et YouTube sont inaccessibles. La société civile dénonce une atteinte au droit à l'information et à la liberté d'expression. La une, c'est aussi la station de 10 ressortissants chinois au Mali, accusés d'avoir installé un casino clandestin à Bamako. Et puis il est devenu le joueur africain le plus cher de l'histoire, Yann Diomandé, en route pour le Real Madrid. Le club madrilène a dépensé 140 millions d'euros pour l'international ivoirien. Il y a 3 mois, il était président de la République. Le voilà désormais président du Sénat. Patrice Talon a donc été élu à la tête de la Chambre haute, hier au Bénin. 24 voix pour, 0 contre et 1 bulletin blanc. L'ancien chef de l'État était l'unique candidat, Jean-Luc Aplogan.
6: Moins de 3 mois après son départ du pouvoir, Patrice Talon revient dans le jeu politique comme président d'institution. Dans l'ordre protocolaire, il devient ainsi numéro 3 après le chef de l'État et la vice-présidente de la République. Voici ses premiers mots après son élection.
7: Je donnerai le meilleur de moi-même. Nous avons tous vécu depuis quelques jours une ambiance extraordinaire qui a gommé nos divergences. Face à cette responsabilité, nous devons œuvrer comme une famille, comme des amis, pour le renforcement de l'unité nationale, de la paix, de la démocratie.
6: Parmi les 3 autres membres du bureau élu figurent 2 de ses anciens ministres et l'ancien président de l'Assemblée nationale, un de ses proches. Sur les 25 sénateurs, un seul ne lui a pas donné sa voix, glissant un bulletin blanc dans l'urne, un résultat qui traduit, selon un sénateur, un désir d'unanimité autour du bureau. Selon la loi, le Sénat régule la vie politique, il valide les lois sur la Constitution, les élections et les partis politiques avant leur entrée en vigueur. Le Sénat peut suspendre ou retirer un droit politique ou civique aux acteurs politiques, sauf le chef de l'État et les présidents de l'Assemblée nationale ou du Conseil économique. Il tient 4 sessions ordinaires par an. Patrice Talon définit quant à lui l'institution comme une chambre de sagesse, de conseil, de conciliation et d'apaisement. Ne pas y siéger, dit-il, est une faute. Jean-Luc Aplogan, Cotonou, RFI.
5: Et au contraire, l'opposition avait combattu la création de ce Sénat, y voyant là une institution créée sur mesure pour que Patrice Talon revienne dans le jeu politique. La politique au Sénégal et les mots en exclusivité ce matin sur RFI d'Aminata Touré. La superviseure générale du parti présidentiel affirme que le président a toute l'année 2027 pour organiser les élections locales. Pour l'opposition et la société civile, le scrutin doit avoir lieu avant le 23 janvier 2027. Mais d'après elle, les signaux d'un report se multiplient. Vous en lisez plus sur RFI.fr. Voilà 10 jours que Facebook, TikTok et YouTube sont coupés en Guinée. La messagerie WhatsApp rencontre aussi des difficultés. À ce stade, les autorités n'ont toujours pas justifié cette mesure. Plusieurs associations dénoncent de leur côté une atteinte aux droits fondamentaux et aux droits des consommateurs, car ces restrictions ont aussi des conséquences économiques, Tanguy Billon.
8: Depuis mardi dernier, les Guinéens sont obligés de passer par un VPN pour utiliser Facebook ou TikTok. Une situation qui exaspère et qui met en difficulté les entreprises pour qui ces applications sont vitales. Bani Sidibé est le président de l'Union pour la défense des consommateurs de Guinée.
9: Il y a une grande perte au niveau de beaucoup d'entreprises aujourd'hui, surtout des PME qui font les commerces en ligne, qui font les activités à travers les réseaux sociaux TikTok, Facebook, YouTube, parce que quand vous voyez aujourd'hui, la plupart des consommateurs guinéens commencent à rentrer dans des achats en ligne aujourd'hui à travers les réseaux sociaux.
8: Plus grave, ces restrictions constituent des atteintes au droit à l'information et à la liberté d'expression, dénonce l'Association des blogueurs de Guinée. Son président Barrow Condé regrette la normalisation de cette pratique qui avant se limitait aux périodes électorales ou aux jours de manifestations. C'est en effet la 6e coupure depuis 2023.
10: Avant, il y avait en fait des restrictions lors des périodes de tension ou des périodes électorales. Mais ces derniers temps, la particularité c'est que souvent on bloque Internet où on restreint l'accès aux réseaux sociaux pendant des périodes relativement stables comme nous sommes en train de le vivre maintenant là.
8: Les deux associations demandent la levée immédiate de ces restrictions. Elles réclament aussi des explications au gouvernement qui n'en a jamais fourni. Lors d'une coupure record de 3 mois entre 2023 et 2024, le porte-parole du gouvernement d'alors, Ousmane Gawal Diallo, avait déclaré qu'Internet n'est pas un droit en Guinée.
5: Tanguy Billan a contacté le gouvernement et l'autorité de régulation des postes et des télécommunications n'ont pas donné suite à nos sollicitations. Nous sommes le 7 août et la Côte d'Ivoire célèbre aujourd'hui sa fête nationale. Pour l'occasion, le tambour-parleur Djidi Ayokoué, restitué par la France au mois de mars, sera officiellement présenté au grand public lors du défilé à Yopougon. Et à la veille de cette fête nationale, Alassane Ouattara a prononcé lui sa traditionnelle allocution à la télévision. Le président est notamment revenu sur la démolition il y a 2 mois d'une partie d'un quartier de Koumassi. Toutes les responsabilités seront établies, promet Alassane Ouattara, qui assure que des enquêtes approfondies sont en cours. Il brassait des centaines de millions de francs CFA par semaine, organisait des jeux de hasard et employait des prostituées. Un casino clandestin démantelé à Bamako. Les autorités maliennes annoncent aussi l'arrestation de 10 ressortissants chinois. Tous ont été placés en détention. Serge Daniel, leur demande de libération provisoire a été rejetée mercredi par la justice.
11: C'est une véritable entreprise criminelle, témoigne une source proche du dossier. Des éclaireurs de nationalité chinoise sont venus à Bamako pour l'installation du casino clandestin. Recrutement de jeunes filles, une maison pour les salles de jeu dans un quartier huppé de la capitale, de hauts fonctionnaires pour obtenir protection et fausse autorisation d'exercer, les activités démarrent en trombe. Des soirs, jusqu'à 130 clients, selon nos sources. L'alcool coule à flot, les prostituées fréquentent les lieux, les affaires marchent. Au moins 15 ressortissants chinois travaillent dans le casino clandestin où se dressent également de discrètes chambres de passe. Donc également lieu de prostitution. Les joueurs sont étrangers, mais également des locaux dont des visages connus. Les ressortissants chinois gagnent énormément de l'argent. Lorsque les forces de sécurité maliennes font une descente sur les lieux, 10 Chinois ont été arrêtés et écroués. Ils sont rapidement passés à table et ont dénoncé leurs complices maliens, civils et membres de corps habillés. En attendant leur jugement, les 10 Chinois en prison ont demandé une liberté provisoire. Elle a été refusée. Serge Daniel, Dakar, RFI.
5: L'actualité en République démocratique du Congo et 15 personnes détenues par les autorités congolaises qui ont été remises ce vendredi à la FCM23. Le transfert facilité par le Comité international de la Croix-Rouge s'est déroulé entre Beni et Rutshuru en passant par l'Ouganda. C'est le premier transfert de ce type depuis la signature du mécanisme de Doha il y a près d'un an. Un protocole plus large portant sur plusieurs milliers de militaires congolais avait déjà été signé en avril à Montreux, mais resté jusqu'ici sans application. La RDC, c'est aussi la lutte contre l'épidémie d'Ebola et le vaccin contre la souche Zaïre du virus utilisé pour lutter contre le variant Bundibugyo. Déclaration ce matin sur notre antenne de Jean Kaseya, le directeur d'Africa CDC, assure que ce vaccin obtient de bons résultats. Il était notre grand invité Afrique ce matin. 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Le Rwanda affirme être en discussion avec l'Italie pour l'ouverture d'un centre externalisé de traitement des demandes d'asile. C'est le porte-parole du gouvernement qui l'assure. Un mardi dernier, lors d'une réunion convoquée après l'arrivée de migrants marocains à Ceuta, Rome appelait Bruxelles à financer de tels centres hors de l'espace Schengen. En Libye, les migrants sont victimes de rackets. Ce sont des pratiques connues. Ils sont contraints de verser de l'argent aux gardiens et aux agents de sécurité en échange de leur liberté. Selon Transparency International, cette corruption gangrène l'État et d'après l'ONG, les employés du ministère de l'Intérieur réclament d'importantes sommes aux migrants en route vers leur lieu de travail. Ouda Ibrahim.
12: Des migrants travailleurs sont soumis depuis un an à des taxes de près de 500 dinars libyens, soit l'équivalent de 70 euros, ce qui représente une somme considérable pour eux. Toutes les raisons sont bonnes pour les arrêter. Un permis de séjour périmé, une carte de sécurité sociale non renouvelée. Pour Tariq Lamloum, directeur du centre de Benghazi pour les migrants, il ne s'agit pas de vérifier le statut du résident ou d'appliquer la loi, mais de cibler tout étranger dans le but de lui extorquer de l'argent.
13: Selon les témoignages, entre 60 et 150 personnes sont ainsi arrêtées quotidiennement. C'est devenu un système bien rodé. Ces extorsions existent depuis plus d'un an. Bien entendu, des responsables au ministère de l'Intérieur justifient cela en affirmant que les salaires des agents de sécurité ne sont pas payés régulièrement. Autre argument, ils disent que le ministère de l'Intérieur est très peu subventionné par le gouvernement alors qu'il a besoin d'organiser le séjour de ces migrants ou de les renvoyer dans leur pays d'origine. Le gouvernement a Tripoli est parfaitement au courant de ces pratiques.
12: Ces agents de sécurité continuent donc d'agir sur les barrages en plein jour et en toute impunité. Parfois, l'argent est soutiré à des personnes qui ne travaillent pas, mais qui sont simplement à la recherche d'un travail, regrette Tarek Lamlou.
5: Ouda Ibrahim, une cinquantaine de Kenyans rassemblés hier dans les rues de Nairobi. Manifestation d'associations dans la capitale pour dénoncer les disparitions forcées. Notamment celle de 4 Kenyans enlevés à la fin du mois de juin, à quelques jours des 2 ans de la manifestation anti-gouvernementale réprimée dans le sang. Les organisations de défense des droits humains accusent le gouvernement d'être derrière ces disparitions et de chercher à museler les voix critiques. Reportage, Alban Tiroir.
14: Carrier, Zizo, Olo et Evans, les manifestantes ont scandé les noms des 4 Kenyans portés disparus depuis plusieurs semaines, appelant à leur libération. Parmi elles, Béatrice Wanjera, venue pour son fils, Macmillan Carrier, elle affirme qu'il a été enlevé le 20 juin.
15: Je demande au gouvernement de m'aider. À ceux qui détiennent mon fils, libérez-le. Cela fait un mois et demi que nous pleurons sans avoir de ses nouvelles. Il a un petit garçon de 2 ans. Sa famille a besoin de lui, ses amis ont besoin de lui, notre communauté a besoin de lui.
14: Les défenseurs des droits humains avaient déjà recensé plus de 80 cas de disparition forcée après le mouvement de mobilisation des Gen Z en 2024 et dénoncent aujourd'hui une recrudescence. Rousse Mumbi s'en inquiète à un an de l'élection présidentielle.
16: Nous sommes ici pour dire au gouvernement que les jeunes de notre pays ne sont pas des criminels. Nous réclamons un Kenya où les droits humains sont protégés et respectés. Un Kenya sûr où exprimer son opinion ne vous expose pas au risque d'être tué ou enlevé.
14: Les manifestantes ont terminé leur marche devant le siège de la police. Son porte-parole est venu à leur rencontre, interrogé sur le cas des 4 Kenyans portés disparus. Il affirme ne pas être au courant de leur éventuel enlèvement par des forces de l'ordre. Alban Tiroir, Nairobi, RFI.
5: 10h42, à Nairobi, c'est à vous Pierre Boudias.
4: C'était le journal d'Arthur Ponchelet. Merci Arthur. 7h42 en temps universel, les sports. Et on retrouve Pauline Guillou. Pauline, on démarre tout de suite avec la fin de l'un des feuilletons de l'été concernant le mercato.
17: Oui, c'est officiel. Yann Diomandé est un joueur du Real Madrid. L'Ivoirien de 19 ans arrive en provenance de Leipzig en Allemagne. Contrat de 7 ans avec les Merengues et surtout un montant record, le plus cher de l'histoire du Real Madrid et le plus cher de l'histoire pour un joueur africain. 140 millions d'euros, un transfert historique et un statut compliqué que va devoir assumer Yann Diomandé, le joueur le plus cher de l'histoire du Real. Pas facile, d'autant plus que le vestiaire madrilène regorge déjà de superstars. Bref, grosse année à venir pour Diomandé et les encouragements d'Hervé Renard, sélectionneur de la Côte d'Ivoire. Écoutez.
18: Félicitations à lui. Après une heure.

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Bienvenue dans notre émission La Révolution en chantant. La Révolution en chantant, c'est sur Micro Rebelle 99.6, chaque jeudi à 21h, avec une rediffusion le lendemain, vendredi, à 10h. 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Chansons engagées, chansons politiques, chansons sociales. Depuis toujours, les chansons de protestation, de contestation, de révolte accompagnent les mouvements sociaux et politiques, parfois les précèdent et même les initient. Si la télévision et les nouveaux médias laissent peu de place à la chanson engagée, celle-ci n'a jamais complètement disparu. Quoi de plus naturel qu'une émission consacrée à la chanson sociale, à la chanson révolutionnaire, sur une radio qui s'appelle Micro Rebelle. Durant une heure, La Révolution en chantant va s'efforcer de vous présenter quelques chansons qui reflètent les contestations, les mobilisations, les tentatives de subversion ou de soulèvement, les luttes armées et les autres formes d'action directe collective. Certains airs sont très connus, d'autres moins. Nous nous efforcerons, bien sûr, de vous faire entendre des textes en français, mais pas seulement. Et puis, si nous vous proposerons des chants socialistes ou anarchistes, nous ne nous priverons pas des chanteuses et chanteurs plus contemporains. Bonne écoute à toutes et à tous. Bonjour à toutes et tous, bonjour et bienvenue dans La Révolution en chantant. C'est l'été et jusque fin août, Micro Rebelle 99.6 vous propose la rediffusion de quelques-unes des émissions proposées tout au long de cette année. Aujourd'hui, c'est l'émission du 2 avril qui vous est proposée. C'était une émission consacrée pour une large part à un chant révolutionnaire par excellence, un chant que l'on entonne dans nos manifestations, dans nos rassemblements, un chant qui est repris dans toutes les langues, un chant qui fait que spontanément on lève le poing, c'est bien sûr l'International. Belle écoute à toutes et tous et bel été. Bye bye.

On arrête la musique pour l'instant. Ne soyez pas impatientes et impatients. Je vous assure que très vite, on écoutera l'International. C'est Eugène Potier qui a écrit le poème qui deviendra les paroles de l'International. On est en juin 1871 à Paris. La Commune vient d'être écrasée. La semaine sanglante s'est déroulée du 21 au 28 mai 1871. En juin, c'est la répression versaillaise. Eugène Potier a pris une part active à la Commune de Paris, dont il a été élu membre pour le 2e arrondissement. Il a siégé à la Commission des services publics. Il a participé au combat de la semaine sanglante. En juin, il est donc contraint de se cacher dans Paris. C'est dans ce contexte qu'il compose son poème « L'International ». Il se réfugie ensuite en Angleterre, puis, condamné à mort par contumace, il gagne les États-Unis. Il revient en France après l'amnistie de 1880 et meurt à Paris en 1887. Dans sa chanson « La Commune », Jean Ferrat évoque Eugène Potier au sein de la Commune. Voici le début de cette chanson. «

Le poème de Potier, le texte de l'International, ne peut absolument pas être comparé à la Marseillaise française, au Rule Britannia britannique ou encore au Star Spangled Banner états-unien. L'International est impossible à recycler à des fins patriotiques. Ce poème clame les revendications des démunis, leur misère, tout en dénonçant l'oppression du pouvoir. Il traduit à la fois l'espoir dans l'avenir et la force du peuple. L'International est dédié à l'instituteur anarchiste Gustave Lefrançais, une autre personnalité de la Commune. Pour preuve de sa radicalité, on peut signaler que le texte de l'International a parfois été tronqué, avec l'oubli, entre guillemets, de la cinquième des six strophes. Cette cinquième strophe qui dit, je cite, « Les rois nous saoulaient de fumée, paix entre nous, guerre aux tyrans,

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C'était l'International, chanté par Marc Augeret sur Micro Rebelle 99.6. Eugène Potier, décédé en 1887, n'a jamais pu entendre chanter l'International. Il était mort depuis un an quand l'ouvrier lillois Pierre de Jeter met en musique son poème en 1888. Pierre de Jeter est le premier directeur de la société musicale lilloise La Lyre des Travailleurs. En juillet 1888, il reçoit une commande de Gustave Delory du Parti ouvrier français. Il s'agit de mettre en musique le poème d'Eugène Potier de 1871 pour en faire le chant de lutte du parti. Il compose cette musique au siège de la Lyre des Travailleurs, le café lillois La Liberté, rue de la Vignette, dans le quartier de Saint-Sauveur. Les patrons lillois le classent alors comme dangereux révolutionnaire et il doit quitter l'île pour s'installer à Saint-Denis, près de Paris. Lors de la scission entre socialistes et communistes, De Jeter choisit les communistes. Il meurt en 1932. Ses funérailles au cimetière de Saint-Denis sont suivies par 50 000 personnes avant que son nom ne tombe dans un relatif oubli, contrairement à sa musique. En effet, en 1899, lors du congrès des organisations socialistes françaises du 6 au 9 décembre au gymnase Japy à Paris, congrès auquel participent Jean Jaurès et Paul Lafargue, l'International devient l'hymne du mouvement français. Et c'est à partir du congrès d'Amsterdam de la Deuxième Internationale en 1904 que ce chant devint l'hymne du mouvement ouvrier mondial. Voici donc différents extraits de l'International. On commence par un extrait en anglais.

On peut donc le constater, l'international a été traduite dans de nombreuses langues. Traditionnellement, ceux qui la chantent lèvent le bras en fermant le poing. Elle est chantée par les socialistes, au sens premier du terme, les anarchistes, les communistes, mais aussi certains membres des partis dits socialistes ou sociaux-démocrates et par des syndicats de gauche, ainsi que dans des manifestations populaires. Ce fut même l'hymne de ralliement de la révolte des étudiants et travailleurs sur la place Tiananmen en 1989. L'International fut l'hymne national de l'URSS jusqu'en 1944, mais dans une version la plupart du temps expurgée du cinquième couplet dont on a parlé précédemment. À ce sujet, on peut sans doute faire le lien avec le roman de George Orwell, La ferme des animaux. C'est un roman qui relate allégoriquement l'histoire de la révolution russe sous couvert de narrer une révolution d'animaux. L'International est parodié sous le nom de Beasts of England, Bêtes d'Angleterre, et la déchéance des principes originaux de la révolution ouvrière est représentée par la falsification progressive des textes révolutionnaires par la nouvelle élite. Dans de nombreux pays d'Europe, ce chant a été illégal durant des années du fait de son image communiste et anarchiste et des idées révolutionnaires dont il fait l'apologie. Aujourd'hui, l'International est toujours l'hymne de la majorité des organisations anarchistes, marxistes ou communistes. Nous allons maintenant vous proposer l'International telle qu'elle a pu être réarrangée et réinterprétée. Par exemple, avec le groupe belge de punk rock René Binamé.

Notons enfin que certains groupes anarchistes ont utilisé plus volontiers l'adaptation intitulée « L'Internationale Noire ». C'est une version anarchiste de l'Internationale publiée dans Le Père Peinard. Elle est parfois attribuée à Louise Michel. Cette version conserve néanmoins la filiation avec l'Internationale originelle par des vers communs comme le premier. En voici une interprétation par les quatre barbus.

Enfin, pour terminer ce tour d'horizon autour de l'international, il nous faut mentionner l'international des femmes. En l'an 2000, 130 ans après l'international, le texte d'Eugène Potier est détourné à l'occasion de la marche mondiale des femmes par un groupe féministe suisse. Le dernier couplet, par ailleurs, date de 1970. L'international des femmes s'exprime ainsi « C'est la marche mondiale, groupons-nous féministes, partout dans le monde, non au libéralisme ». Cette version, qui s'inspire évidemment de l'original, est une réussite de la chanson détournée et dans ce cas réappropriée. En voici une interprétation par le groupe de chants féministes Les Voix Rebelles, un groupe créé justement en 2000 à l'occasion de cette première marche mondiale des femmes.

Voilà, c'était donc un petit tour en chanson à partir du chant révolutionnaire L'International, écrit par Eugène Potier et mis en musique par Pierre de Jeter. Cette émission, La Révolution en chantant, se poursuit sur Microrebelle 99.6. Dans quelques temps, ce sera les 90 ans de la Révolution espagnole en 1936. Nous vous proposons donc maintenant deux chansons qui ont trait à cet événement. Nous commençons avec « A las barricadas ». C'est une chanson sur l'air de la Varsovienne. Elle est publiée pour la première fois en novembre 1933 dans un supplément de la revue « Tierra y Libertad » de Barcelone. Ce sera l'hymne aussi connu que « Viva la FAI » de la Confédération Nationale du Travail, la CNT, pendant la Révolution.

0: Maintenant, une chanson plus récente, puisqu'elle date de 1976. Elle est essentiellement un hommage aux hommes et aux femmes qui ont organisé les collectivités espagnoles en 1936. Ils et elles ont dû combattre, souffrir, saigner, mourir ou s'exiler. Avant de l'écouter en espagnol, voici la traduction française de cette chanson, dont le titre espagnol « Perdoname » signifie « pardon », le titre complet étant « Pardon si vous avez mal à l'Espagne ». La traduction donc. Juillet 1936, dans les casernes catalanes, la mort bute sur les milices et le peuple cherche des armes. Dans les villages et les hameaux, les paysans groupent les terres en un seul et riche morceau et soufflent le vent libertaire. Pardonne-moi, vieux frère, si je te réveille quelques douleurs en peignant un rêve espagnol où est restée ta jeunesse. Mais je veux apprendre de toi et je veux être ton porte-voix. Debout, je me mettrai à chanter et s'il le faut, à hurler. Donne-moi ta main, compagnon, et prête-moi ton cœur. Nous lèverons des barricades avec la vie et la raison. 10 menuisiers sans patron, au large de Barcelone, commencent leur labeur en souriant dans l'atelier. Là-bas, sur la grande place, les enfants envahissent la mairie et des femmes sans contremaître ont jeté le linge au soleil. Donne-moi ta main, compagnon, et prête-moi ton cœur. Nous referons les barricades comme hier la Confédération. Tandis que quelques militaires se préparent à faire les toréadors, les ouvriers de la cité démolissent la prison. Là-bas, c'est la mort qui s'avance, tandis qu'ici, à Madame, c'est l'anarchie. Ils ont osé vivre la liberté dans l'espérance. Nous écoutons cette chanson, Perdoname, interprétée par Serge Ujeroyo.
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1: Voilà, cette émission La Révolution en chantant se termine sur Micro Rebelle 99.6. Nous vous donnons rendez-vous très vite pour découvrir d'autres titres et nous vous proposons de nous quitter sur une dernière chanson qui est un classique des chants révolutionnaires. C'est Le Drapeau Rouge. C'est une chanson écrite sur un air patriotique suisse par Paul Brousse, un ancien communard réfugié justement en Suisse. Il écrit cette chanson pour commémorer la Commune à Berne en mars 1877. Rappelons que le drapeau rouge a flotté sur Paris pendant les 72 jours de la Commune. C'est la chorale « Mêle-toi du monde » qui interprète le drapeau rouge. Je vous dis pour ma part, à très bientôt sur cette antenne. Bye bye !

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Et tout de suite, c'est la suite de vos programmes sur Micro Rebelle. Ne bougez pas, on revient dans quelques secondes.

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1: Bonjour à toutes, bonjour à tous. Nous sommes le vendredi 7 août 2026, il est midi et vous écoutez Micro-Rebelle Hebdo, le magazine d'actualité du bassin minier et au-delà. Cette émission est enregistrée dans nos locaux situés à Lens sur la 99.6 FM, diffusée une première fois le vendredi à midi, puis rediffusée sur notre antenne ce même jour à 17h, ce samedi à midi et le lundi à 8h. Cette émission est également rediffusée par nos amis de la radio aragoise PFM sur la 99.9 FM. Voilà, vous savez tout ou presque, parce qu'il y a aussi le programme du jour. Été oblige, c'est calme, et nous poursuivons nos rétrospectives. Après l'extrême droite, le féminisme, nous parlerons aujourd'hui écologie. On écoutera tout d'abord une interview de Blandine Flippot, journaliste indépendante pour Mediacité, notamment, qui a mené l'enquête sur un data center géant à 10 milliards d'euros dans la campagne Picarde. Nous poursuivrons avec l'interview de Valentin Éclair des Soulèvements de la Terre pour aborder la mobilisation contre la construction du canal Seine-Nord. Dans ce micro-rebelle hebdo spécial écologie, on écoute tout d'abord Blandine Flippot. Elle est journaliste indépendante et le 19 juin dernier, elle publiait dans Mediacité une enquête portant sur la construction d'un data center géant à Bosquel, un village de 343 habitants et habitantes dans la campagne Picarde. Aujourd'hui, nous sommes en compagnie de Blandine Flippot. Journaliste indépendante, elle est spécialiste des questions environnementales et travaille notamment pour Mediacité Lyon. Située à Valence, elle suit ces enjeux dans la région Auvergne-Rhône-Alpes, mais pas seulement. Plus récemment, elle a publié pour le média indépendant Mediacité Lille une enquête sur l'implantation d'un data center géant à Bosquel, un village de 343 âmes niché au cœur de la campagne amiénoise. Un data center géant qui pourrait être le plus grand de France, voire d'Europe. Ce data center géant fait partie des trois data centers dont la construction est prévue dans la région de France, avec Bouchain près de Denain et Longplage près de Dunkerque. Derrière ces data centers, on retrouve le géant japonais SoftBank qui prévoit d'investir 45 milliards d'euros pour ces trois projets. En France, d'autres data centers sont prévus par l'entreprise japonaise pour la somme de 75 milliards d'euros. Cette enquête interroge plusieurs enjeux, économiques, environnementaux, politiques et démocratiques. Pour débuter cette interview, donc j'ai eu l'occasion de vous présenter en quelques mots, mais est-ce que vous pourriez en dire un peu plus sur votre travail et les enjeux que vous suivez en tant que journaliste indépendante ?
2: Alors, je suis journaliste indépendante pour la moitié du temps parce que je travaille aussi depuis 2 ans dans un journal local, également dans la Drôme. Mais je suis spécialisée alors sur les questions environnementales, mais politiques. Je dirais que je suis assez généraliste. Je travaille pour Mediacité. J'ai aussi travaillé pour Mediapart et avant cela pour Le Canard. Moi, ce qui m'intéresse, c'est un peu les enjeux de pouvoir sur des enjeux forts de la société, l'environnement en étant un.
1: Et pour les auditeurs et auditrices qui ne seraient pas forcément familiers du sujet donc, de votre article pour Mediacité, comment est-ce qu'on pourrait définir ce que c'est qu'un data center et dans quel contexte en fait leur développement s'inscrit plus généralement ?
2: Alors, les data centers, par data center, comme son nom l'indique, c'est un peu un centre de données. Alors, qu'est-ce qu'on entend par un centre de données ? C'est en gros un énorme bâtiment et dedans, il y a plein de serveurs. Et dans ces serveurs, il y a plein de puces, des puces très rapides. Et ça permet alors à l'origine de stocker des données. Mais là, le sujet dont on parle en ce moment, c'est les data centers qui servent à entraîner de l'IA. Donc, c'est pas des centres uniquement qui gardent des données, mais c'est aussi des centres qui permettent d'entraîner des IA. Donc c'est des serveurs un peu plus puissants, mais il faut imaginer quand même que c'est des milliers de serveurs qui comme des ordinateurs individuels, mais entassés les uns les autres. Et qu'on doit refroidir parce que quand même ça chauffe pas mal.
1: Pour l'implantation de ce data center, donc ça fait partie notamment d'autres data centers qui vont être implantés dans la région. Et notamment, ce qui est intéressant, c'est le rôle qui a été joué par Emmanuel Macron Donc, vous racontez qu'il est lui-même à la manœuvre pour convaincre SoftBank, mais aussi d'autres entreprises, d'investir en France.
2: Oui, oui. C'est quelque chose qui... Enfin, ça fait plusieurs années. Enfin, depuis l'année dernière, il est, Emmanuel Macron s'implique personnellement sur ces dossiers-là, avec le raisonnement qui est un peu poussé par Arthur Mensch de Mistral AI, en disant, oui, on ne peut pas laisser passer le train. En gros, il faut qu'on ait des data centers, qu'on ait des data centers sur notre territoire et d'être présent là-dessus. Et c'est aussi pour lui l'occasion, sur son sommet Choose France, de pouvoir sortir des gros chiffres d'investissement, parce que c'est un peu l'idée d'Emmanuel Macron pendant tout son mandat. Ces deux mandats, c'était vraiment d'attirer des entreprises, de montrer que voilà, on réindustrialise, on ramène des milliards en France, voilà. Alors après, c'est des chiffres qui sont quand même assez hallucinants en termes d'investissement, mais qui en termes d'emploi ne représentent pas forcément grand chose. Et ça, je le raconte dans l'article, sur un gros data center, un énorme data center comme Boscale qui fait 1 gigawatt. Moi, j'ai fait une autre enquête en Drôme sur un projet de data center qui est à peu près à moitié moins. Et dans la presse, Cester, c'est une entreprise qu'on retrouve dans le projet du Boscale aussi, parler de 800 emplois directs et indirects, avec toujours l'idée d'avoir un campus IA à côté, probablement des étudiants ou pas. Et en fait, en termes d'emplois directs, c'est quand même juste des gros bâtiments avec des serveurs dedans. L'essentiel des emplois, ça sera pour la construction et après, ça sera pour la maintenance. Donc, ça représente 10 à 15 emplois seulement, en fait. Donc, on peut imaginer que pour le Boscale, c'est juste 40 emplois, 50 emplois, maximum, tant bien même il y a un campus IA à côté qui peut se mettre. Donc c'est des investissements massifs, mais en termes d'emploi, c'est très petit.
1: Ouais, en fait, c'est surtout des investissements dans l'achat du matériel, des serveurs, des puces. Et

0: ces terres agricoles pour en faire une zone industrielle, qui avait un projet dessus d'un centre logistique, lequel projet est tombé à l'eau et qui se retrouvait avec ça et qui ont entendu parler de l'appel à projet au niveau régional de la région Hauts-de-France qui veut se placer là-dessus très fort et qui se sont dit bah tiens c'est une bonne idée d'autant que nous on a on est quand même bien placé effectivement il y a des lignes à haute tension qui passent à cet endroit-là avec de l'électricité nucléaire qui vient directement des centrales pas loin donc c'est vrai qu'ils ont des arguments et puis c'est surtout qu'ils avaient ils ont su saisir une opportunité. Donc, ils ont candidaté, ils ont été pris, quoi. En gros, pour dire les choses concrètement, quoi. Mais c'est vrai qu'on peut s'étonner du fait qu'effectivement, ils ont une ligne à haute tension, mais c'est quand même en plein milieu de la Cambrousse. Et quand ils parlent de campus IA, ça paraît fumeux, quoi. Vraiment, parce qu'on imagine mal. Enfin, il y a quand même toutes des infrastructures autour. C'est un peu fort de café pour les gens à côté, quoi. C'est les gens à côté oui, qui avaient obtenu la peau du centre logistique. Donc, ils sont un peu écœurés.
1: Et ben justement, ça, c'est ce que vous dites dans l'article. Donc, il y a deux centrales nucléaires. Donc, c'est Penly et Paluel du côté de la Seine-Maritime. Mais il y a aussi la question de l'accès à l'eau qui est stratégique. Et justement, est-ce qu'il y a un impact environnemental de ce projet? Est-ce qu'il y a des analyses sur le sujet qui ont été menées par rapport à cette implantation?
0: D'après mes sources, le dossier, il n'a pas été encore ouvert, dossier loi sur l'eau, il n'y a rien qui a été fait pour l'instant. Pour l'instant, on en est encore au stade des annonces. Et sachant que une fois que le dossier il est déposé, ça veut dire que il faut que le projet respecte un certain nombre de conditions. Il ne peut pas s'asseoir sur toutes les conditions, même si les projets de data center, ils peuvent s'asseoir sur certaines des dispositions grâce à une loi qui a été votée l'année dernière. Ils ne peuvent pas quand même s'affranchir de tout, notamment la loi sur l'eau et le partage de la ressource, parce qu'il y a un schéma. Le schéma d'aménagement, enfin de partage de l'eau, qui est commun, c'est un document qui s'applique à tous, qui a été négocié pendant des années avec les élus, etc. Il y a une nappe en dessous qui pour l'instant qui est suffisante, mais on ne sait pas exactement quel est le système de refroidissement, qui est le système de refroidissement des serveurs, parce que c'est un peu ça le point central. Alors, ils annoncent Sesterz, notamment l'entreprise française qui est en joint venture, qui part avec SoftBank pour faire le data center. Ils annoncent un système de circuit fermé. Alors, ça veut dire qu'ils pomperont pas l'eau dans la nappe pour pouvoir refroidir, mais ils utiliseront la même eau en circuit fermé. Mais ça ne veut pas dire que ça va refroidir par magie. En fait, ils vont utiliser de la clim. Donc, ça veut dire une énorme clim. Qu'il va falloir utiliser pas mal d'énergie pour pouvoir faire tourner et qui va faire un phénomène d'îlot de chaleur autour. Parce que comme dans toutes les clims, comme dans les immeubles, quand on a des clims, après ça relâche de la chaleur. Et donc au niveau de l'eau, on ne sait pas exactement si ce système, ça ne va pas trop pomper de l'eau. Parce que des systèmes avec des circuits fermés, il n'y en a pas tant qui ont été faits dans le monde. Donc, ça reste encore une fois très, très flou. Et c'est un peu ce flou qui inquiète, un peu autour de tous les projets de data center, pas seulement celui-là.
1: Justement, ça inquiète, et vous avez commencé à l'aborder, c'est la question aussi de la place des habitants et habitantes de Bosquel, mais aussi, je pense, des habitants aux alentours. Est-ce qu'ils ont eu un peu leur mot à dire? Est-ce qu'ils ont pu avoir à l'époque une mobilisation autour de la plateforme logistique? Et finalement, là, ils se retrouvent maintenant avec un data center géant. Est-ce qu'ils sont consultés? Est-ce qu'ils sont un peu informés aussi? Ou est-ce que, comme vous, dans votre enquête, c'est flou?
0: Oui, c'est le flou, et c'est surtout un peu beaucoup d'hypocrisie, parce que, en fait, avant, je le raconte un peu dans l'article, c'est que juste une semaine, quelques jours même avant l'annonce de Macron, où il annonce son coup d'avoir réussi à convaincre dans un avion le japonais SoftBank de s'installer là, en gros. C'est le sommet de l'IA, mais quand il fait sa grande annonce. Quatre jours avant, un peu en catastrophe, je dirais, le maire, les élus de la communauté de communes et des architectes qui sont venus faire une petite réunion publique

0: au Bosquel, un peu pour les prévenir, en fait, mais pas pour leur demander leur avis. S'il n'y a pas eu de réunion publique préalable, en fait, ça tombe du ciel comme ça, et les gens, ils ont l'impression d'une, ben, que c'est, qu'on leur a pas demandé leur avis, parce qu'on leur a pas demandé leur avis. Alors après, au niveau réglementaire, peut-être qu'on leur demandera leur avis à un moment donné, sachant quand même qu'on est dans le cadre d'une loi un peu spéciale, où on accélère toutes les procédures, donc ça veut dire qu'on ne respecte pas exactement le circuit, mais on est quand même obligé à un moment donné de faire une réunion publique. Et j'imagine qu'on leur demandera leur avis à ce moment-là, mais c'est même pas sûr. En fait, c'est un peu ça le problème principal, c'est qu'ils ont non seulement l'impression d'avoir un énorme truc à côté de chez eux, mais en plus d'un déni de démocratie, parce que personne leur a vraiment demandé s'ils avaient envie ou pas d'avoir un data center à côté de chez eux, quoi. Ça s'est fait sur un coin de table, entre élus, et ça, ça fait partie des choses qui donnent pas confiance pour les gens. Au niveau de l'acceptabilité, ça ne peut pas bien se passer, quoi.
1: Et justement, il y a aussi d'autres zones d'ombre dans ce projet que vous signalez dans l'article. C'est notamment le choix de la start-up française donc pour diriger la construction. C'est donc Sesterz. Et avec des ressources financières qui a l'air assez limitées, une expérience aussi un peu limitée. Je ne sais pas, c'est quoi le rôle de Sesterz et comment vous pouvez, vous, l'analyser, en fait, leur place dans ce projet?
0: Mais là aussi, c'est un peu une petite question, parce que Sesterz, ils ont un peu débarqué comme ça. En 2024, ils ont été un peu les nouvelles stars du sommet de l'IA en annonçant des projets. Alors, c'était pas précis, mais ils avaient des projets un peu partout, donc Androme et dans les Hauts-de-France. Donc, on verra plus tard que c'était le Bosquel, mais je sais pas si à l'époque c'était sûr ou pas. Mais en tout cas, ils ont annoncé énormément de choses. Ils sont déjà présents à Marseille. Ils viennent de la crypto-monnaie. Et c'est vrai que quand on regarde leurs ressources propres, elles sont pas du tout, c'est pas des milliards qu'ils ont sur leur compte en banque, comme on pourrait dire un peu bêtement. Mais ils ont annoncé en Drôme des fonds venus des fonds émiratis, sans précision. Là, ils s'appuient, ils disent qu'ils s'appuient sur l'argent de SoftBank, en fait. Donc c'est pas les investisseurs principaux, mais c'est eux, ils s'insèrent là-dedans dans ce business, en fait, parce que c'est un business qui rapporte énormément. En tout cas, ils louent à des entreprises leurs serveurs. Par exemple, si on veut utiliser un serveur, en général, on n'en utilise pas qu'un, mais pour faire tourner un serveur qui est très très rapide avec des puces Nvidia qui vont très très rapidement, qui permettent de faire des calculs compatibles avec un entraînement d'IA, il faut compter à peu près 12 000 dollars par an. Donc vous imaginez, une grosse entreprise, elle ne va pas louer qu'un seul serveur. Donc en quelques années, eux, ils vont complètement rentabiliser leur investissement. Moi, ça me fait vachement penser à un petit peu, alors c'est pas tout à fait pareil, mais à ce qu'on appelle les junior entreprises qui rachètent des permis miniers un peu à droite à gauche. Et le but, c'est d'avoir de l'argent de plus gros qu'eux. Et par contre, eux, ils font beaucoup d'argent en très peu de temps, parce qu'ils louent ces serveurs très très cher. Et leur mise, elle est vraiment, ils font des millions d'euros par an, et ça va vite, quoi. Et ça va tellement vite, c'est tellement cher. Que c'est bien pour ça que Mistral AI fait ses propres centres de données, parce qu'ils se sont aussi, enfin eux, ils ont fait appel à Sesterz à un moment donné pour qu'il y a donc des data centers, je me rappelle plus exactement, mais je pense à Marseille et à Paris, et en fait ça leur coûte trop d'argent, donc ils veulent faire leur data center eux-mêmes, quoi. Et donc c'est un intermédiaire qui profite de cette manne jusqu'à temps que les entreprises se payent elles-mêmes leur data center ou rachètent leur data center. Et voilà, ils se sont frais beaucoup d'argent. Donc, c'est beaucoup spéculatif. Ils n'ont pas forcément un gros savoir-faire, mais par contre, ils ont une bonne capacité de savoir où est-ce que le business y rapporte, quoi.
1: Vous avez un peu déjà abordé ce sujet-là, mais moi, quand je lis votre article, je vois que la fourchette des emplois directs qui seraient créés, c'est compris entre 10 et 400 emplois. Donc, en fait, c'est qui donne ces chiffres-là? Et justement, vous donniez l'exemple d'autres data centers. C'est quoi, effectivement, les emplois directs pour les habitants et habitantes dans la gestion directe du data center, et pas forcément, effectivement, sur la construction directe du data center?
0: C'est essentiellement de la maintenance, quoi, parce qu'on ne peut pas demander à une IA de surveiller un centre de données complètement, j'allais dire. Après, ça va être de la maintenance, mais aussi du nettoyage. Et après, ils ont, pour pas que ça paraisse un peu bas de gamme, c'est toujours à coller avec cette histoire de campus IA, où on ne sait pas trop ce que c'est, on ne sait pas trop ce qu'ils veulent faire avec, où il y aurait des ingénieurs dedans qui bénéficieraient de la puissance du centre de données pour faire des recherches, on imagine, mais ça reste vraiment du domaine de l'intention, et c'est les constructeurs, c'est les gens directement intéressés par ça qui présentent ça. Donc, on peut se permettre de douter de la réalité de la chose.
1: Ok. Et je ne sais pas si vous avez quelque chose à ajouter sur l'article qu'on n'a pas abordé ou d'autres enjeux que vous auriez pu aborder mais que vous n'avez pas pu.
0: C'est vrai que c'était un gros sujet avec beaucoup d'entrées. Et j'ai laissé quelques données de côté, quoi. Notamment, c'est vrai que j'aurais pu un peu plus creuser sur SoftBank, pourquoi ils veulent investir en France, sachant que certains détracteurs des data centers, de cette course aux data centers, ont un peu peur que la France devienne un peu le centre de données de d'autres gens, et avec en gros les impacts pour les Français, et puis l'intérêt de l'IA et pour les autres, quoi, pour les autres entreprises. Donc il y a une question de souveraineté qui inquiète beaucoup. Ça, j'aurais pu peut-être le développer, mais après, c'est vrai que si c'est difficile dans un article de rentrer sur tout. Moi, avec Médiacité, ce qui nous tenait à cœur, c'est de raconter quand même ce petit village qui se trouve du jour au lendemain sous les feux de la rampe, sachant qu'ils pensaient s'être débarrassés d'une menace de centre logistique. S'ils se retrouvent avec cet énorme truc et on ne leur explique rien. Ça, c'était quelque chose que j'avais envie de raconter avec des acteurs qui sont derrière, qui sont rien rassurant, quoi. Sachant qu'on parle de réindustrialisation, de souveraineté, et que l'IA supprime des emplois, donc on aurait envie plutôt que les hommes politiques se mobilisent pour des choses qui rapportent au territoire. Pas seulement de la taxe, quoi. Donc ça aussi, c'est quelque chose qui me tenait à cœur. Et après, je pense que c'est une histoire que moi, je vais suivre, parce que comme il y a beaucoup de flou, comme je vous l'ai dit, je me dis qu'il va y avoir d'autres développements. C'est pas encore fait. Et on va voir si, au niveau de la mobilisation, parce que je vous parlais de la Drôme, il y a une grosse mobilisation. C'est un peu une course. J'ai eu l'impression d'avoir vu ça dans d'autres sujets, notamment sur des sujets miniers, fracturation, hydraulique, etc. Si les gens réagissent pas, ça se fait. Si les gens réagissent fort, c'est pas si simple. Donc, à voir.
1: 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On poursuit cette émission avec une autre interview, celle de Valentin Éclair des Soulèvements de la Terre. Dans cette interview, réalisée le 24 octobre 2025, il et elle nous en disent plus sur la mobilisation contre les canals Seine-Nord Europe. Donc aujourd'hui, nous sommes avec Valentin et Claire. Donc Valentin des Soulèvements de la Terre et d'Extinction Rebellion, et Claire des Naturalistes des Terres. Ensemble, nous allons aborder la construction du canal Seine-Nord, un méga canal de 107 km de long reliant l'Oise et le canal Dunkerque-Escaut. Un projet au coût estimé de 4,3 milliards d'euros et qui s'inscrivait au départ, en 2009, dans le cadre du Grenelle de l'environnement. Ensemble, nous allons parler de ce projet, de ses ambitions, de son impact, tant écologique qu'économique, et des mobilisations menées contre ce projet, auxquelles, notamment, les Soulèvements de la Terre, Extinction Rebellion et les Naturalistes des Terres participent. Pour commencer donc cette interview, on va commencer par toi, Valentin. Par rapport justement à Extinction Rebellion, les Soulèvements de la Terre. Donc c'est un collectif qui porte un projet clair et explicite, je cite, « De leur conception jusqu'au dernier coup de truelle, nous sommes là pour mener la résistance à chaque projet mortifère et atteindre le seuil critique à même de les faire tous tomber. » Cela dit, la première question c'est Comment on pourrait aller plus loin pour décrire le collectif qui est mobilisé aujourd'hui contre le canal Seine-Nord ?
2: Bah, si tu veux, déjà, il y a un collectif local sur lequel tout part, tout est parti, c'est Méga Canal Non Merci, qui est un collectif qui est originaire de Compiègne, qui rassemble des personnes qui habitent dans le coin, donc des locaux. C'est ce collectif-là, donc qui s'est allié dans le cadre de l'événement qui a eu récemment contre le canal Seine-Nord Europe, qui s'est allié avec les soulèvements de la terre et Extinction Rebellion. C'est ça l'idée à chaque fois des grandes luttes, enfin du fonctionnement des soulèvements de la terre, c'est de partir de pas partir de nulle part, mais de partir de collectifs qui sont locaux et ancrés, pour ensuite travailler sur une visibilisation et un nouveau palier dans la lutte, quoi. Ce qui fait ce travail-là aboutit au grand week-end contre le canal Seine-Nord Europe qui a eu lieu le 11 octobre à Tourotte, à Longueuil-Annel. Et donc voilà un peu ce que je peux te dire de comment ça s'est noué. Alors il y a eu aussi tout un travail qui a été mené localement avec des réunions publiques, des rencontres avec les habitants, des rencontres également avec des mairies, ce qui fait que typiquement Tourotte, où a eu la manifestation, c'est une mairie qui est, ça s'est fait en accord. La déclaration a été, il y a eu une déclaration à la préfecture, il y a eu un accord de la mairie pour que ça se passe, cette manifestation.
1: Et toi, Claire, je sais pas si tu peux rajouter des choses à la fois sur ce mouvement et puis peut-être aussi sur les naturalistes des terres et sur votre entrée dans cette mobilisation.
3: Oui, du coup, je fais partie du collectif des naturalistes des terres. C'est un collectif d'amateurs, amatrices et professionnels qui ont des sensibilités, des connaissances sur les différentes spécialités naturalistes et qu'on essaye de mettre, enfin, et qu'on met à profit des différentes luttes. Donc, c'est issu des naturalistes en lutte qui se sont créés lors de la lutte contre Notre-Dame-des-Landes, contre l'aéroport, et qui ont essaimé un peu partout en France. Donc, il y a différents groupes locaux. Et il s'avère que, ouais, nous, sur l'île, on était peu, et toutes les actions, toutes les petites balades naturalistes qu'on pouvait faire, on les faisait avec les soulèvements de la Terre, avec Extinction Rébellion. Et quand on a entendu parler de ce projet-là de Méga Canal, par Méga Canal Non Merci, en fait, on a tous les collectifs ont été intéressés pour se poser sur cette lutte-là. Et donc, on travaille tous et toutes main dans la main. Ce qui est assez chouette, c'est que du coup, ça fait un petit peu comme plein de réseaux parallèles, parce qu'en étant dans le collectif des naturalistes des terres, il y a un groupe local également sur Paris. Et les Parisiens, donc le groupe local Île-de-France, nous a également rejoints, parce que le projet Méga Canal Non Merci, ça reste quand même le projet du Méga Canal, ça reste un projet énorme qui est vraiment transverse sur plusieurs régions, plusieurs départements, 64 communes et 107 kilomètres. Donc c'était un peu la difficulté, mais au final, en prenant d'un bout à l'autre du projet, entre l'Île-de-France, Paris et Lille, en passant par Compiègne, on arrive à faire vraiment un maillage de luttes et de collectifs qui se sont tous assemblés les uns et les autres et qui permettent aujourd'hui de créer quelque chose, de donner un peu vie à la lutte contre ce projet. Donc, tu rappelais, en fait, il date de plus de 30 ans, enfin non, de presque 30 ans. Mais ça reste ces dernières années où en fait il a été ravivé et où il est remis un peu sur le dessus du bureau et pour lesquels en fait ils ont essayé de mettre des billes dedans.
1: Et justement là, tu as commencé à parler un peu des mobilisations, mais peut-être avant d'en venir à ça, peut-être pour rappeler aux auditeurs, auditrices, donc là, ce méga canal, donc c'est 107 kilomètres, ça relie donc différentes communes donc du côté de l'Oise, canal d'Incarquesco, donc là tu disais une soixantaine de communes, mais peut-être pour en dire un peu plus, c'est quoi un peu le projet, c'est quoi l'objectif de ce méga canal, pourquoi en fait il est remis, comme tu disais, sur le bureau, quoi.
3: Alors c'est un projet, ils l'appellent eux-mêmes le projet du siècle. C'est quelque chose de démesuré. C'est la création d'un canal à grand gabarit qui relierait Paris avec, donc la Seine, avec le nord de l'Europe. Sachant que, en fait, il existe déjà un canal qui est le canal du Nord. Le canal, donc, ça fait la portion de l'Oise qui va de Paris à Compiègne, puis le canal latéral à l'Oise, et ensuite qui rejoint le canal du Nord, puis le reste de l'Europe. Le canal du Nord actuel, il n'a pas la capacité d'accueillir des méga-barges. Donc, c'est des bateaux qui font 11 mètres de large et plus de 250 mètres de long pour 4000 tonnes de marchandises. Et c'est ça, en fait, le but unique de ce projet, c'est de faire passer sur ces canaux des gabarits de ce type-là. Donc, au lieu de se dire on va faire passer plus de bateaux, on va retravailler les écluses existantes et éventuellement, je ne sais pas, peut-être aménager un ou deux ports, ils ont carrément décidé de refaire un truc nouveau à côté et repartir de zéro. Donc, c'est une aberration, en fait, parce que des travaux ont déjà été faits. Le canal du Nord, rappelons-le, il a été inauguré en 1965. Donc, il a même pas encore 60 ans. Et il avait été conçu afin que les écluses puissent être retravaillées facilement s'il y avait une augmentation du trafic fluvial. Et on voit qu'en fait, dans le projet qui date des années 95, donc 30 ans après l'inauguration du canal du Nord, était déjà question de refaire un nouveau canal, avec tous les impacts environnementaux, sociaux, économiques et financiers que ça implique.
1: Et justement, ça, c'est, on en a reparlé, mais c'est effectivement c'est un projet qui date, donc qui s'inscrivait grâce à un financement dans le cadre du Grenelle de l'environnement. Et est-ce que ce méga canal, est-ce qu'il a vraiment un aspect écologique, environnemental, ou c'est des promesses qui sont pas forcément tenues?
2: En tout cas, le canal sur la communication, le canal Seine-Europe, clairement avance des arguments de d'écologie, de greenwashing. Le grand argument, c'est le report modal, c'est enlever des camions en fait à Alain, qui est présenté. Qui est de fait complètement congestionné par les camions. C'est aussi vendu avec la logique de la compensation, de dire que les écosystèmes qui seront touchés ou détruits par le chantier, hein, l'immense chantier, seraient en tout cas préservés, remplacés par de nouveaux écosystèmes, notamment avec abritant des espèces protégées et menacées. Bon, voilà, c'est un peu la communication actuelle sur les grands projets. C'est une communication qui a été servie pour la 69, pour les méga-bassines, pour d'autres, pour tout. C'est aussi encadré par la loi, la logique de la compensation. Nous, ce qu'on pointe, c'est que tout ça, en fait, c'est du greenwashing et c'est faux. Notamment, plusieurs universitaires montrent que le report modal, c'est un mensonge. Les flux en fait ne se soustraient pas, ils se surajoutent, et d'autant plus que la société du canal Seine-Nord dans ses études table sur une augmentation des camions à long terme. Donc en réalité, et surtout en fait, le canal va se spécialiser. Il va se spécialiser sur deux types de matériaux qui sont le BTP et les céréales, et tout ce qui est autre continuera à être transporté par les camions. Donc à congestionner là. Hein. Et ce qu'il faut préciser, c'est que du coup, je me perds dans ce que je suis en train de vous dire. Ce qu'il y a également avec la compensation, c'est ce qui est prouvé maintes fois, c'est que c'est un mensonge également. Un écosystème détruit, c'est un écosystème détruit, point final. C'est pas parce qu'on va planter des arbres qui vont mettre des années à pousser à côté que ça va compenser, que ça va remplacer en fait un écosystème spécifique. Mais ça, je laisserai peut-être Claire en parler plus. Parce que c'est plutôt une question naturaliste. Voilà. Et ce que je voulais vous préciser sur l'impact environnemental, c'est qu'en fait, le canal va voler le BTP et les céréales, c'est des marchandises qui sont transportées par le fret ferroviaire. Le canal Seine-Nord, c'est un des derniers clous mis sur le cercueil, en fait, du fret ferroviaire. Il va pas voler des marchandises au camion, il va voler des marchandises à cette structure-là qui est actuellement clairement détruit par le biais des décisions de l'Union européenne qui sont validées et soutenues par l'État français. Voilà. Alors que, en fait, le fret ferroviaire est beaucoup plus écologique. Hein. J'ai plus les chiffres, mais les barges, elles émettent. Hein. Elles vont émettre des polluants et des gaz provoquant le réchauffement climatique bien plus que le fret ferroviaire qui est, en tout cas, massivement, enfin, qui utilise l'électricité en tant que tel.
1: Et toi, Claire, donc peut-être pour avoir ton regard aussi du côté des naturalistes, c'est quoi la transformation en fait du paysage, de la nature, de l'environnement du fait de ce chantier?
3: Cette question, elle est hyper intéressante. En fait, on commençait à regarder un petit peu, quand on regarde l'histoire de la région des Hauts-de-France, on s'aperçoit que ça a été une région qui a été beaucoup modifiée en fait par l'homme sur ces dernières dizaines d'années, ces derniers siècles, notamment par l'industrialisation et puis l'essor de l'agriculture intensive. Et je crois que les chiffres, c'est qu'il ne reste que 13,7% de zones naturelles dans la région. Et quand on regarde quelles sont ces zones naturelles qui restent encore en place, c'est principalement, par exemple, les bords de l'Oise ou toutes ces zones humides par lesquelles, aujourd'hui, le tracé va passer. Donc, là-dessus, c'est ce qu'on essaye de mettre en évidence avec les naturalistes des terres et le collectif Mégacanal Non Merci, c'est que un chantier comme ça, ça impacte 3300 hectares de terre, dont une grande partie qui vont être des boisements, des zones humides, des zones naturelles, et une autre partie qui seront des parcelles agricoles. Et donc, toutes ces zones humides et toutes ces parcelles boisées qui vont être impactées, en fait, c'est les derniers refuges qu'on peut trouver encore dans la région pour toute la biodiversité qui reste aujourd'hui. Donc, si on part... justement, en fait, si on regarde localement, on s'aperçoit qu'il y a eu qu'il va y avoir des destructions, mais si on regarde à l'échelle régionale, on s'aperçoit que ces destructions, elles vont avoir un impact majeur parce qu'elles vont avoir. En fait, c'est les derniers reliquats qui vont être impactés. On a mis en évidence avec le collectif que, aujourd'hui, ce sont plus de 300 espèces qui vont être menacées ou dont l'habitat va être menacé. Et sur ces 300 espèces, il y a des dérogations espèces protégées. Donc, ce sont des dérogations qui sont autorisées par l'État. Donc, ce sont des dérogations de destruction d'espèces protégées. Et elles sont protégées parce qu'elles sont menacées d'extinction. Donc, aujourd'hui, c'est ce qu'on dénonce. Ces dérogations-là, sur des espèces qui sont déjà en danger, en fait, c'est de nouveau participer à la perte de la biodiversité. On n'est pas sans rappeler tous les rapports du GIEC actuels, toutes les sonnettes d'alarme qui sont tirées en permanence sur l'effondrement de la biodiversité. Et en fait, ce méga-projet va y participer. Ça, c'est pour ce qui est légal, c'est-à-dire les dérogations qui ont été autorisées. Mais en fait, ce ne sont que 180 espèces qui ont une dérogation. Et là, je vous disais tout à l'heure, on en pointe plus de 340 qui sont impactées. Et donc, on s'aperçoit qu'il y a une grande partie pour lesquelles il n'y a pas ces dérogations qui ont été mises en place. Ce qui est assez fou, c'est que ces dérogations, en fait, elles sont là quand les espèces sont protégées, de façon régionale ou nationale, par des décrets préfectoraux. Et aujourd'hui, les personnes qui souhaitent détruire ces espèces-là, ce sont la région, donc l'État, donc les préfets. Et donc, ça nous pose cette question-là de se dire, mais en fait, est-ce que ce n'est pas un non-sens ? C'est-à-dire que derrière, on a posé des arrêtés de protection régionaux et nationaux sur certaines espèces. Et demain, on s'autorise, on se permet, sous couvert d'un projet d'intérêt général, de tout détruire. Donc on questionne ça. On questionne aussi l'intérêt général de ce projet-là. Parce que, évidemment, en fait, ça va être un intérêt qui va être privatisé au profit d'une minorité de personnes. Comme disait Valentin, on sait ce qui va être transporté sur ces bateaux-là. Ça va être de l'agroalimentaire, donc des céréales. Donc en fait, il y a tout un calcul qui a été fait par la Société du Canal sur la rentabilité de ce projet. Et la rentabilité est valable que si les agriculteurs environnants augmentent leur production céréalière de 1,3% par an sur les décennies prochaines. Et en fait, on questionne... à quel moment ils vont réussir à augmenter ces rentabilités quand on sait qu'on est déjà à bout de souffle dans les champs, qu'on est obligé de faire des dérogations, qu'il y a des lois Duplomb qui sortent pour pouvoir réutiliser des produits phytosanitaires parce que les ravageurs détruisent les rendements et ainsi de suite, qu'on a des problèmes avec la ressource en eau. Donc voilà, ça va être au profit d'une minorité qui vont se permettre de spéculer sur les denrées alimentaires et en mettant toujours plus en difficulté des paysans, des paysannes, des agriculteurs, agricultrices qui se saignent tous les jours pour essayer de produire un peu plus et essayer de survivre. Il va y avoir aussi un accaparement de la ressource en eau notamment. Quand on sait que ce canal, en fait, il ne va pas être alimenté par l'ancien canal, ce qui pourrait être peut-être un intermédiaire à peu près plus logique, mais il va être alimenté par l'Oise elle-même. L'Oise, c'est une rivière, donc il y a un sens de circulation. Un canal, ce n'est pas une rivière, c'est une bassine. Il n'y a pas de sens de circulation. l'eau circule d'un sens à un autre en fonction des ouvertures d'écluses. Donc, c'est pas du tout, par exemple, toutes les espèces affiliées aux zones au courant, donc les poissons, les mollusques, certains batraciens, également certains oiseaux limicoles, en fait, ne vont pas s'y retrouver avec ce canal-là. L'Oise, elle va être accaparée pour remplir ce canal-là. Pour pouvoir l'alimenter, il va y avoir une giga-méga-bassine. Donc, un truc énorme, on dit giga-méga-bassine parce qu'à côté, Sainte-Soline, c'est tout petit. La bassine de l'Alouette, à côté d'Alène, elle va faire 22 fois la bassine de Sainte-Soline. Avec une digue de 42 mètres de haut. C'est tellement énorme. C'est un immeuble de 16 étages. Et après, là-dessus, ben, on s'est aperçu en discutant avec des agriculteurs, agricultrices, c'est que les produits aussi qui vont être transformés, il y a un projet à Nel de créer une usine d'ammonitrate. Donc, c'est des engrais phytosanitaires qui vont accaparer énormément d'eau. C'est les mêmes engrais qui ont fait exploser l'usine d'AZF en termes de dangerosité, on est là-dessus. Quand on sait que AZF, c'était 500 tonnes par an, et là, c'est 50 000 tonnes par an. Enfin, je crois que c'est une dimension, un ordre de grandeur de ce genre-là. Donc, ça va accaparer toute l'eau du coin au détriment des populations, au détriment des agriculteurs et au détriment des zones humides. Et ça, c'est quelque chose pour lequel on est totalement contre.
1: Et justement, là, j'ai une double question. Donc, vous pouvez répondre comme vous voulez. C'est à la fois sur la mobilisation, sur quelle forme, en fait, cette mobilisation prend de votre côté pour lutter contre ce projet. Et en même temps, c'est quoi la réaction aussi, peut-être, des habitants, habitantes à proximité face à ce projet? Comment vous arrivez ou pas à les amener dans cette mobilisation aussi pour contester la pertinence de ce projet?
2: Ouais, justement, c'est ce que je voulais évoquer, t'as raison. Alors, dans une des stratégies des soulèvements de la Terre, c'est la logique de composition, c'est-à-dire d'accueillir tous les types de militantisme, que ce soit les militantismes plus institutionnels, manifs ou compagnies, jusqu'aux militantismes les plus déter. Tout ça pour dire qu'en fait, il y a un recours qui a été posé contre ce canal, un recours administratif qui date de novembre 2024, si mes souvenirs sont bons. Ce recours est porté par les associations Nord Nature Environnement et l'association Protection du Territoire Senesco. Et ils contestent notamment l'intérêt environnemental de ce canal. C'est le même type de recours qu'il y a eu contre la 69 et qui a emporté l'annulation en première instance, donc au premier échelon, du chantier. Il y a d'autres arguments qui sont mis dedans, notamment le fait que les alternatives n'ont pas été assez étudiées ou les impacts sur les espèces menacées n'ont pas été assez pris en compte. Voilà, il y a différentes choses. Donc ça, déjà, c'est une manière de, c'est un des types de militantisme de lutte contre le canal. Il y a déjà les recours. Après, il y a également l'information des riverains et riveraines. Tu l'as dit, en tout cas, il y a un travail qui est mené et qui va être mené encore à long terme avec une logique de visibilisation et de donner les moyens, en tout cas, d'intéresser les populations qui habitent, qui vont être touchées par le canal Seine-Nord-Europe, donc par différentes manières, dont les réunions publiques que j'ai déjà évoquées. Il y a aussi du tractage dans les marchés, etc. Il y a des rencontres qui sont faites avec les populations. Et également, le gros week-end du 11 octobre, et aussi dans cette logique-là, même si c'est l'idée, c'était, en fait, le canal Seine-Nord-Europe, jusqu'à présent, c'est le chantier du siècle, c'est un des plus gros chantiers, mais qui a été complètement invisibilisé. On ne l'évoque pas, on n'en parlait pas médiatiquement, politiquement. Là, même localement, certains commencent à voir, parce que les travaux viennent tout juste de commencer, les travaux préparatoires, on n'est pas encore dans le creusement du canal en lui-même. Mais en tout cas, tous les habitants et habitantes ne sont pas impactés encore de la même manière. Ils ne réalisent pas à quel point ça va venir fracturer leur réalité. Et donc, il y a un travail un peu de sensibilisation et la visibilisation par l'événement méga canal, méga scandale qui a eu lieu là, le 11 octobre, le week-end du 11 octobre, participe de ça. Ce qu'on voit, c'est que les populations, alors, c'est partagé. Franchement, c'est partagé. Lors de la manifestation, on a vu des habitants qui sont vraiment venus, qui étaient positifs, qui étaient pour. On n'a pas eu de grosses, de personnes opposées. Même les rendus qui ont été faits par la presse, par la population, c'est très positif. Il n'y a pas du tout eu d'accusation d'écoterrorisme ou également d'accusation en disant que cette lutte, elle n'était pas légitime à l'égard du canal Seine-Nord. Bon, quand bien même, Les populations aussi, quand on va plus loin, donc là je parle vraiment de la manifestation qui a eu lieu à Tourotte, quand on va plus loin sur le tracé du canal, bon, les gens ont quand même été baignés par une logique, il y a l'enquête publique environnementale qui a été faite, bon, qui a été assez discrète quand même pour pas trop sensibiliser les gens. Après, il y a le Société du Canal Sénor qui entre quand même dans une communication assez forte via des sortes de marches, de promenades avec les gens pour montrer un peu les bienfaits du canal Sénor, etc. Donc il y a un vrai combat hein, de communication qui est mené. Les populations globalement, comment dire, sont dans une logique de se dire bon bah voilà, le canal Sénor Europe, il va ramener des emplois, il va ramener de l'économie. En fait, elles sont touchées par le discours de la société du canal Sénor et de ses promoteurs et promotrices, sachant que le premier promoteur de ce canal Sénor, c'est quand même Xavier Bertrand, qui est président de la société du canal Sénor et, c'est un détail, je dis ça ironiquement, mais du conseil régional des Hauts-de-France. Et donc, ils sont touchés par cette logique-là parce que, bien sûr, je ne veux pas rentrer dans les clichés, mais notre région socio-économiquement, c'est pas forcément facile. Elle a été victime, enfin otage, je dirais, de la désindustrialisation. Et en fait, ce canal Seine-Nord Europe, il vient alimenter ce discours un peu condescendant à l'égard de la région en disant, bah voilà, vous voyez, nous, ce qu'on fait, on fait un canal qui va vous ramener de l'emploi, sachant que l'emploi qui va être ramené dans les 4 ports francs qui sont prévus, c'est de l'emploi précaire, intérimaire, type Amazon et compagnie, ce qui entretient la violence socio-économique que vit notre région. Et c'est en plus cette logique condescendante et fausse qui dit qu'en créant une artère logistique, ça va ruisseler économiquement, socio-économiquement sur les populations, alors que c'est faux. Tous les exemples à chaque fois de ces exemples économiques qui partent en fait d'une infrastructure logistique, en fait ça ne marche pas en réalité. Ça favorise les logiques de métropolisation, donc ça va donner plus d'argent entre guillemets à Paris ou aux métropoles de Benelux, au port du Benelux ou par exemple à la métropole lilloise, mais ça va clairement pas favoriser tout les territoires qu'on appelle territoires servants. Et voilà, c'est un terme géographique, un terme socio-économique, mais qui indique bien la logique qui est menée derrière. C'est continuer dans une logique de territoire servant pour la Somme, le Pas-de-Calais, l'Oise, toutes ces régions qu'on considère bonnes à tout faire pour le capitalisme contemporain, qui vise avant tout l'exportation. Hein. Là, c'est pour exporter du céréal et du BTP, et exporter des céréales qui iront certainement vers l'Afrique ou vers des pays qui sont vis-à-vis desquels une dépendance a été créée de la part de l'Occident.
1: Pour Claire, je sais pas si t'as quelque chose à ajouter là-dessus, peut-être aussi sur le lien avec les habitants, les voisins, les structures en fait aussi, peut-être mobilisées dans les 60aines de communes touchées par ce projet.
3: Oui, complètement. En fait, donc comme disait Valentin, il y a eu toute une série de réunions publiques qui ont été faites. Au début, ça a été un peu difficile à prendre, on va dire, parce que on estime que sans doute, il y avait des pressions qui étaient faites sur certaines communes de nous mettre à disposition des salles communes, enfin des salles municipales pour pouvoir faire ces réunions publiques. Comme on a réussi à faire marcher un peu le réseau de proche en proche, on a toujours réussi à trouver des gens pour nous accueillir ou des petits bars, des petits troquets et ainsi de suite. Et je pense que la mobilisation d'octobre a été charnière. Et là, l'idée, c'est de recontinuer, de relancer à nouveau toute une série de réunions publiques. Je fais la supposition qu'à mon avis, on va être reçu un peu différemment, que les gens vont commencer à en entendre parler. Et c'est vrai que dès octobre, on parlait avec des gens pendant la manifestation, des riverains, qui nous disaient qu'ils n'avaient pas forcément très très entendu parler. Les avis d'enquête publique qui ont été faits, les chiffres sont aberrants. Je crois qu'il y a eu pour le secteur 1, donc de la première partie à partir de Compiègne, il y a eu 130 réponses, dont seulement une trentaine qui étaient positives. À l'échelle du territoire, c'est énorme, je crois que c'est 0,001% de réponses. Donc on voit bien qu'en fait, la Société du Canal et la région, tout intérêt à ce que les gens ne soient pas au courant de ce projet-là, ne soient pas au courant des mensonges. Parce que sinon, en fait, les gens ne sont pas non plus dupes du fait qu'il y a un intérêt qui est plutôt biaisé. On l'aperçoit notamment avec la batellerie artisanale qui est déjà présente sur le canal du Nord. C'est des gens qu'on essaye d'allier à la cause et on y arrive doucement. Le contact, il est vraiment là. Des personnes viennent nous aider depuis les mobilisations, depuis la fête de l'eau à Compiègne au mois de mai dernier. Et alors, au début, je pense qu'ils avaient peur d'y perdre, mais en fait, ils se rendent compte que le canal, ils ont encore plus à y perdre. Quand j'expliquais les différences entre les grosseurs de méga-barges et de bateaux actuels, aujourd'hui, ce qu'on sait, c'est qu'un bateau type Fraissinet ou Canal du Nord, c'est les péniches actuelles qui circulent. On est dans les 700 tonnes pour un bateau. C'est un binôme qui, souvent, est propriétaire de ce bateau-là. Et qui va vendre sa force de travail, enfin, qui va être auto-entrepreneur, si je puis dire. Je ne connais pas encore trop, peut-être je me trompe, mais en tout cas, ce qui est sûr, c'est que aujourd'hui en France, on n'a pas d'entreprises qui sont en capacité de construire les méga barges qui vont être amenées sur le méga canal. Donc, ce seront des armateurs hollandais ou belges qui vont louer, qui vont mettre à disposition leurs méga barges, qui elles font 4000 tonnes. Donc, on peut s'imaginer 4 péniche Canal du Nord dans une méga barge. Donc, c'est 3 binômes qui disparaissent. En termes d'emploi, en fait, ça va être vraiment précaire. Et puis, qu'est-ce qui nous dit que ce sera aussi de l'emploi français, finalement, si c'est des gens qui veulent travailler, on leur vend l'argument de l'emploi. Et en fait, je pense qu'on va s'apercevoir assez rapidement que ces armateurs, ils ont toute la force de travail, tous les conducteurs de bateaux à domicile et qui vont pouvoir justement venir utiliser, emprunter ce canal du Nord pour aller faire leur commerce. Donc, et c'était vraiment l'objectif de la mobilisation d'octobre, c'était de pouvoir aller au contact avec tous les locaux. C'est aussi une lutte qui s'ancre sur 107 kilomètres. Je répète, c'est quand même très difficile pour nous d'avoir un pied sur le territoire. Et c'est pour ça que la lutte, elle n'avait pas pris. On a pu parler avec des personnes qui étaient là ce week-end, qui essayent de lutter depuis plus de 10 ans et qui nous disaient « mais on était 6 et on distribuait des tracts et personne ne nous écoutait ». Alors pourquoi aujourd'hui ça prend ? Je ne sais pas, mais tant mieux. Et en fait, on rencontre plein de gens qui avaient baissé les bras et qui aujourd'hui sont très très contents de revoir toute cette mobilisation. Et puis on en parle de plus en plus autour de nous et on se rend compte qu'on a dépassé la dimension nationale. Avant, on faisait des mobilisations, des fêtes de l'eau à l'échelle régionale. Et aujourd'hui, c'est des gens de toute la France qui sont venus. Il y a même des personnes d'Espagne, de Belgique, de Hollande qui sont venus à la mobilisation. Et en fait, ça nous montre, ça nous donne cet espoir-là de se dire que plus on va en parler autour de nous, plus les gens vont adhérer, enfin vont être mis au courant, vont comprendre et vont pouvoir se positionner avec nous.
1: Et justement, une dernière question pour les gens, pour en savoir un peu plus sur ce projet, mais aussi sur les différents événements, mobilisations organisées. Comment on peut être au courant de tout ça ?
2: Ouais, le meilleur moyen, c'est les réseaux sociaux. Vous pouvez vous aller voir. Alors, il y a le Facebook, l'Instagram de Méga Canal Non Merci. Il y a également le Facebook, Instagram des Soulèvements de Lille. L'Instagram, c'est SDLT Lille. Il y a également Extinction Rébellion Lille qui travaille sur cette question-là. Voilà, il y a même un site internet, Méga Canal Non Merci, vous pouvez aller voir dessus. Il y a toute une argumentation qui a été travaillée. Dessus, vous aurez les différents temps. Il y a plein d'associations, en fait, qui diffusent là actuellement. Vous pouvez vous pencher sur Nord Nature Environnement. Il y a également tous les noms de la Terre Île-de-France. Voilà. Tous ces noms-là, il suffit de chercher sur Internet. Ça vous amènera en fait à la lutte contre le canal Seine-Nord-Europe. Si vous voulez vous pencher aussi sur l'argumentaire pro-canal, il y a un super site de la société Canal Seine-Nord-Europe qui est très bien léché, très bien préparé. Mais voilà, en tout cas, si vous voulez confronter les choses et vous faire une idée, il y a ces différents moyens-là. Voilà un peu. Mais surtout, Méga Canal Non Merci, qui est le cœur de la lutte. Et notamment, ce que je voulais dire, c'est que dans le futur, il y a l'idée de créer des collectifs Méga Canal Non Merci sur tout le tracé. Pour l'instant, c'est plutôt sur Compiègne, mais l'idée, c'est vraiment de pouvoir essaimer, vous voyez, sur tout le tracé des 107 km.
3: Je voudrais rajouter qu'on a essayé de mettre en place des kits de réunion publique. Donc, toutes les personnes qui souhaitent venir nous aider, en fait, il y a plein de moyens différents. Il y a, par exemple, de pouvoir donc accueillir des réunions publiques ou organiser des réunions publiques ou nous aider à animer des réunions publiques. Et après, ben, toutes les rencontres qu'on va pouvoir faire, toutes les petites luttes, il y a toujours des coups de main en termes de logistique, en termes de cantine, en termes de tractage, en termes de collage d'affiches, de discussion, ne serait-ce qu'avec les gens autour de soi pour parler ce que tu connais, le méga canal. Et donc, en fait, on a tout cet argumentaire qui est tout préparé. Et pour que les gens, il y a une petite vidéo qui a été faite également sur Vimeo des méga canals non merci, qui est assez instructive en termes de chiffres, d'ordre de grandeur, parce que c'est toujours difficile de donner des argumentaires sur un projet aussi pharaonique quand on voit, quand on regarde que ce soit les tonnes de terre excavées, les kilomètres carrés d'impacter, le nombre d'espèces, les emplois, les milliards. On n'a pas parlé de ça, mais c'est 10 milliards d'euros, nous, on estime, le financement de ce projet-là. Alors, évidemment, ce n'est pas les chiffres qui sont avancés par la Société du Canal. Ils sont plus entre 5 et 8 milliards. Mais on s'est aperçu que 5 et 8 milliards, ils avaient exclu les ports, ils avaient exclu donc tous les plateformes multimodales. Et toute la partie en amont de Compiègne, donc Mageo, la mise au grand gabarit de l'Oise, qui a été gelée au budget 2025, l'année dernière. Et il y a également toutes les mises au grand gabarit des écluses au-dessus de Cambrai, en fait, qui vont être impactées. Et tout ça, ce n'est pas pris en compte dans le financement, et l'inflation, et ainsi de suite. Donc, un projet à 10 milliards... Quand on était au gouvernement Bayrou, il y avait une demande d'austérité de 40 milliards qui était demandée. Enfin, le méga-canal, c'est un quart de ce projet-là. Et financé par l'argent public, financé par l'Europe, par la France, par la région, par les départements et les collectivités territoriales. Donc, et pour un profit de bétonneurs qui vont être très contents de chaque sou centime gagné à chaque litre de béton coulé. Donc voilà, les arguments sont multiples. Il y a vraiment des arguments qui touchent tout le monde, tout type de personnes. Et le principal, c'est de pouvoir en discuter tous et toutes.
1: Bah merci beaucoup à vous deux, donc à Claire et donc Valentin.
3: Merci beaucoup, merci.
1: Et je le rappelle, donc, vous êtes tous les deux membres donc, du mouvement Méga Canal Non Merci, donc porté notamment par le soulèvement de la Terre, par Extinction Rebellion ou encore des naturalistes des terres.

Vous venez d'entendre Valentin Éclair des Soulèvements de la Terre sur Micro Rebelle 99.6 FM, une interview réalisée le 24 octobre 2025. Et c'est là-dessus que Micro Rebelle se termine aujourd'hui. Pour rappel, cette émission est diffusée une première fois le vendredi à midi, puis rediffusée sur notre antenne ce même jour à 17h, ce samedi à midi et le lundi à 8h. Quant à nos amis de la radio Arajouaz PFM, sur la 99.9 FM, cette émission est rediffusée le samedi à 7h30 et le lundi à 14h. Si vous avez pris cette émission en cours de route, elle est disponible au format podcast sur notre site micro-rebelle.fr, de même que nos différents reportages et interviews. Des productions réalisées par les journalistes de Micro Rebelle, ses bénévoles, mais aussi par les publics que nous accompagnons lors de nos ateliers radiophoniques. On se dit à la semaine prochaine, sur les ondes, sur micro-rebelle.fr et bien sûr sur PFM pour la rediffusion de cet hebdo. On se quitte en musique avec Explosions in the Sky et le titre Glittering Blackness. Ciao ciao et à très vite sur la 99.6 FM.

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0: Depuis 5 ans, le Vidéo Mapping Festival s'installe sur le site minier d'Arembert à Wallers-Arembert. Les artistes projettent des vidéos sur différentes surfaces, mapping monumental, immersif, sur objet, performance live. Une expérience unique organisée par les rencontres audiovisuelles. Ce rendez-vous culturel en région pour sa 9e édition se veut une vitrine artistique et une expérience sur le mapping. Carmen Boré, en charge de la communication.
1: Oui, c'est vraiment l'enjeu de cet événement. On a à cœur de montrer toute la diversité du vidéomapping dans les supports qu'on propose. C'est pour ça qu'on, dans ce parcours, on montre à la fois des créations monumentales, de l'immersif, mais aussi des formes un peu plus expérimentales qui mêlent par exemple d'autres disciplines artistiques comme de la danse, comme aujourd'hui. Et donc le mapping qui se renouvelle dans la forme et puis aussi dans les techniques d'animation, de la 3D, des éléments qui sont plus abstraits, plus d'autres plus figuratifs. Voilà, on veut vraiment montrer de la diversité.
0: Du mapping aussi qui se transmet aussi à des nouveaux créateurs.
1: Ouais, c'est un travail qu'on mène sur la filière vidéo mapping depuis quelques années maintenant. On a tout un dispositif de formation et d'accompagnement dans l'emploi des jeunes talents en animation ou dans les métiers de la technique audiovisuelle. Et donc ce soir sur le parcours, on avait effectivement une œuvre qui a été réalisée par un groupe de jeunes qu'on a accompagnés pendant 3 mois en formation pour leur apprendre comment on fait du mapping. Et puis pour eux, c'est l'occasion de voir leur première création est diffusée en public aux côtés d'autres créations professionnelles.
0: Dans ce parcours du Vidéo Mapping Festival à Wallers-Arembert, arrêtons-nous devant l'œuvre El Diablo, une création qui fait revivre le Paris-Roubaix à travers plusieurs styles visuels déjantés. Réalisée en 5 semaines par les jeunes professionnels en accompagnement à l'emploi métier du Vidéo Mapping Amiens, Lille et Wallers-Arembert. Et encadré par Jules Camille Huvig.
2: Alors nous, notre festival, il a commencé en 2018. Après, on en retrouvait encore ça et là. Moi, j'ai commencé, mon premier, je l'ai fait en 2015 à Dunkerque. Mais le Video Mapping Festival a débuté en 2018 à Lille, puis dans toute la région.
0: Là, l'évolution, c'est d'accompagner des jeunes performeurs.
2: Oui, en fait... Nous, on a aussi un intérêt, avec notre structure, avec les rencontres audiovisuelles, de développer la filière. Et ça passe par la formation des jeunes aux métiers du vidéomapping, que ce soit les métiers de création ou les métiers techniques.
0: Par quoi on commence? Parce que c'est vrai que c'est grandiose. Il y a un travail sur l'image, sur l'animation, sur la projection. Par quoi on commence?
2: De mon côté, je commence par présenter qu'est-ce que c'est le vidéomapping, son histoire, etc. Avoir une petite base sur les arts numériques. Le vidéomapping, c'est un art numérique, comme on en trouve en région. Et ensuite, on va faire un petit peu de dessin, de l'apprentissage des logiciels. Et assez rapidement, on va essayer de passer à la pratique, d'appliquer ça sur des projets concrets, avec des maquettes et avec, en bout de course, une projection dans les conditions, histoire de se rendre compte de différentes choses dont on ne peut se rendre compte que dans le cadre d'un événement.
0: Alors, devant nous, une projection de El Diablo, une projection en continu. Racontez-nous la genèse de ce projet.
2: Alors, El Diablo, l'Enfer du Nord, c'est la première création qu'on fait la session 2 d'accompagnement au métier du vidéomapping à Amiens. Donc, c'est 6 personnes qui ont travaillé sur l'image pendant 5 semaines. C'était leur première création. Donc, ils ont chacun un petit segment avec un petit cycliste qui font la course de manière un peu cartoon du Paris-Roubaix sur la façade de la salle des machines de Wallers-Arembert. Donc, ils ont travaillé sur cette façade pendant 6 semaines. Il y a aussi 2 étudiants en sound design qui ont travaillé avec leur professeur sur la création sonore. Donc c'est vraiment un travail d'étudiants qu'on a accompagné pour leur première réalisation sur cette façade.
0: Et c'est quoi les étapes pour en arriver là, du projet jusqu'à la projection?
2: Alors, une première étape qui est une étape d'écriture, de recherche, où en fait il faut se mettre d'accord sur l'histoire, il faut un peu anticiper la production. Et après, les étapes de repérage, de calcul technique, de fabrication de ce qu'on appelle le gabarit, donc qui représente la façade du bâtiment sur lequel on va réaliser les storyboards, les dessins, les recherches préparatoires. Et ensuite, il y a la réalisation de l'animation, des décors, des animations des personnages, et ensuite un assemblage avec à chacune des étapes différents tests pour valider, pour voir qu'est-ce qui doit être retravaillé, amélioré pour avoir le résultat le plus intéressant et le plus satisfaisant possible.
0: Ce qui est intéressant dans ce projet, c'est que c'est un hommage au Paris-Roubaix avec ses figures du Paris-Roubaix sans vraiment les représenter.
2: On a plutôt utilisé le Paris-Roubaix comme inspiration et on a voulu retranscrire l'énergie, la difficulté, l'épreuve, les différentes villes qui sont traversées avec différents décors et en faire une version un peu plus stylisée et fantaisiste.
0: On est ici au cœur du site minier où c'est projeté sur un monument ici, dans ce site minier. C'est quoi le travail pour la projection aussi, parce que c'est au millimètre près, hein.
2: Oui, alors du coup, les équipes techniques arrivent la veille pour tout installer, doivent installer toute l'électronique, toute l'électricité, le son, etc. Et c'est un travail de plusieurs heures au cours de la nuit pour pouvoir faire les ajustements et aligner la projection sur la façade du bâtiment.
0: Parce que par exemple, les mains de El Diablo, à un moment, on les voit et elles sont vraiment au-dessus des fenêtres. Il faut vraiment tout calculer.
2: Oui, alors ça a été travaillé en fait à l'étape de conception. On a un gabarit, donc un dessin du bâtiment sur lequel vont travailler les artistes. On découvre le résultat final uniquement au dernier moment, le jour de la projection. Avant ça, on peut faire des tests, on peut essayer sur des maquettes, mais il n'y a que le jour même qu'on aura le véritable résultat. Je pense que c'est un art qui est à la frontière entre la création et la technique. C'est un peu un milieu de bidouilleurs, un peu comme on peut en retrouver dans le théâtre. Donc c'est aussi un intérêt, il y a des particularités. C'est du travail de nuit, c'est du travail le week-end, c'est des choses un petit peu étonnantes. Mais il y a aussi cette dimension super chouette d'avoir sa création projetée en immense, avec un grand public, public familial. Donc c'est aussi ces dimensions-là qui sont attrayantes pour les artistes. Et aussi une forme de liberté de création, quelque part.
0: Liberté de création, liberté d'exposition. Dernière question, le lieu aussi. Il y a du mapping qui est diffusé à Lille et partout dans la région. Mais ici, le site minier d'Arembert, il y a ce petit truc en plus, ce lieu qui a servi pour les mineurs et qui aujourd'hui sert pour les artistes.
2: Oui, le site minier d'Arembert, c'est un lieu auquel on est très attaché, auquel on a un grand plaisir à revenir, qui est très inspirant. Nous, on est une association basée

0: Manière frontale sur une façade de bâtiment. Avec l'immersif, on est vraiment immergé dans l'image. Donc ça, c'est une forme qu'on est en train, nous, d'expérimenter, de développer.
1: Être spectateur, en fait, c'est faire image.
0: Faire image, oui, et puis effectivement aussi avec les formes interactives qu'on peut proposer, voilà, des formes qui sont un peu plus expérimentales, où le public, le spectateur, peut interagir sur la temporalité, la narrativité d'une histoire, ou même, comme on a pu le voir aujourd'hui, simplement se déplacer sur le bâtiment, prendre des décisions, et puis voilà, faire évoluer l'œuvre.
1: Plus qu'une œuvre visuelle, se veut de plus en plus immersif.
0: Oui, je pense qu'il y a une volonté aussi des spectateurs de découvrir ces formes-là. On assiste à beaucoup de formes immersives maintenant. Comme j'ai dit, nous, c'est vraiment quelque chose qu'on développe en ce moment de manière très concrète à Lille à l'Hybride, et on essaye aussi de le proposer en région lors de nos événements du Vidéo Mapping Festival. Là, aujourd'hui, à Arenberg, il y avait donc un mapping immersif et aussi une forme un peu différente d'exposition où le mapping ne nous enveloppe pas, mais on est quand même immergé dans un parcours avec du vidéomapping tout autour de nous, là, sur des objets, des bas-reliefs qui avaient été créés pour l'occasion, vraiment pour cette exposition, mais qui avaient effectivement été pensés comme un format immersif où le public joue un rôle presque, en l'occurrence d'un visiteur d'une usine alimentaire un peu loufoque. Mais effectivement, il y a cette volonté-là, oui.
1: Quelques mètres plus loin, un vidéomapping, la vie de la mine. Un hommage aux mineurs à travers le temps, l'évolution et les moments marquants. Le public est invité à les mettre en lumière et en action. Explication avec l'un des créateurs, Pierre Coll.
2: Alors moi, je suis le président de la société Chronix. On est spécialisé dans la création d'éléments interactifs pour le monde du spectacle, l'événementiel, etc. Et aujourd'hui, on intervient sur le mapping interactif, sur le thème de l'histoire de la mine. Alors en fait, on a choisi de représenter l'histoire de la mine sous les différentes périodes, donc entre 1889 et puis 2026. Et donc, on a 5 scènes qui s'alternent et qui racontent une histoire différente de chaque étape de la mine.
1: Le spectateur peut interagir, comment ?
2: Alors en fait, on a conçu une tablette lumineuse et interactive qui permet de détecter la hauteur de la main. Et en fonction de la hauteur de la main, sur chaque scène, on a une interaction différente. Soit pour varier entre l'ancienne époque et la nouvelle, soit pour faire monter un ascenseur avec quelques gestes différents, plus ou moins complexes.
1: Comment on arrive à allier en même temps l'animation et l'interaction ?
2: Alors là, en fait, c'est une interface qui est conçue exprès et qui pilote le logiciel de vidéomapping. En fait, au lieu de simplement appuyer sur play, eh ben, on vient contrôler les paramètres de chaque vidéo. Et c'est un empilement de vidéos, de calques, et on fait varier chaque élément de ces calques.
1: C'est une manière de faire autrement du mapping vidéo. Comment vous avez pensé ce projet ? À quel moment vous l'avez pensé ?
2: Bah en fait, on l'a pensé dans le sens où on voulait faire participer le public, mais d'une manière très simple. C'est-à-dire que là, on a deux enjeux, que les gens prennent part au spectacle, mais aussi de ne pas créer une file trop longue de public. Donc ça doit être à la fois intéressant et à la fois pas trop, pour pas que les gens se stationnent et que ça devienne une file d'attente ingérable.
1: La 5e édition du Vidéo Mapping Festival au site Niais d'Arenberg, organisée par les Rencontres Audiovisuelles. Retrouvez le festival près de chez vous en vous rendant sur le site videomappingfestival.com. Ce reportage a été réalisé par Joris Nassens de Radio Club.
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0: David. Alors on l'appelle David. David, David, David, David.
1: Fin juin, le festival de musique électro plein air s'est déroulé au bord du lac du parc Jacques Vernier de Douai dans un cadre verdoyant. Nous étions présents sur place avec la Fédération des radios associatives du nord de la France, via la radio lilloise RCV qui avait installé un plateau radio pour l'occasion. Retour sur la journée de samedi, sous une chaleur écrasante, où je suis allé à la rencontre de festivaliers, organisateurs et bénévoles.
2: Patrick, salut.
3: Charlie, enchanté.
4: Noé.
5: Et moi, c'est Félix.
6: Et moi, Raphaël.
7: Élodie, enchanté.
8: Alors, vous êtes bénévole au festival plein air. Déjà, c'est quoi votre rôle durant le festival? Pour faire un petit tour.
7: Contrôle d'accès VIP.
8: Ça consiste en quoi?
7: Contrôler les billets des gens qui arrivent et scanner et leur souhaiter un bon festival.
8: Et ça va avec la chaleur, là?
7: Bon, on va voir, après on est sous tente, donc ça va. On risque de pas être trop pris par le soleil, mais c'est vrai qu'il fait pas mal chaud.
9: Pareil, mais pas VIP.
8: D'accord, pour les autres.
9: Voilà, pour tout le monde.
6: Pareil, je suis contrôle d'accès billet classique.
8: Ah ouais, vous êtes nombreux.
9: On est tous au contrôle d'accès.
6: Ouais, contrôle d'accès aussi, ouais.
8: Il y a des choses auxquelles vous devez faire attention, qu'on vous a dit
10: Ouais, bien sûr, s'ils viennent avec leur tente, ils peuvent pas rentrer ici.
8: Ah, c'est pas sous alors, quand on a une tente.
11: C'est de l'autre côté, ici c'est l'entrée pour les visiteurs classiques, et donc pour ceux qui sont en camping et qui ont leur matériel, on leur invite à rentrer de l'autre côté du festival.
8: Donc là, les gens arrivent tout doucement, vous avez déjà eu des questions, choses, non? Ça
10: non,
8: commence
10: non, du tout, là on ouvre dans 10 minutes, donc on a hâte.
8: Les gens sont déjà là, prêts à l'ombre en tout cas, hein, pour rentrer ici. Et c'est la première fois que vous faites le festival, en tant que bénévole déjà?
10: Celui-là, oui, en tant que bénévole.
8: Et en tant que festivalier?
11: Non, en tant que festivalier, j'ai jamais fait. Du coup, c'est une première en tant que bénévole ici.
6: Pareil, première fois en tant que bénévole ici.
8: Vous venez d'où d'ailleurs? Du coin là, du Douaisis, plus loin?
10: De Lille.
11: Ouais, de Lille également.
8: Et là, pareil, j'ai la même question. C'est la première fois en tant que bénévole ou même festivalier ici?
7: Moi, festivalier, je viens chaque année et c'est la première fois en tant que bénévole.
8: Et pourquoi faire le choix d'être bénévole cette année?
7: Après, je travaille dans l'événementiel depuis toujours et je sais que trouver des bénévoles pour des événements, c'est très compliqué. Donc si on peut les aider, c'est toujours bienvenu. C'est une superbe ambiance, on revoit tout le monde, enfin, c'est que du bénéf.
8: Est-ce qu'il y a beaucoup de bénévoles, hein? Vous savez combien vous êtes en tout bénévoles sur le festival?
12: Je crois qu'on est plus de 300.
8: Ah oui, plus de 300 quand même.
12: J'ai des amis qui m'ont ramené, ils ont dit on a besoin de bénévoles, vas-y viens. Et du coup, je suis venu aussi pour aider.
8: C'est le bouche à oreille, c'est ça pour vous aussi? Comment vous êtes arrivé ici finalement? Vous avez connu comment qu'il y ait des recherches de bénévoles?
6: C'est par des amis, des contacts, des connaissances, ouais, le bouche à oreille.
8: Et c'est cool d'être ensemble aussi en tant que bénévole.
10: C'est ça, on a pu s'inscrire ensemble, on a pu s'inscrire entre potes. Donc on a les mêmes horaires, on a les pauses en même temps. Donc c'est cool, on peut les profiter ensemble. 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
1: Toujours au festival plein air de Douai, j'ai pu aussi rencontrer quelques festivaliers qui nous livrent leurs impressions.
2: Sofiane.
3: Susan.
4: Alors, c'est la première fois que vous venez ici au plein air ou non?
2: Oui, c'est la première fois.
3: Non, ça fait la quatrième année.
4: Ah ouais, la quatrième année. Pourquoi vous venez ici?
3: Pour l'ambiance, la musique et passer un moment avec les amis.
2: Pareil, passer un moment avec mes amis.
4: Et qu'est-ce que vous aimez ici alors au festival?
3: L'ambiance, la convivialité de tout le monde, est gentil, c'est cool quoi.
4: Il y a une scène qui vous plaît le plus là, dans les scènes, les trois qu'il y a ce soir, aujourd'hui?
3: Voilà, pour la centrale quoi, c'est la plus grande. Après il y a celle-là derrière, elle est bien, mais ouais non, elles sont toutes bien en fait.
2: Ouais, c'est la centrale la meilleure. Hein. Mais bon. Sinon elles sont toutes bien, mais... Il y en a qui sont plus à l'ombre, d'autres qui sont plus au soleil, etc.
4: Et vous êtes de où? Du Douaisy ou autre, ou plus loin?
3: Non, moi je suis de vers Hénin, Hénin-Beaumont.
2: Je suis d'Oisy, dans Douaisy.
4: Et pour fêter les vacances peut-être? C'est peut-être les vacances pour vous là?
2: La fin du bac aussi.
4: Ah oui, le bac?
2: Ouais, c'est ça.
4: Ça s'est bien passé?
2: Ça va.
4: Et aussi, pareil?
3: Oui, j'ai passé le bac, oui.
4: Ah ouais, ça a été?
3: Oui.
5: David, mon petit lapin!
6: Attends, comment ça, David, il est servi avant moi?
5: Parce que je préfère toi.
6: Ah.
5: Chacha, c'est la meilleure, donc je la prendrai en dernier. Pour la commande, hein.
6: Ouais.
5: En plus, je passe à la radio.
4: Voilà.
5: Attends, il y a l'acquisition qui est là. David, viens ici! Il est où, mon David?
6: Il est où, David?
7: Bonjour, mon père.
5: Allez, on appelle David. David, David, David, David.
7: Dites-moi tout, qu'est-ce que mange de bon?
8: Moi je m'appelle Iwan, originaire d'ici, du Nord, habitué au milieu festival et à faire la fête.
9: Moi c'est Anneline, je suis d'ici aussi, on est frangin-frangine. On est venu la première fois ici au festival à la deuxième édition et on revient chaque année à deux ici.
4: Vous êtes du Douaisy d'ici?
8: Plutôt Amandinois, Saint-Amand-les-Eaux, ouais. Ouais, plutôt par là.
4: Ouais, donc vous venez déjà depuis pas mal d'années ici?
8: Je crois qu'on avait commencé la deuxième édition. On avait commencé à la deuxième édition. Ouais. Et on a tout de suite accroché l'ambiance, les artistes qui viennent, l'organisation, elle est toujours au top.
4: Et là, vous voulez voir certains artistes en particulier dans la programmation ou non?
9: Cette année, non, on ne s'est pas posé la question. Enfin, moi, je me suis pas posé la question.
4: Roland Cristal. Juste aujourd'hui, vous êtes là ou les deux jours?
8: Les deux jours, bien sûr. Et on a pris le camping avec.
4: Ouais. Le camping. Donc avec le beau temps, la chaleur, mais quand même, là ça va?
8: Là c'est assez compliqué, mais demain ça risque d'être hyper agréable avec 6-7 degrés de moins. Mais ouais, ça va être dur là cet après-midi.
4: Avec même Céron, demain il y a des grands noms, des gens, on va dire, des légendes vivantes qui viennent.
8: Demain moi j'attends plutôt, moi c'est Acid Arabe. Roland Cristal aujourd'hui, Acid Arabe demain. Céron, ouais, c'est sûr que c'est un artiste à l'ancienne et renommé, hein, mais c'est pas celui que j'attends le plus.
4: Et qu'est-ce qui vous plaît dans le festival ici, par rapport à d'autres peut-être?
8: Honnêtement, l'ambiance, le tarif abordable, il est très accessible. C'est un petit peu tout ça, ouais.
4: L'année prochaine aussi, vous avez prévu déjà ou pas? Ouais.
8: Quand je peux, je viens.
10: Hein. Clément.
11: Charlotte.
4: Alors, est-ce que vous connaissiez le plein air? C'est la première fois que vous venez ou pas ici?
10: Moi, c'est la deuxième fois. Je suis venu il y a 2 ans. Et toujours du kiff, voilà.
11: Et moi, c'est la première fois.
4: Qu'est-ce qui vous a fait venir ici, déjà?
11: Clairement.
10: Alors, Roland Cristal, donc un artiste qui passe tout bientôt sur la scène du lac. On a eu un coup de cœur pour cet artiste il y a quelques mois. Et on a sauté sur l'occasion pour venir le voir ici.
11: Et clairement, je vais aller plus loin parce que c'est Clément qui nous a fait découvrir Roland Cristal et en fait, on est tombé amoureux de ce gars et on est vraiment là que pour lui, quoi.
4: Ah ouais?
11: Ouais. Et il a une de ses chansons qui est devenue notre hymne. On lui a envoyé un mail pour qu'il la chante. Il a intérêt de le faire, clairement, en fait.
4: Ah oui.
11: Ouais.
4: Il vous a répondu?
11: Oui, il nous a répondu. Il nous a dit qu'il ferait ce qu'il pouvait.
4: Oui, j'imagine que...
11: Mais au moins, il a répondu.
4: Ah ouais, c'est super, ouais. Et donc, qu'est-ce qui vous plaît, vous, ici, sur ce festival en particulier?
10: L'ambiance, clairement, je trouve que l'ambiance électro est toujours assez cool, où les gens se retrouvent sur de la musique assez sympa, sont là pour danser. J'ai rarement vu de problèmes sur ce genre de festival. Donc c'est toujours, toujours très cool de rencontrer plein de gens, de discuter avec tout le monde et de danser, quoi.
11: Moi, le fait que ce soit à taille humaine, vraiment par rapport à certains festoches dans le Nord, je prends par exemple le Main Square qui est très bien, mais où on se marche clairement dessus. Ici, je trouve que c'est vraiment très aéré, on peut circuler facilement, et ça, c'est assez appréciable, surtout en jour de canicule.
4: Ouais, et donc, il y a d'autres artistes que vous vouliez voir par Roland Cristal ?
10: Sur les gros noms, peut-être Joris de la Croix et Benny Benassi, voilà. Mais on est vraiment venu à la base pour Roland Cristal, faut être très honnête.
11: Mais ouais, effectivement, Benny Benassi, parce que c'est quand même quelqu'un qui était là dans notre enfance, notre jeunesse.
4: Début 2000.
11: Exactement, début 2000. Donc je suis curieuse de voir un peu comment est-ce qu'il a... Exactement, voir ce qu'il est un peu devenu.
4: Ouais. Et vous êtes du Nord ou vous êtes de où exactement ?
10: Alors, moi j'habite à Lille.
11: Pareil, de Lille.

0: Vous venez d'entendre le titre Vendetta de Roland Cristal, dont nous parlaient plusieurs festivaliers du festival Plein Air à Douai. Retour sur cet événement et rencontrons cette fois une organisatrice du Plein Air qui s'occupe de la Safe Zone. Elle nous explique en quoi ça consiste.
1: Eh bien, bonjour à tous, je m'appelle Léa et je suis responsable Safe Zone sur le festival Le Plein Air. Donc la Safe Zone, ça consiste en fait à répondre à tout ce qui est problématique de VSS, donc violences sexistes et sexuelles. Donc on a un stand qui sont gérés par moi-même et mes bénévoles, pardon, et des bénévoles qui font également des maraudes pour justement pouvoir intervenir en cas de situation critique.
2: Vous êtes combien en tout pour la Safe Zone?
1: Alors je suis toute seule en tant que responsable et j'ai 12 bénévoles à ma charge.
2: Alors, comment ça fonctionne? Alors, c'est les gens qui viennent vous voir ou quelquefois vous pouvez aller voir des personnes, il y a des suspicions, des choses? Comment ça se passe?
1: Eh bien, c'est les deux. En fait, vu qu'on a un stand, il y a pas mal de festivaliers qui viennent nous voir, soit pour poser des questions sur tout ce qui est consentement et VSS, et notre rôle justement sur le festival, et à la fois mes bénévoles qui sont en maraude, si effectivement ils suspectent une situation un peu problématique, ou s'ils sont témoins d'une agression par exemple, ils vont directement pouvoir intervenir. VSS, c'est violence sexiste et sexuelle. Et donc, ça comprend tout ce qui est globalement harcèlement sexuel, agression sexuelle et viol aussi également.
2: Alors, il y a une façon d'intervenir, comment ça se passe s'il y a des gens alcoolisés, les bénévoles sont formés?
1: Alors, les bénévoles sont formés à ça. Après, je leur dis toujours, si vous vous sentez pas à l'aise à intervenir dans une situation, surtout si ça devient violent, parce que les personnes sont potentiellement éméchées, les agents de sécurité peuvent intervenir ou moi-même, je peux intervenir. Mais globalement, si on est témoin d'une situation critique, le but, c'est de mettre la victime en sécurité et de prendre l'agresseur, en fait, tout simplement, et pouvoir le sortir du festival le plus rapidement possible.
2: Donc là, c'est avec les forces de sécurité, enfin les vigiles qui sont là pour ça?
1: Oui, c'est ça, complètement. Si effectivement on doit sortir quelqu'un du festival, dans tous les cas, ça se fera en lien avec la sécurité et l'organisation du plein air.
2: Et ça arrive souvent ou heureusement ça reste rare pendant un festival?
1: Alors malheureusement, ça arrive tout de même, peu importe le festival, peu importe la ville en France. Mais c'est vrai que là, sur les dernières éditions, en tout cas, on n'a pas eu beaucoup de cas. Donc heureusement, on s'en sent assez reconnaissant là-dessus.
2: Et ça reste des profils de gens alcoolisés ou pas? Il n'y a pas forcément de profil particulier?
1: Il n'y a pas forcément de profil particulier. C'est vrai que parfois, ça peut être effectivement... En général, des gens soit alcoolisés ou soit qu'ils ont consommé des drogues dures. Mais sinon, globalement, une personne tout à fait sobre. On a déjà eu le cas sur certaines situations, des personnes étaient sobres et pourtant, elles ont quand même commis des agressions.
2: Et donc, au savoir gérer des heures, les personnes qui viennent, il peut y avoir des jeunes filles qui viennent vous voir directement alors?
1: Oui, c'est ça, complètement. Des jeunes filles ou même des jeunes hommes aussi, c'est déjà arrivé, qui se sont déjà fait agresser, qui viennent nous voir et qui sont en fait à la recherche d'une écoute, donc on les prend en charge. Et si effectivement, elles veulent par exemple porter plainte ou quoi que ce soit, on peut aussi les accompagner ou alors on peut aussi les rediriger vers des associations pour pouvoir en discuter et savoir ce qu'elles peuvent faire dans leur situation.
2: Et donc, vous faites partie de l'organisation du plein air ou c'est une structure à part où vous intervenez?
1: Non, je fais partie de l'organisation du plein air, donc l'association du jardin électronique qui gère le plein air et le festival du jardin électronique. Et de façon très récurrente, depuis maintenant un an, j'interviens toujours avec eux en tant que responsable Safe Zone.
2: Et avec le stand qui est bien identifié pour pouvoir vous trouver, c'est ça?
1: C'est ça, exactement. On a fait exprès de placer une tonnelle jaune qui soit différente des autres tonnelles pour justement être identifiable. 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
0: C'était un retour sur le festival plein air qui s'est déroulé fin juin à Douai avec la Fédération des radios associatives du nord de la France. Un reportage de Jérôme Bailly de Radio Scarpe Sensé.
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0: Souvenir d'Artois, les échos du temps, c'est un spectacle son et lumière qui se passe les 4, 5, 11 et 12 septembre prochains à Paz-en-Artois, c'est au sud-ouest d'Arras. Pour évoquer ce spectacle, on est par téléphone avec Isabelle de l'association Les Spectacles de Paz-en-Artois. Bonjour à vous.
1: Bonjour.
0: Alors est-ce que vous pouvez d'abord nous raconter comment ça a commencé cette aventure, parce que c'est quand même une aventure pour une association de réaliser un son et lumière quand même de grande envergure.
1: Tout à fait, c'est vrai que c'est vraiment une belle et grande aventure qui a débuté en fait en juillet 2024 où l'association est née sur Paz-en-Artois et dès septembre suivant en 2025 on proposait notre premier son et lumière et cette année effectivement on entame notre deuxième production puisque c'est encore un tout nouveau spectacle. Donc c'est vrai que c'est une grande aventure humaine et c'est un grand challenge, on va dire.
0: Alors, comment c'est venu cette idée? Pourquoi un son et lumière? Il y avait déjà des gens qui avaient une expérience là-dedans ou comment ça s'est passé au tout début du projet?
1: Alors, notre président, Ludovic Langlard, avait déjà une expérience dans le spectacle vivant et le son et lumière sur Bouc Maison et a cherché à continuer cette activité. Donc, et c'est l'idylle de Paz-en-Artois qui lui a proposé de s'installer, d'installer l'association sur la commune. Et puis, s'en est suivi, en fait, une grande réunion d'information pour vraiment informer sur le projet et puis rechercher des bénévoles et des partenaires, enfin, toute personne de bonne volonté qui souhaitait faire part de ce projet. Et c'est comme ça que petit à petit, en fait, c'est venu. Et puis, chacun a apporté ses compétences différentes dans différents domaines. On est à peu près une centaine de bénévoles. Il y en a entre 70 et 80 sur l'espace scénique chaque soir. Mais c'est vrai qu'on vient tous d'horizons vraiment différents et variés. Et du coup, chacun amène ses compétences. Et puis, on fait aussi surtout de belles rencontres qu'on n'aurait pas effectuées dans la vie de tous les jours, j'ai envie de dire.
0: Alors, ça s'appelle Les Échos du Temps. Ça raconte quoi, ce spectacle ?
1: Alors, l'année dernière, le spectacle s'intitulait Souvenir d'Artois, où on a effectivement balayé un petit peu l'Artois de la période 1912 à 1920. Et pour notre second spectacle, on s'est dit pourquoi aller plus en profondeur et pourquoi ne pas axer sur le village en lui-même de Paz-en-Artois. Et c'est ce qui a guidé effectivement nos metteurs en scène sur l'écriture, la réécriture du scénario et puis la refonte totale de la bande-son, en fait. Et cette année, on sera non pas guidé par les souvenirs d'un soldat, mais on sera guidé par le clocher de Paz-en-Artois lui-même, qui invitera le public à revivre, en fait, le destin des habitants du village de cette époque, et donc également de leur vie pendant la Première Guerre mondiale. Et c'est vrai qu'à travers leurs joies, leurs épreuves, mais aussi leurs espoirs, les Échos du Temps va proposer une immersion plus humaine, mémorielle et historique au cœur de l'Artois, en fait.
0: Il y a l'idée d'une transmission par ce spectacle aussi, c'est aussi l'un des objectifs de cette initiative.
1: Tout à fait. L'objectif, c'est vrai que je pense que tout le monde a compris, hein, on est tous passionnés d'histoire au sein de l'association, et c'est vraiment ce devoir de mémoire qu'on aimerait passer, je dirais, de façon culturelle, ludique, sans que ce soit dramatique, mais voilà quoi, ça fait partie de notre histoire, c'est ce qui forge notre pays aujourd'hui, hein, c'est ce qui explique en partie notre pays aujourd'hui, et je pense que c'est important de transmettre effectivement aux jeunes générations ces faits qui malheureusement ne sont pratiquement plus relatés de bouche à oreille, puisque malheureusement les gens partent peu à peu, quoi.
2: Je tiens à remercier l'ensemble de mes bénévoles.
0: Suite de notre entretien par téléphone avec Isabelle de l'association Les Spectacles de Paz-en-Artois. Alors, vous l'avez dit, il y a une solide équipe de bénévoles. Comment ça se passe là? Vous travaillez déjà depuis plusieurs semaines, plusieurs mois peut-être déjà
1: ah là au... là, on travaille déjà depuis... oui, on travaille déjà depuis plusieurs mois maintenant. C'est vrai que là, arrivé à cette époque-ci, ça s'intensifie, je dirais, un peu dans tous les domaines. Mais effectivement, par exemple, tout ce qui est script, scénario, tout ça, c'est bouclé. La bande-son, elle est encore en cours. On a des enregistrements de voix avec les bénévoles encore ce vendredi, par exemple. On a effectivement tout le travail de promotion, d'affiches, de tracts, de partenaires à trouver pour nous aider dans cette belle aventure. Et puis, après, je peux pas trop dire, je ne veux pas révéler certaines surprises, mais voilà, c'est vrai que plus on avance et plus on va être, on va dire, dans le cœur de l'action avec les répétitions, les premières répétitions, effectivement, qui vont commencer tout doucement. Oui.
0: Alors, pour donner une idée, hein, Paz-en-Artois, c'est quand même une petite commune, il y a moins de 1000 habitants, une centaine de bénévoles pour un village de 2000 habitants, c'est beaucoup, quoi. Ça veut dire que quasiment tout le village, enfin, une grande partie du village est impliquée.
1: Alors effectivement, c'est vrai que Paz-en-Artois, c'est une commune vraiment très dynamique où il se passe toujours plein de choses. Et on a réussi à fédérer autour de cette association des bénévoles du Pas-de-Calais, de Paz-en-Artois certes, mais du Pas-de-Calais en général. On draine jusqu'à Arras et de la Somme également. Moi-même d'ailleurs, j'habite dans la Somme, un petit village à côté de Doulan. Voilà, on a réussi à fédérer autour de ce projet historique. Trois générations de bénévoles c'est vrai que c'est une belle aventure humaine aussi à ce niveau-là, quoi. Au-delà du projet qui nous rassemble, on passe de beaux moments, on passe des fous rires, quelquefois des moments un petit peu plus techniques où l'attention est plus soutenue, etc. Mais c'est vrai que c'est un beau challenge aussi d'animer la commune quand on n'y est pas nous-mêmes, et pourtant, on s'y sent vraiment bien intégré, c'est vrai.
0: Alors, qui dit son et lumière historique dit aussi décor et costume. Là aussi, j'imagine qu'il y a un gros travail pour tout ça.
1: Alors oui, effectivement, l'année dernière, on a eu notre gros travail de construction de décors. On a des décors de 7 mètres de haut, donc on est parti en fait d'un tas de palettes. On est parti de rien, des palettes, des clous, nos bras, et puis fort du scénario, on est parti dans la construction de fermes. J'ai envie de vous dire plus grand que nature. Tout ça dans la joie, dans la bonne humeur. On y a passé beaucoup de temps. C'est vrai que cette année, au niveau des décors, c'est un peu plus calme, on va dire, puisque on va faire qu'améliorer. Grâce à des effets spéciaux, donner une autre vision de l'espace scénique. Et puis au niveau des costumes, c'est pareil. L'année dernière, on a un gros travail de costumes où là, on va être plus dans la finition, dans les choses qu'on n'avait pas forcément l'année dernière et qu'on va rajouter, notamment en termes d'accessoires, etc., pour vraiment rendre encore plus humain et plus vrai notre spectacle.
0: Peut-être, pour terminer, quelques détails pratiques pour les auditeurs, auditrices qui seraient intéressés pour venir en tant que spectateur, spectatrice. Comment ça se passe? C'est un gros événement, il y a beaucoup de monde, vous attendez beaucoup de monde déjà?
1: Alors, on attend 2000 personnes sur les quatre représentations, soit 500 spectateurs à peu près par soirée. Alors, l'année dernière, on a été victime de notre succès. C'est vrai qu'on a joué à guichet fermé nos quatre représentations. Je vous avoue, faut être honnête qu'on s'y attendait pas du tout. Ça a été vraiment un beau succès qui a récompensé vraiment tous nos efforts, quoi. Et on était très contents de l'engouement que ça a suscité. Et on espère réitérer cette année. Donc effectivement, la billetterie est déjà en ligne actuellement. Les auditeurs peuvent la trouver facilement sur Billets Web. Il suffit de chercher sur le moteur de recherche « Souvenir de Paz-en-Artois » ou l'association de Paz-en-Artois et on trouve facilement. On peut réserver dès maintenant, éventuellement payer également dès maintenant par carte bancaire. Donc on a un tarif adapté, bien sûr, aux adultes, aux enfants. On a aussi un tarif PMR sur sur justificatif. Et puis, on a réitéré, fort du succès de l'année dernière, notre place VIP, en fait, où là, pour quelques euros de plus, la meilleure place de gradin est réservée, ainsi qu'un parking un peu plus près. Vous avez également un cocktail de bienvenue qui est offert, hein, donc une boisson avec quelques grignotages salés sucrés, et qui permet de discuter avec des bénévoles et des figurants de l'association. Et puis, avant le spectacle, vous avez une visite comptée des coulisses de l'espace scénique avec les metteurs en scène, donc qui vous expliquent toutes les subtilités en fait de la mise en scène, du scénario, etc. Donc, et puis on va mettre en place prochainement, je pense là à la fin du mois ou voire début juillet comme l'année dernière, un système de permanence en mairie pour les personnes qui souhaiteraient éventuellement de l'aide pour réserver sur internet ou qui préféreraient déposer leur chèque en mairie comme ils l'ont pu faire l'année dernière. Il n'y a pas de problème à ce niveau-là.
0: Isabelle, merci. Et puis donc je rappelle que le son et lumière, les échos du temps, organisés par les spectacles de Pazan-Artois, donc c'est à Pazan-Artois au sud-ouest d'Arras, les 4, 5, 11 et 12 septembre prochains. Merci à vous. Ce sujet a été réalisé par Nico de Radio PFM.
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Et maintenant, la suite de vos

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2: Salut à toutes et à tous, vous êtes bien sûr Micro Rebelle 89.6 FM. Je suis Julem et vous écoutez Timeline Music, l'émission où la musique devient machine à voyager dans le temps. Chaque épisode remonte les décennies pour revivre les sons qui ont marqué des générations, des années 80 aux années 2000 avec passion, émotion et un peu de rébellion aussi. Aujourd'hui, direction de l'univers de Toto, un groupe devenu mythique, mais surtout une véritable équipe de musiciens d'exception. Avant même de remplir les salles de concert, ils étaient déjà les hommes de l'ombre de l'industrie musicale américaine, sollicités par les plus grands artistes pour leur talent, leur créativité et leur incroyable maîtrise de leur instrument. Leurs noms ne vous disent peut-être pas tous quelque chose, pourtant ils ont participé à certains des albums les plus célèbres de tous les temps. Je cite Michael Jackson, Quincy Jones, Paul McCartney, Eric Clapton, Lionel Richie, Elton John, Miles Davis, Bosca, Ringo Starr, Christopher Cross, bref, la liste est impressionnante et leur influence sur la musique moderne est tout simplement immense. Mais Toto, ce n'est pas seulement une collection de musiciens virtuoses, c'est aussi une aventure humaine faite d'amitié, de passion, de succès phénoménaux, de drames, de renaissance et d'une exigence musicale qui force encore aujourd'hui le respect de toute une profession. Pendant une heure, nous allons découvrir les coulisses de cette incroyable histoire, comprendre pourquoi ces artistes sont devenus des références absolues pour des générations de musiciens et revivre les plus grands moments qui ont fasciné leur légende. Bienvenue dans Timeline Music, l'émission qui prouve qu'avant d'être des stars, certains étaient déjà les musiciens des stars. Spécial Toto sur Micro Rebelle 89.6 FM.
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2: Pour ouvrir cette émission, impossible de passer à côté de Georgie Porgy. On est en 1978, sur le tout premier album de Toto. Après le succès de Hold the Line, le groupe montre déjà qu'il refuse d'être renfermé dans un seul style. Excite le rock musclé quelques instants, place à un nouveau morceau tout en finesse, où le R&B, le funk, le jazz et la soul se mélangent avec une élégance incroyable. Cette diversité deviendra rapidement la marque de fabrique du groupe. La chanson est écrite par David Paich, tandis que le chant principal est assuré par Steve Lukather, qui n'a alors que 21 ans. Mais une autre voix va donner toute sa personnalité au morceau, celle de Sheryl Lynn, jeune chanteuse américaine qui connaît au même moment un immense succès avec Got to Be Real. Quelques mois plus tôt, David Paich avait d'ailleurs coécrit et produit ce tube avec elle. Une collaboration qui explique naturellement sa présence sur Georgie Porgy. Le titre s'inspire librement de la célèbre comptine anglaise Georgie Porgy, dont Sheryl Lynn reprend certaines phrases en guise de refrain. Derrière cette mélodie très douce se cache pourtant un travail musical impressionnant. Le groove si particulier de la batterie, signé Jeff Porcaro, deviendra l'un des plus célèbres de sa carrière. Le batteur expliquera plus tard s'être inspiré de légendes de rhythm and blues comme Paul Humphrey, Earl Palmer, Ed Green et James Gadson. À sa sortie en single en 1979, Georgie Porgy ne connaît pas le même succès que Hold the Line, mais il trouve immédiatement son public. Le morceau atteint la 48e place de Billboard, grimpe jusqu'à la 18e place du classement R&B américain et devient même le seul véritable succès R&B de Toto aux États-Unis. Une preuve que le groupe savait déjà séduire bien au-delà du public rock. Mais ce qui frappe encore aujourd'hui, c'est la qualité de l'interprétation. Les claviers soyeux de David Paich, la basse précise de David Ungate, les congas de Lenny Castro, les cuivres, les cordes, rien n'est laissé au hasard. Chaque musicien trouve sa place, sans jamais en faire trop. C'est exactement cette exigence qui fera bientôt de Toto l'un des groupes les plus respectés de la planète, aussi bien par le public que par leur père. Et si vous trouvez que cette chanson a un parfum très West Coast, très californien, c'est normal. Georgy Porgy incarne parfaitement ce son raffiné de la fin des années 70. Une musique sophistiquée, chaleureuse et incroyablement bien produite. 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

Nous voici en 1982 avec ce qui est sans doute l'un des plus grands classiques de Toto, Rosanna. Le morceau ouvre l'album Toto 4 en chiffres romains, un disque décisif pour le groupe. Après l'accueil mitigé de leurs deux premiers précédents albums, Hydra et Turn Back, Columbia Records met clairement la pression. Il faut un succès, sinon l'avenir du groupe serait compromis. Toto révèle le défi avec un album qui deviendra l'un des plus célèbres des années 80. Rosanna est écrite avec David Paich et interprétée par Bobby Kimball et Steve Lukather. Dès les premières secondes, un élément attire l'oreille des musiciens.

meilleurs enregistrements. À sa sortie, Rosanna devient un phénomène mondial. Le single atteint la deuxième place du Billboard pendant 5 semaines consécutives et propulse l'album Toto 4 au sommet des ventes. L'album remportera 6 Grammy Awards en 1983, dont Album de l'année et Records of the Year pour Rosanna. Une consécration totale pour un groupe que certains critiques avaient pourtant enterré quelques mois auparavant. Musicalement, Rosanna, c'est un véritable condensé de savoir-vivre de Toto, du rock, de la pop, du funk, des cuves, des harmonies vocales impeccables, un solo de guitare signé Steve Lukather et une production d'une précision redoutable. Steve Lukather dira d'ailleurs que cette chanson résume parfaitement l'identité du groupe. C'est bien le groove, c'est bien les solos, c'est bien les voix, une richesse musicale. Et petite anecdote pour les fans de Michael. Le succès phénoménal de Toto 4 attire l'attention de Quincy Jones. Quelques mois plus tard, plusieurs membres de Toto participeront à l'enregistrement de Thriller. Et oui, vous avez bien entendu, l'album le plus vendu de tous les temps. Mais ça, nous aurons l'occasion d'y venir un peu plus tard dans cette émission. Alors, pour l'instant, place à ce monument de la pop rock des années 80. Toto avec Rosanna. 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

S'il y a bien une chanson de Toto qui a traversé les générations, il s'agit bien d'Africa. Et si vous êtes des fidèles de Timeline Music, vous vous souvenez peut-être qu'on en avait déjà parlé avec CJ, que je salue, dans notre émission consacrée à la bande originale de Stranger Things. La série lui a offert une nouvelle jeunesse auprès du grand public. Mais aujourd'hui, on prend le temps de revenir sur son incroyable histoire, parce qu'elle mérite largement sa place dans cette émission spéciale Toto. À l'origine, Africa est composé par David Paich et Jeff Porcaro. Pourtant, le groupe n'est pas convaincu que le morceau puisse devenir un single. Certains pensent même qu'il est trop atypique. Finalement, la maison de disques accepte de le sortir et leur donna raison. En février 1983, Africa devient le tout premier et l'unique numéro 1 de Toto au Billboard America. L'inspiration de David Paich est assez étonnante. À l'époque, il n'a jamais mis les pieds en Afrique. Et puis, bien sûr, n'oubliez pas qu'Internet n'existait pas en 83, sauf pour les militaires, etc. Depuis son enfance, il est fasciné par ce continent grâce aux documentaires, aux anciens missionnaires qui lui enseignaient à l'école catholique, aux récits de l'explorateur David Livingstone, aux reportages de National Geographic et aux campagnes de l'UNICEF. Son idée est simple, écrire le regard d'un homme qui rêve d'un continent qu'il ne connaît qu'à travers son imagination. Et oui, sans IA et sans Internet, comme quoi on peut faire des choses incroyables. Côté musique, Jeff Porcaro imagine une batterie inspirée des rythmes africains qu'il avait découvert très jeune. Il crée une boucle hypnotique accompagnée des percussions de Lynn Castro, tandis que les synthétiseurs de David Paich installent cette ambiance mystérieuse et presque cinématographique. C'est ce mélange entre sophistication et émotion qui rend Africa immédiatement reconnaissable dès les premières secondes. Et puis, il y a ce refrain « I bless the rains down in Africa ». Impossible de ne pas le chanter depuis plus de 40 ans. La chanson continue de séduire toutes les générations. Elle a été reprise par de nombreux artistes et devenue un véritable phénomène sur Internet et cumule aujourd'hui des milliards d'écoutes sur les plateformes de streaming. Rares sont les chansons qui connaissent une seconde, voire une troisième vie avec une telle intensité. Et oui, ce succès a définitivement changé le destin de Toto. Grâce à Africa, le groupe s'impose parmi les plus grandes formations des années 80 et ouvre la porte de prestigieuses collaborations, notamment avec Michael Jackson sur l'album Thriller. 40 ans plus tard, Africa reste une chanson intemporelle, capable de rassembler toutes les générations. Et il est temps justement de la réécouter ensemble sur Timeline Music, Micro Rebelle. 99.6 FM également. 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

Après les rythmes entraînants de Rosanna, et les sonorités envoûtantes d'Africa, Toto dévoile une toute autre facette de son talent avec I Won't Hold You Back. Sorti en 83, cette magnifique ballade devient l'un des plus grands moments d'émotion de l'album Toto 4. Elle prouve que le groupe ne brille pas seulement par sa virtuosité technique, mais aussi par sa capacité à toucher en plein cœur. La chanson est écrite par Steve Lukather. C'est d'ailleurs sa première véritable composition pour Toto. Et il en assure également le chant principal, jusqu'alors surtout reconnu comme un guitariste exceptionnel et musicien de studio très demandé. Lukather révèle ici une voix chaleureuse et pleine de sensibilité. Une prestation qui va définitivement l'installer comme l'une des figures incontournables du groupe. Musicalement, I Want You Back est une véritable power ballade. La mélodie démarre tout en douceur, portée par le piano et une section rythmique très discrète. Puis au fil des minutes, les cordes enregistrées avec l'orchestre de Martin Ford viennent progressivement amplifier l'émotion, avec un final particulièrement intense. Au chœur, on retrouve également Timothy B. Schmidt, le bassiste et chanteur des Ingles, qui apporte une touche de douceur supplémentaire. Les paroles racontent une séparation avec beaucoup de pudeur. Ici, pas de colère ni de règlement de compte. Le narrateur accepte que la personne qu'il aime poursuive sa route et lui souhaite simplement le meilleur. C'est probablement cette sincérité qui explique pourquoi cette chanson continue encore aujourd'hui de toucher autant de monde. Beaucoup la considèrent comme l'une des plus belles ballades des années 80. Le public ne s'y est pas trompé. Sorti comme quatrième single de l'album Toto 4, I Want to Hold You Back, atteint la 10e place du Billboard et reste 3 semaines numéro 1 du classement Billboard Adult Contemporary. Si cette mélodie vous semble familière, ce n'est pas un hasard, car en 2001, souvenez-vous, le DJ Roger Sanchez l'a samplé pour son immense tube House On Over Chains, numéro 1 au Royaume-Uni. Une preuve que cette ballade continue d'inspirer les artistes près de 20 ans après sa sortie. Après sa sortie, I Want to Hold You Back reste un incontournable des concerts de Toto. Mélodie intemporelle, l'interprétation de bouleversant de Steve Lukather et ses arrangements d'un angle élégant en font l'un des sommets de Toto 4. On baisse un peu la lumière, montez le son, fermez les yeux, et voici I Want to Hold You Back sur Micro Rebelle.

Avant de reprendre notre voyage dans l'univers de Toto, prenons quelques instants pour rendre hommage à une figure majeure de la scène électro-française, Kabinski, disparu il y a quelques jours à l'âge de 50 ans. Avec son univers inspiré de films des années 80, des néons de voitures de sport et des synthétiseurs analogiques, Kabinski a créé une identité sonore immédiatement reconnaissable. Vous connaissez bien sûr le titre que vous allez entendre quelques instants. Night Call. Eh oui, un titre qu'on a déjà joué sur Micro Rebelle avec Timeline Music spécial Friend Touch. Produit avec Guy Manuel de OMM Christo des Daft Punk et rélevé au grand public grâce au film Drive en 2011, est devenu un classique de la musique électronique. Mais on lui doit aussi également des morceaux comme Road Game. Il y a aussi des titres comme Protovision. Et il y a aussi des collaborations avec The Weeknd avec le titre Oddlock. Il y a également un titre qui s'appelle Testarossa Autodrive, donc en hommage avec sa vraie voiture, qu'il s'agit bien d'une Testarossa. Et puis il y a aussi le titre de Kabinski, Renegade. Alors les chansons que je vous ai citées témoignent tout simplement son incroyable sens de l'atmosphère et de la mélodie. Alors les amoureux du cinéma se souviennent aussi de lui comme acteur. En 2007, il incarnait Dan, le chef de la bande des Shivers, dans le film Steak de Quentin Dupieux, aux côtés d'Eric Eranzi. Souvenez-vous, difficile d'oublier ses répliques devenues cultes chez les fans. Shivers un jour, Shivers toujours. Ou également, le dernier arrivé est un fan de Phil Collins. Alors, je vous invite à revoir le film. Franchement, si vous aimez Quentin Dupieux, en tout cas, je vous conseille. Et puis plus récemment encore, en 2024, il a offert un moment immémorable lors de la cérémonie de clôture des Jeux Olympiques de Paris en réinterprétant Night Call, cette fois-ci avec Angèle et le groupe Phoenix, rappelant au monde entier le talent de la scène électro-française. J'ai envie de réécouter ce morceau. Merci Kabinski pour cette musique si singulière, ces ambiances nocturnes et ce son qui continueront longtemps d'inspirer les artistes comme les passionnés. Donc sur Micro Rebelle 99.6 FM, nous saluons la mémoire d'un grand nom de la French Touch. Et maintenant, retour à notre voyage musical, changement d'ambiance, mais toujours avec cette même exigence artistique qui caractérise les grands musiciens. Donc nous repartons en 88 avec l'un des plus beaux succès de Toto. En 1988, donc l'un des plus grands succès de Toto qu'on va écouter, il s'agit de Pamela, de l'album The Seventh One. Après plusieurs changements de chanteurs au fil des années, Toto retrouve une nouvelle dynamique avec Joseph Williams, dont la voix va profondément marquer cette période. Beaucoup de fans considèrent encore aujourd'hui cet album comme l'un des plus aboutis de toute la carrière du groupe, notamment grâce à la qualité de sa production et de ses compositions. La chanson est écrite par David Paich et Joseph Williams. Son histoire est assez touchante. David Paich avait déjà composé le refrain autour du prénom Pamela, tandis que Joseph Williams fréquentait avec une jeune femme portant justement ce prénom, Pamela Sklar, qui deviendra plus tard son épouse. Les deux musiciens ont alors réuni leur idée pour donner naissance à cette chanson à la fois romantique et particulièrement efficace. Musicalement, Pamela est un concentré de savoir-faire de Toto et à la fin des années 80. La batterie précise de Jeff Porcaro, la basse de Mike Porcaro, les nappes de clavier de David Paich et de Steve Porcaro, sans oublier une impressionnante section de cuivre, crée une production à la fois puissante et raffinée. Le solo de Steve Lukather, tout en fluidité, apporte à la touche finale à un morceau devenu emblématique du son West Coast. À sa sortie, Pamela devient le premier single américain de l'album de Seventh
One. Le titre atteint le 22e place de Billboard et à la 9e place du classement adulte contemporary. En Europe, le succès est beaucoup plus marqué, notamment aux Pays-Bas et en Belgique, où la chanson entre dans le top 10. Elle confirme que Toto reste un groupe extrêmement populaire sur le continent américain. Pourtant, cette période marque aussi un tournant dans l'histoire du groupe. Malgré la qualité de The Seventh One, la promotion américaine de Pamela ralentit brutalement après le départ du président de Columbia Records. Steve Lukather expliquera plus tard que c'est à ce moment-là que Toto a commencé à perdre de son élan aux États-Unis. Alors que le groupe remplissait encore les plus grandes salles en Europe, une preuve que le succès ne dépend pas uniquement de la qualité d'une chanson. Ça peut être de raison, on peut dire marketing, si je peux permettre de dire ce mot. Bon, en tout cas, Pamela reste l'une des chansons les plus appréciées des fans de Toto. Elle symbolise parfaitement cette élégance musicale propre au groupe, une mélodie immédiatement mémorisable, une interprétation vocale remarquable et un travail d'orfèvre en studio. On repart donc en 1988 avec l'un des derniers grands classiques de Toto, Pamela, sur

C'était le titre Pamela de Toto, sorti en 88. Vous êtes toujours sur Micro Rebelle et Timeline Music toujours. Et nous allons avancer dans le temps vers 1992. Donc l'année où Toto surprend une nouvelle fois son public avec sa chanson, Don't Chain My Heart. Donc ne pas confondre avec la chanson de Joe Cocker. Don't Chain My Heart, donc cette fois-ci le groupe tourne la page des sonorités pop raffinées qui ont fait son succès dans les années 80 pour adapter un style beaucoup plus rock, cette fois-ci plus brut et plus énergique. Ce premier single de l'album Kingdom of Desire marque un véritable tournant dans la carrière du groupe. Cette évolution s'explique notamment par un changement important au sein de Toto. Après le départ du chanteur Jean-Michel Byron, ou Biron, je ne sais pas si c'est un français, j'avoue que je n'ai pas beaucoup renseigné pour vous, j'en suis désolé, je vais vous renseigner ça plus tard. Le groupe décide de ne plus recruter de nouveaux frontman. C'est donc Steve Lukather, jusqu'alors principalement connu comme guitariste, qui prend le micro sur l'ensemble de l'album. Son timbre plus grave, plus rocailleux et très influencé par le blues et le hard rock donne une toute nouvelle identité au groupe. Musicalement, Don't Shake My Heart est une démonstration de puissance. Les guitares saturées de Steve Lukather prennent le devant de la scène, tandis que Jeff Porcaro continue d'impressionner avec une batterie où le groove funk se mêlant à une énergie hard rock. Même dans un registre beaucoup plus mixé, son toucher reste immédiatement reconnaissable et apporte une incroyable fluidité au morceau. Mais cette chanson est aussi chargée d'émotions. Don't Chain My Heart est l'un des tout derniers singles enregistrés par Jeff Porcaro, batteur fondateur de Toto. Le 5 août 1992, quelques semaines avant la sortie de l'album, il décède brutalement à seulement 38 ans. Kingdom of Desire, lui, sera entièrement dédié et la pochette de l'album reprend d'ailleurs une illustration réalisée par Jeff lui-même avant sa disparition que je vous invite à aller sur Google Images ou encore mieux si vous avez le CD chez vous. Malgré ce drame, Toto décide de poursuivre son histoire. Le groupe confie la batterie à Simon Phillips qui accompagnera la formation pendant plus de 20 ans. En Europe, Don't Chain My Heart rencontre un bel accueil, notamment en France, où le titre devient incontournable des radios rock au début des années 90. Donc j'en suis sûr que vous allez reconnaître, chers auditeurs et auditrices. Il confirme que Toto est capable de se réinventer. Et avec Don't Chain My Heart, Toto montre une facette plus puissante, plus directe, mais toujours portée par des musiciens d'exception. C'est aussi un morceau qui symbolise la fin d'une époque et le début d'un nouveau chapitre pour le groupe. Une chanson intense, devenue au fil des années un hommage involontaire au génie de Jeff Porcaro. Voici Don't Chain My Heart, Toto, sorti en 92.

En 2006, après plusieurs années sans véritable album de composition originale, Toto effectue un retour très attendu avec Fading In Between. Pour présenter ce nouvel opus, le groupe choisit Bottom Of Your Soul. Une chanson ambitieuse qui démontre que près de 30 ans après ses débuts, Toto n'a rien perdu de son inspiration ni de son exigence musicale. Cette chanson possède une particularité qui ravira les fans de longue date. Les couplets sont interprétés par Steve Lukather, tandis que les refrains marquent le retour de Joseph Williams, alors qu'il n'était plus membre officiel du groupe. Les deux voix se répondent avec beaucoup d'émotion et annoncent, sans le savoir encore, le retour définitif de Joseph Williams quelques années plus tard. Musicalement, Bottom of Your Soul est un véritable voyage. J'adore ce mot. On y retrouve la richesse harmonique qui fait toujours la réputation de Toto, mais aussi des influences plus modernes mêlant rock progressive, world music et power ballad. Les percussions de Lynn Castro, les claviers de David Page et Greg Fillingens, ainsi que la batterie précise de Simon Phillips, donnant au morceau une atmosphère à la fois puissante et aérienne. L'album Fading In Between marque également une nouvelle étape dans l'histoire du groupe. C'est le premier enregistré avec Greg Fillingens, immense claviériste qui avait notamment accompagné Michael Jackson, et oui, encore lui, Stevie Wonder, Eric Clapton ou encore Quincy Jones. Son arrivée apporte une nouvelle palette sonore à Toto, tout en restant fidèle à l'ADN du groupe. Avec la chanson Bottom In Your Soul, Toto offre une chanson profondément humaine, portée par des arrangements somptueux et des interprètes au sommet de leur art. C'est aussi un joli symbole de transmission entre différentes générations de musiciens ayant fait vivre le groupe au fil des décennies. Voici Bottom Of Your Soul, sorti en 2006, toujours avec Toto.

Alors nous arrivons déjà en dernier arrêt de notre voyage pour conclure cette émission. Impossible de choisir un morceau plus symbolique. En 2018, Toto célèbre ses 40 ans de carrière avec une grande tournée mondiale et la compilation 40 Trips Around the Sun. Au cœur de cette tournée anniversaire, le groupe reprend une sur scène, une chanson que le monde entier associe à Michael Jackson, mais dont l'histoire commence en réalité chez Toto. Et oui, Human Nature est d'abord une composition de Steve Porcaro. Il imagine cette mélodie pour avoir réconforté sa jeune fille, bouleversée par un accident d'harcèlement scolaire à l'école. La démo arrive ensuite entre les mains de Quincy Jones, qui tombe immédiatement sous le charme, avec les paroles écrites par John Beatis. Lors de cette tournée des 40 ans, donc c'est enregistré le 17 mars 2018 à Amsterdam, devant 18 000 spectateurs, Toto propose un moment très particulier. Les musiciens s'installent en acoustique, racontant leurs souvenirs, leurs collaborations avant d'interpréter Human Nature. Cette interprétation résume parfaitement ce qu'est Toto. Bien plus qu'un groupe à succès, c'est une famille de musiciens d'exception qui a marqué l'histoire de la musique, pardon, bien au-delà de ses propres albums. Et puis cette incroyable histoire de Human Nature, je ne vais pas vous raconter un peu plus. Je vous conseille vivement d'aller découvrir la vidéo réalisée par Greg Popculture sur YouTube, que je salue au passage. Il y raconte encore plus de détails, d'anecdotes sur la genèse de Human Nature, le rôle essentiel de Steve Porcaro. Alors voici Toto avec la chanson Human Nature.

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2: Et voilà, c'est déjà fini, cette grande traversée de l'univers de Toto, un groupe souvent résumé à quelques immenses tubes, alors qu'il représente bien plus que cela. Derrière ces chansons se cachent des musiciens d'exception, des compositeurs, des arrangeurs et des instrumentistes qui ont accompagné les plus grands artistes de la planète. Toto, c'est finalement l'histoire d'artistes passionnés qui ont toujours privilégié la qualité musicale sans jamais suivre les modes. Le mois d'août arrive, donc avec lui une petite pause bien méritée pour Timeline Music. Mais rassurez-vous, la musique ne s'arrête jamais. Pendant les vacances, nous vous proposerons plusieurs best-of avec quelques-uns des meilleurs moments de cette première année d'émission. Après tout, même une machine à voyager dans le temps a besoin de passer un petit tour au garage. De mon côté aussi, je vais me prendre un peu de temps pour souffler. Ces dernières semaines ont été personnellement riches en émotions. Et un peu de repos me fera du bien, mais ne vous inquiétez pas, on reviendra à la rentrée au mois de septembre avec ma fidèle complice CJ, et bien sûr je ne serai jamais loin des ondes Micro Rebelle, je vous rassure. En tout cas, je vous remercie de nous avoir écoutés donc tous les vendredis de 14h à 15h et mardi en rediffusion 10h-11h sur Micro Rebelle. Vous avez bien sûr le podcast si vous avez manqué un passage. Je suis Julem et vous écoutez Timeline Music, l'émission où la musique devient une machine à voyager dans le temps. Donc je vous embrasse, passez un très bel été, prenez soin de vous et surtout continuez à faire vive la musique, et je vous dis à très bientôt, des bisous, ciao ciao ciao.
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1: Bonjour à toutes, bonjour à tous. Nous sommes le vendredi 7 août 2026, il est midi et vous écoutez Micro-Rebelle Hebdo, le magazine d'actualité du bassin minier et au-delà. Cette émission est enregistrée dans nos locaux situés à Lens sur la 99.6 FM, diffusée une première fois le vendredi à midi, puis rediffusée sur notre antenne ce même jour à 17h, ce samedi à midi et le lundi à 8h. Cette émission est également rediffusée par nos amis de la radio aragoise PFM sur la 99.9 FM. Voilà, vous savez tout ou presque, parce qu'il y a aussi le programme du jour. Été oblige, c'est calme, et nous poursuivons nos rétrospectives. Après l'extrême droite, le féminisme, nous parlerons aujourd'hui écologie. On écoutera tout d'abord une interview de Blandine Flipeau, journaliste indépendante pour Mediacité notamment, qui a mené l'enquête sur un data center géant à 10 milliards d'euros dans la campagne Picarde. Nous poursuivrons avec l'interview de Valentin Éclair des Soulèvements de la Terre pour aborder la mobilisation contre la construction du canal Seine-Nord. Dans ce micro-rebelle hebdo spécial écologie, on écoute tout d'abord Blandine Flipeau. Elle est journaliste indépendante et le 19 juin dernier, elle publiait dans Mediacité une enquête portant sur la construction d'un data center géant à Bosquel, un village de 343 habitants et habitantes dans la campagne Picarde. Aujourd'hui, nous sommes en compagnie de Blandine Flipeau. Journaliste indépendante, elle est spécialiste des questions environnementales et travaille notamment pour Mediacité Lyon. Située à Valence, elle suit ses enjeux dans la région Auvergne-Rhône-Alpes, mais pas seulement. Plus récemment, elle a publié pour le média indépendant Mediacité Lille une enquête sur l'implantation d'un data center géant à Bosquel, un village de 343 âmes niché au cœur de la campagne amiénoise. Un data center géant qui pourrait être le plus grand de France, voire d'Europe. Ce data center géant fait partie des trois data centers dont la construction est prévue dans la région de France, avec Bouchain près de Denain et Longplage près de Dunkerque. Derrière ces data centers, on retrouve le géant japonais SoftBank qui prévoit d'investir 45 milliards d'euros pour ces trois projets. En France, d'autres data centers sont prévus par l'entreprise japonaise pour la somme de 75 milliards d'euros. Cette enquête interroge plusieurs enjeux, économiques, environnementaux, politiques et démocratiques. Pour débuter cette interview, donc j'ai eu l'occasion de vous présenter en quelques mots, mais est-ce que vous pourriez en dire un peu plus sur votre travail et les enjeux que vous suivez en tant que journaliste indépendante ?
2: Alors, je suis journaliste indépendante pour la moitié du temps parce que je travaille aussi depuis 2 ans dans un journal local, également dans la Drôme. Mais je suis spécialisée alors sur les questions environnementales, mais politiques. Je dirais que je suis assez généraliste. Je travaille pour Mediacité. J'ai aussi travaillé pour Mediapart et avant cela pour Le Canard. Moi, ce qui m'intéresse, c'est un peu les enjeux de pouvoir sur des enjeux forts de la société, l'environnement en étant un.
1: Et pour les auditeurs et auditrices qui ne seraient pas forcément familiers du sujet donc, de votre article pour Mediacité, comment est-ce qu'on pourrait définir ce que c'est qu'un data center et dans quel contexte en fait leur développement s'inscrit plus généralement ?
2: Alors, les data centers, par data center, comme son nom l'indique, c'est un peu un centre de données. Alors, qu'est-ce qu'on entend par un centre de données ? C'est en gros un énorme bâtiment et dedans, il y a plein de serveurs. Et dans ces serveurs, il y a plein de puces, des puces très rapides. Et ça permet à l'origine de stocker des données. Mais là, le sujet dont on parle en ce moment, c'est les data centers qui servent à entraîner de l'IA. Donc, c'est pas des centres uniquement qui gardent des données, mais c'est aussi des centres qui permettent d'entraîner des IA. Donc c'est des serveurs un peu plus puissants, mais il faut imaginer quand même que c'est des milliers de serveurs qui comme des ordinateurs individuels, mais entassés les uns les autres. Et qu'on doit refroidir parce que quand même ça chauffe pas mal.
1: Pour l'implantation de ce data center, donc ça fait partie notamment d'autres data centers qui vont être implantés dans la région. Et notamment, ce qui est intéressant, c'est le rôle qui a été joué par Emmanuel Macron Donc, vous racontez qu'il est lui-même à la manœuvre pour convaincre SoftBank, mais aussi d'autres entreprises, d'investir en France.
2: Oui, oui. C'est quelque chose qui... Enfin, ça fait plusieurs années. Enfin, depuis l'année dernière, il est, Emmanuel Macron s'implique personnellement sur ces dossiers-là, avec le raisonnement qui est un peu poussé par Arthur Mensch de Mistral AI, en disant, oui, on ne peut pas laisser passer le train. En gros, il faut qu'on ait des data centers, qu'on ait des data centers sur notre territoire et d'être présent là-dessus. Et c'est aussi pour lui l'occasion sur son sommet Choose France de pouvoir sortir des gros chiffres d'investissement parce que c'est un peu l'idée d'Emmanuel Macron pendant tout son mandat, ces deux mandats, c'était vraiment d'attirer des entreprises, de montrer que voilà, on réindustrialise, on ramène des milliards en France, voilà. Alors après, c'est des chiffres qui sont quand même assez hallucinants en termes d'investissement, mais qui en termes d'emploi ne représentent pas forcément grand chose. Et ça, je le raconte dans l'article, sur un gros data center, un énorme data center comme Boskal qui fait 1 gigawatt. Moi, j'ai fait une autre enquête en Drôme sur un projet de data center qui est à peu près à moitié moins. Et dans la presse, Cester, c'est une entreprise qu'on retrouve dans le projet du Boskal aussi, parler de 800 emplois directs et indirects, avec toujours l'idée d'avoir un campus IA à côté, probablement des étudiants ou pas. Et en fait, en termes d'emplois directs, c'est quand même juste des gros bâtiments avec des serveurs dedans. L'essentiel des emplois, ça sera pour la construction et après, ça sera pour la maintenance. Donc, ça représente 10 à 15 emplois seulement, en fait. Donc, on peut imaginer que pour le Boskal, c'est juste 40 emplois, 50 emplois, maximum, tant bien même, il y a un campus IA à côté qui peut se mettre. Donc, c'est des investissements massifs, mais en termes d'emploi, c'est très petit.
1: Ouais, en fait, c'est surtout des investissements dans l'achat du matériel, des serveurs, des puces, et pas effectivement dans l'emploi direct pour les habitants ou les habitantes du territoire.
2: Oui, c'est ça. Et c'est un peu ce que disent les gens qui s'opposent. Alors, il y en a quelques-uns. Dans l'article du Boskal, je parle d'une petite association, mais c'est une petite association de riverains qui est plus un peu saisie par la chose. Mais dans d'autres endroits, notamment autour de Paris et puis en Drôme, c'est carrément des collectifs qui se créent. Et c'est un peu ça leur discours. C'est dire, en fait, nous, on a juste les mauvais côtés de ces data centers parce qu'il y a des conséquences environnementales et d'impact assez fort, et il n'y a pas du tout d'intérêt pour le territoire. Alors, il y a un intérêt pour, les communautés de communes en termes de taxes professionnelles. Donc, on peut se dire, ça peut revenir au territoire, mais pour les riverains, ce n'est pas suffisant, quoi.
1: Comment le choix de ce village s'est effectué ? C'est quoi l'histoire derrière cette implantation ? Pourquoi un village là, de 343 âmes dans la campagne amiénoise se retrouve là avec un projet aussi gigantesque ?
2: C'est une question d'opportunité, en vrai. C'est les élus qui avaient acheté ces terres agricoles pour en faire une zone industrielle, qui avaient un projet dessus d'un centre logistique, lequel projet est tombé à l'eau et qui se retrouvaient avec ça et qui ont entendu parler de l'appel à projet au niveau régional de la région Hauts-de-France qui veut se placer là-dessus très fort et qui se sont dit c'est une bonne idée, d'autant que nous on a on est quand même bien placé. Effectivement, il y a des lignes à haute tension qui passent à cet endroit-là, avec de l'électricité nucléaire qui vient directement des centrales pas loin. Donc c'est vrai qu'ils ont des arguments, et puis c'est surtout qu'ils avaient ils ont su saisir une opportunité. Donc, ils ont candidaté, ils ont été pris, quoi. En gros, pour dire les choses concrètement, quoi. Mais c'est vrai qu'on peut s'étonner du fait qu'effectivement, ils ont une ligne à haute tension, mais c'est quand même en plein milieu de la Cambrousse. Et quand ils parlent de campus IA, ça paraît fumeux, quoi. Vraiment, parce qu'on imagine mal. Enfin, il y a quand même toutes des infrastructures autour. C'est un peu fort de café pour les gens à côté, quoi. C'est les gens à côté qui avaient obtenu la peau du centre logistique. Donc, ils sont un peu écœurés.
1: Et ben justement, ça, c'est ce que vous dites dans l'article. Donc, il y a deux centrales nucléaires, donc c'est Penly et Paluel du côté de la Seine-Maritime. Mais il y a aussi la question de l'accès à l'eau qui est stratégique. Et justement, est-ce qu'il y a un impact environnemental de ce projet? Est-ce qu'il y a des analyses sur le sujet qui ont été menées par rapport à cette implantation?
3: D'après mes sources, le dossier, il n'a pas été encore ouvert, dossier loi sur l'eau. Il n'y a rien qui a été fait pour l'instant. Pour l'instant, on en est encore au stade des annonces. Et sachant que une fois que le dossier il est déposé, ça veut dire que il faut que le projet respecte un certain nombre de conditions. Il peut pas s'asseoir sur toutes les conditions, même si les projets de data center ils peuvent s'asseoir sur certaines des dispositions grâce à une loi qui a été votée l'année dernière. Ils peuvent pas quand même s'affranchir de tout, notamment la loi sur l'eau et le partage de la ressource, parce qu'il y a un schéma. Le schéma d'aménagement, enfin de partage de l'eau, qui est commun, c'est un document qui s'applique à tous, qui a été négocié pendant des années avec les élus, etc. Il y a une nappe en dessous qui pour l'instant qui est suffisante, mais on ne sait pas exactement quel est le système de refroidissement, qui est le système de refroidissement des serveurs, parce que c'est un peu ça le point central. Alors, ils annoncent Sesterce, notamment l'entreprise française qui est en joint venture, qui part avec SoftBank pour faire notre data center. Ils annoncent un système de circuit fermé. Alors, ça veut dire qu'ils pomperont pas l'eau dans la nappe pour pouvoir refroidir, mais ils utiliseront la même eau en circuit fermé. Mais ça ne veut pas dire que ça va refroidir par magie. En fait, ils vont utiliser de la clim. Donc, ça veut dire une énorme clim. Qu'il va falloir utiliser pas mal d'énergie pour pouvoir faire tourner et qui va faire un phénomène d'îlot de chaleur autour. Parce que, comme dans toutes les clims, comme dans les immeubles, quand on a des clims, après ça relâche de la chaleur. Et donc, au niveau de l'eau, on ne sait pas exactement si ce système, ça ne va pas trop pomper de l'eau. Parce que des systèmes avec des circuits fermés, il n'y en a pas tant qui ont été faits dans le monde. Donc, ça reste encore une fois très, très flou.

0: avant de s'installer là, en gros. C'est le sommet de l'IAM, enfin voilà, quand il fait sa grande annonce. Bah, 4 jours avant, bah, le, un peu en catastrophe, je dirais, le maire, les élus de la communauté de communes et, bah, et des gens, des architectes qui sont venus voir, sont venus faire une petite réunion publique au Bosquel, un peu pour les prévenir, en fait, mais pas pour leur demander leur avis. Il n'y a pas eu de réunion publique préalable. En fait, ça tombe du ciel comme ça. Et les gens, ils ont l'impression d'une, ben, que c'est, qu'on ne leur a pas demandé leur avis parce qu'on ne leur a pas demandé leur avis. Alors après, au niveau réglementaire, peut-être qu'on leur demanderait leur avis à un moment donné. Sachant quand même qu'on est dans le cadre d'une loi un peu spéciale où on accélère toutes les procédures, donc ça veut dire qu'on ne respecte pas exactement le circuit, mais on est quand même obligé à un moment donné de faire une réunion publique. Et j'imagine qu'on leur demandera leur avis à ce moment-là, mais c'est même pas sûr. En fait, c'est un peu ça le problème principal, c'est qu'ils ont non seulement l'impression d'avoir un énorme truc à côté de chez eux, mais en plus d'un déni de démocratie parce que personne leur a vraiment demandé s'ils avaient envie ou pas d'avoir un data center à côté de chez eux, quoi. Ça s'est fait sur un coin de table, entre élus, et ça, ça fait partie des choses qui donnent pas confiance pour les gens. Au niveau de l'acceptabilité, ça peut pas bien se passer, quoi.
1: Et justement, il y a aussi d'autres zones d'ombre dans ce projet que vous signalez dans l'article. C'est notamment le choix de la start-up française donc pour diriger la construction. C'est donc Sesterce. Et avec des ressources financières qui a l'air assez limitées, une expérience aussi un peu limitée. Je sais pas, c'est quoi le rôle de Sesterce et comment vous pouvez, vous, l'analyser, en fait, leur place dans ce projet?
0: Mais là aussi, c'est un peu une petite question parce que Sesterce, ils ont un peu débarqué comme ça. En 2024, ils ont été un peu les nouvelles stars du sommet de l'IA en annonçant des projets. Alors, ce n'était pas précis, mais ils avaient des projets un peu partout, donc Androme et dans les Hauts-de-France. Donc, on verra plus tard que c'était le Bosquel, mais je ne sais pas si à l'époque c'était sûr ou pas. Mais en tout cas, ils ont annoncé énormément de choses. Ils sont déjà présents à Marseille, ils viennent de la crypto-monnaie. Et c'est vrai que quand on regarde leurs ressources propres, elles sont pas du tout, c'est pas des milliards qu'ils ont sur leur compte en banque, comme on pourrait dire un peu bêtement. Mais ils ont annoncé en Drôme des fonds venus des fonds émiratis, sans précision. Là, ils s'appuient, ils disent qu'ils s'appuient sur l'argent de SoftBank, en fait. Donc c'est pas les investisseurs principaux, mais c'est eux, ils s'insèrent là-dedans dans ce business, en fait, parce que c'est un business qui rapporte énormément. En tout cas, ils louent à des entreprises leur serveur. Par exemple, si on veut utiliser un serveur, en général, on n'en utilise pas qu'un, mais pour faire tourner un serveur qui est très, très rapide avec des puces NVIDIA qui vont très, très rapidement, qui permettent de faire des calculs compatibles avec un entraînement d'IA, il faut compter à peu près 12 000 dollars par an. Donc, vous imaginez, une grosse entreprise, elle ne va pas louer qu'un seul serveur. Donc, en quelques années, eux, ils vont complètement rentabiliser leur investissement. Moi, ça me fait vachement penser à... un petit peu, alors c'est pas tout à fait pareil, mais à ce qu'on appelle les junior entreprises qui rachètent des permis miniers un peu à droite à gauche. Et le but, c'est d'avoir de l'argent de plus gros qu'eux. Et par contre, eux, ils font beaucoup d'argent en très peu de temps parce qu'ils louent ces serveurs très très cher. Et leur mise, elle est vraiment, ils font des millions d'euros par an et ça va vite, quoi. Et ça va tellement vite, c'est tellement cher. Que c'est bien pour ça que Mistral AI fait ses propres centres de données parce qu'ils se sont aussi, enfin eux ils ont fait appel à Sesterce à un moment donné pour qu'il y a donc des data centers, je me rappelle plus exactement, mais je pense à Marseille et à Paris et en fait ça leur coûte trop d'argent, donc ils veulent faire leur data center eux-mêmes, quoi. Et donc c'est un intermédiaire qui profite de cette manne jusqu'à temps que les entreprises se payent elles-mêmes leur data center ou rachètent leur data center. Et voilà, ils se sont frais beaucoup d'argent. Donc, c'est beaucoup spéculatif. Ils n'ont pas forcément un gros savoir-faire, mais par contre, ils ont une bonne capacité de savoir où est-ce que le business y rapporte, quoi.
1: Vous avez un peu déjà abordé ce sujet-là, mais moi, quand je lis votre article, je vois que la fourchette des emplois directs qui seraient créés, c'est compris entre 10 et 400 emplois. Donc, en fait, c'est qui donne ces chiffres-là? Et justement, vous donniez l'exemple d'autres

0: data center, c'est quoi effectivement les emplois directs pour les habitants habitantes dans la gestion directe du data center et pas forcément effectivement sur la construction directe du data center?
1: Bah, c'est essentiellement de la maintenance, quoi, parce qu'on ne peut pas demander à une IA de surveiller un centre de données complètement, j'allais dire. Après, ça va être de la maintenance, mais aussi bah, du nettoyage. Et après, ils ont, pour pas que ça paraisse un peu bas de gamme, c'est toujours à coller avec cette histoire de campus IA. Où on ne sait pas trop ce que c'est, on ne sait pas trop ce qu'ils veulent faire avec, où il y aurait des ingénieurs dedans qui bénéficieraient de la puissance du centre de données pour faire des recherches, on imagine, mais ça reste vraiment du domaine de l'intention et c'est les constructeurs, c'est les gens directement intéressés par ça qui présentent ça. Donc, on peut se permettre de douter de la réalité de la chose.
0: Ok. Et je ne sais pas si vous avez quelque chose à ajouter sur l'article qu'on n'a pas abordé ou d'autres enjeux que vous auriez pu aborder mais que vous l'avez pas pu.
1: C'est vrai que c'était un gros sujet avec beaucoup d'entrées et j'ai laissé quelques données de côté, quoi. Notamment, c'est vrai que j'aurais pu un peu plus creuser sur SoftBank, pourquoi ils veulent investir en France, sachant que certains détracteurs des data centers, de cette course aux data centers, ont un peu peur que la France devienne un peu le centre de données de d'autres gens et avec en gros les impacts pour les Français et puis l'intérêt de l'IA et pour les autres, quoi, pour les autres entreprises. Donc il y a une question de souveraineté qui inquiète beaucoup. Ça, j'aurais pu peut-être le développer, mais après, c'est vrai que si c'est difficile dans un article de rentrer sur tout. Moi, ce que, avec Médiacité, ce qui nous tenait à cœur, c'est de raconter quand même ce petit village qui se trouve du jour au lendemain sous les feux de la rampe, sachant qu'il pensait s'être débarrassé d'une menace de centre logistique. S'il se retrouve avec cet énorme truc et on leur explique rien. Ça, c'était quelque chose que j'avais envie de raconter avec des acteurs qui sont derrière, qui sont rien rassurant, quoi. Sachant qu'on parle de réindustrialisation, de souveraineté, et que l'IA supprime des emplois, donc on aurait envie plutôt que les hommes politiques se mobilisent pour des choses qui rapportent au territoire, pas seulement de la taxe, quoi. Donc ça aussi, c'est quelque chose qui me tenait à cœur. Et après, je pense que c'est une histoire que moi je vais suivre. Parce que comme il y a beaucoup de flou, comme je vous l'ai dit, je me dis qu'il va y avoir d'autres développements. Ce n'est pas encore fait. Et on va voir si, au niveau de la mobilisation, parce que je vous parlais de la Drôme, il y a une grosse mobilisation. C'est un peu une course. J'ai eu l'impression d'avoir vu ça dans d'autres sujets, notamment sur des sujets miniers, fracturation, hydraulique, etc. Si les gens ne réagissent pas, ça se fait. Si les gens réagissent fort, ce n'est pas si simple. Donc, à voir.
0: 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On poursuit cette émission avec une autre interview, celle de Valentin Éclair des Soulèvements de la Terre. Dans cette interview réalisée le 24 octobre 2025, il et elle nous en disent plus sur la mobilisation contre les canals Seine-Nord Europe. Donc aujourd'hui, nous sommes avec Valentin et Claire. Donc Valentin des Soulèvements de la Terre et d'Extinction Rebellion et Claire des Naturalistes des Terres. Ensemble, nous allons aborder la construction du canal Seine-Nord, un méga canal de 107 km de long reliant l'Oise et le canal Dunkerque-Escaut. Un projet au coût estimé de 4,3 milliards d'euros et qui s'inscrivait au départ, en 2009, dans le cadre du Grenelle de l'environnement. Ensemble, nous allons parler de ce projet, de ses ambitions, de son impact, tant écologique qu'économique, et des mobilisations menées contre ce projet, auxquelles, notamment, les Soulèvements de la Terre, Extinction Rebellion et les Naturalistes des Terres participent. Pour commencer donc, cette interview, on va commencer par toi, Valentin. par rapport justement avec Saint-Son Rebellion, les soulèvements de la Terre. Donc c'est un collectif qui porte un projet clair et explicite, je cite, « De leur conception jusqu'au dernier coup de truelle, nous sommes là pour mener la résistance à chaque projet mortifère et atteindre le seuil critique à même de les faire tous tomber. » Cela dit, la première question c'est comment on pourrait aller plus loin pour décrire le collectif qui est mobilisé aujourd'hui contre le canal Seine-Nord ?
2: Bah, si tu veux, déjà, il y a un collectif local hein, sur lequel tout part, tout est parti, c'est Méga Canal Non Merci, qui est un collectif qui est originaire de Compiègne, qui rassemble des personnes qui habitent dans le coin, donc des locaux. C'est ce collectif-là donc qui s'est allié dans le cadre de l'événement qui a eu récemment hein, contre le canal Seine-Nord Europe, qui s'est allié avec les soulèvements de la Terre et Extinction Rebellion. C'est ça l'idée hein, à chaque fois des grandes luttes, enfin du fonctionnement des soulèvements de la Terre, c'est de partir de pas partir de nulle part, mais de partir de collectifs qui sont locaux et ancrés, pour ensuite travailler sur une visibilisation et un nouveau palier dans la lutte, quoi. Ce qui fait ce travail-là aboutit au grand week-end contre le canal Seine-Nord Europe qui a eu lieu le 11 octobre à Tourotte, à Longueuil-Annel. Et donc voilà un peu ce que je peux te dire de comment ça s'est noué. Alors il y a eu aussi tout un travail qui a été mené localement avec des réunions publiques, des rencontres avec les habitants, des rencontres également avec des mairies. Ce qui fait que typiquement, Tourotte, où a lieu la manifestation, c'est une mairie qui est, ça s'est fait en accord. La déclaration a été, il y a eu une déclaration à la préfecture, il y a eu un accord de la mairie pour que ça se passe, cette manifestation.
0: Et toi, Claire, je sais pas si tu peux rajouter des choses à la fois sur ce mouvement et puis peut-être aussi sur les naturalistes des terres et sur votre entrée dans cette mobilisation.
3: Oui, du coup, je fais partie du collectif des naturalistes des terres. C'est un collectif d'amateurs, amatrices et professionnels qui ont des sensibilités, des connaissances sur les différentes spécialités naturalistes et qu'on essaye de mettre, enfin, et qu'on met à profit des différentes luttes. Donc, c'est issu des naturalistes en lutte qui se sont créés lors de la lutte contre Notre-Dame-des-Landes, contre l'aéroport, et qui ont essaimé un peu partout en France. Donc, il y a différents groupes locaux. Et il s'avère que, ouais, nous, sur l'île, on était peu, et toutes les actions, toutes les petites balades naturalistes qu'on pouvait faire, on les faisait avec les soulèvements de la Terre, avec Extinction Rébellion. Et quand on a entendu parler de ce projet-là de Mégacanal, par Mégacanal Non Merci, en fait, tous les collectifs ont été intéressés pour se poser sur cette lutte-là. Et donc, on travaille tous et toutes main dans la main. Ce qui est assez chouette, c'est que du coup, ça fait un petit peu comme plein de réseaux parallèles, parce qu'en étant dans le collectif des naturalistes des terres, il y a un groupe local également sur Paris. Et les Parisiens, donc le groupe local Île-de-France, nous a également rejoints, parce que le projet Mégacanal Non Merci, ça reste quand même le projet du Mégacanal, ça reste un projet énorme, qui est vraiment transverse sur plusieurs régions, plusieurs départements, 64 communes et 107 kilomètres. Donc c'était un peu la difficulté, mais au final, en prenant d'un bout à l'autre du projet, entre l'Île-de-France, Paris et Lille, en passant par Compiègne, on arrive à faire vraiment un maillage de luttes et de collectifs qui se sont tous assemblés les uns et les autres, et qui permettent aujourd'hui de créer quelque chose, de donner un peu vie à la lutte contre ce projet. Donc tu rappelais, en fait, il date de plus de 30 ans, pendant de presque 30 ans, mais ça reste ces dernières années où en fait il a été ravivé et où il est remis un peu sur le dessus du bureau et pour lesquels en fait ils ont essayé de mettre des billes dedans.
0: Et justement là, tu as commencé à parler un peu des mobilisations, mais peut-être avant d'en venir à ça, peut-être pour rappeler aux auditeurs, auditrices, donc là, ce méga canal, donc c'est 107 km, ça relie donc différentes communes, donc du côté de l'Oise, canal d'Incarquesco, donc là tu disais une soixantaine de communes, mais peut-être pour en dire un peu plus, c'est quoi un peu le projet, c'est quoi l'objectif de ce méga canal, pourquoi en fait il est remis, comme tu disais, sur le bureau, quoi.
3: Alors c'est un projet, ils l'appellent eux-mêmes le projet du siècle. C'est quelque chose de démesuré. C'est la création d'un canal à grand gabarit qui relierait Paris avec, enfin donc la Seine, avec le nord de l'Europe. Sachant que, en fait, il existe déjà un canal qui est le canal du Nord. Le canal, donc, ça fait la portion de l'Oise qui va de Paris à Compiègne, puis le canal latéral à l'Oise, et ensuite qui rejoint le canal du Nord, puis le reste de l'Europe. Le canal du Nord actuel, il n'a pas la capacité d'accueillir des méga-barges. Donc, c'est des bateaux qui font 11 mètres de large et plus de 250 mètres de long pour 4000 tonnes de marchandises. Et c'est ça, en fait, le but unique de ce projet, c'est de faire passer sur ces canaux des gabarits de ce type-là. Donc, au lieu de se dire on va faire passer plus de bateaux, on va retravailler les écluses existantes et éventuellement, je ne sais pas, peut-être aménager un ou deux ports, ils ont carrément décidé de refaire un truc nouveau à côté et repartir de zéro. Donc, c'est une aberration, en fait, parce que des travaux ont déjà été faits. Le canal du Nord, rappelons-le, il a été inauguré en 1965. Donc, il a même pas encore 60 ans. Et il avait été conçu afin que les écluses puissent être retravaillées facilement s'il y avait une augmentation du trafic fluvial. Et on voit qu'en fait, dans le projet qui date des années 95, donc 30 ans après l'inauguration du canal du Nord, était déjà question de refaire un nouveau canal, avec tous les impacts environnementaux, sociaux, économiques et financiers que ça implique.
0: Et justement, ça, c'est, on en a reparlé, mais c'est effectivement c'est un projet qui date, donc qui s'inscrivait grâce à un financement dans le cadre du Grenelle de l'environnement. Et est-ce que ce méga canal, est-ce qu'il a vraiment un aspect écologique, environnemental, ou c'est des promesses qui sont pas forcément tenues?
2: En tout cas, le canal sur la communication, le canal Seine Europe, clairement avance des arguments de d'écologie, du greenwashing. Le grand argument, c'est le report modal, c'est enlever des camions en fait à l'A1 qui est présenté. Et qui est de fait complètement congestionné par les camions. C'est aussi vendu avec la logique de la compensation, de dire que les écosystèmes qui seront touchés ou détruits par le chantier, hein, l'immense chantier, seraient en tout cas préservés, remplacés par de nouveaux écosystèmes, notamment abritant des espèces protégées et menacées. Bon, voilà, c'est un peu la communication actuelle sur les grands projets. C'est une communication qui a été servie pour la 69, pour les méga-bassines, pour d'autres, pour tout. C'est aussi encadré par la loi, la logique de la compensation. Nous, ce qu'on pointe, c'est que tout ça, en fait, c'est du greenwashing et c'est faux. Notamment, plusieurs universitaires montrent que le report modal, c'est un mensonge. Les flux en fait ne se soustraient pas, ils se surajoutent, et d'autant plus que la société du canal Seine-Nord dans ses études table sur une augmentation des camions à long terme. Donc en réalité, et surtout en fait, le canal va se spécialiser sur deux types de matériaux qui sont le BTP et les céréales, et tout ce qui est autre continuera à être transporté par les camions, donc à congestionner la 1. Et ce qu'il faut préciser, c'est que du coup, je me perds dans ce que je suis en train de vous dire. Ce qu'il y a également avec la compensation, c'est ce qui est prouvé maintes fois, c'est que c'est un mensonge également. Un écosystème détruit, c'est un écosystème détruit, point final. C'est pas parce qu'on va planter des arbres qui vont mettre des années à pousser à côté que ça va compenser, que ça va remplacer en fait un écosystème spécifique. Mais ça, je laisserai peut-être Claire en parler plus. Parce que c'est plutôt une question naturaliste. Voilà, et ce que je voulais vous préciser sur l'impact environnemental, c'est qu'en fait, le canal va voler le BTP et les céréales, c'est des marchandises qui sont transportées par le fret ferroviaire. Le canal Seine-Nord, c'est un des derniers clous mis sur le cercueil en fait, du fret ferroviaire. Il ne va pas voler des marchandises au camion, il va voler des marchandises à cette structure-là qui est actuellement clairement détruit par le biais des décisions de l'Union européenne qui sont validées et soutenues par l'État français. Voilà. Alors que, en fait, le fret ferroviaire est beaucoup plus écologique, hein. J'ai plus les chiffres, mais les barges, elles émettent, hein. Elles vont émettre des polluants et des gaz provoquant le réchauffement climatique bien plus que le fret ferroviaire qui est, en tout cas, massivement, enfin, qui utilise l'électricité en tant que tel.
0: Et toi, Claire, donc peut-être pour avoir ton regard aussi du côté des naturalistes, c'est quoi la transformation en fait du paysage, de la nature, de l'environnement, du fait de ce chantier?
3: Cette question, elle est hyper intéressante. En fait, on commençait à regarder un petit peu, quand on regarde l'histoire de la région des Hauts-de-France, on s'aperçoit que ça a été une région qui a été beaucoup modifiée en fait par l'homme sur ces dernières dizaines d'années, ces derniers siècles, notamment par l'industrialisation et puis l'essor de l'agriculture intensive. Et je crois que les chiffres, c'est qu'il reste que 13,7% de zones naturelles dans la région. Quand on regarde quelles sont ces zones naturelles qui restent encore en place, c'est principalement, par exemple, les bords de l'Oise ou toutes ces zones humides par lesquelles, aujourd'hui, le tracé va passer. Donc, là-dessus, c'est ce qu'on essaye de mettre en évidence avec les naturalistes des terres et le collectif Mégacanal Non Merci, c'est qu'un chantier comme ça, ça impacte 3300 hectares de terres, dont une grande partie qui vont être des boisements, des zones humides, des zones naturelles, et une autre partie qui seront des parcelles agricoles. Et donc, toutes ces zones humides et toutes ces parcelles boisées qui vont être impactées, en fait, c'est les derniers refuges qu'on peut trouver encore dans la région pour toute la biodiversité qui reste aujourd'hui. Justement, en fait, si on regarde localement, on s'aperçoit qu'il y a eu qu'il va y avoir des destructions, mais si on regarde à l'échelle régionale, on s'aperçoit que ces destructions, elles vont avoir un impact majeur parce qu'elles vont avoir. En fait, c'est les derniers reliquats qui vont être impactés. On a mis en évidence avec le collectif qu'aujourd'hui, ce sont plus de 300 espèces qui vont être menacées ou dont l'habitat va être menacé. Et sur ces 300 espèces, il y a des dérogations espèces protégées. Donc, ce sont des dérogations qui sont autorisées par l'État. Donc, ce sont des dérogations de destruction d'espèces protégées. Et elles sont protégées parce qu'elles sont menacées d'extinction. Donc, aujourd'hui, c'est ce qu'on dénonce. Ces dérogations-là, sur des espèces qui sont déjà en danger, en fait, c'est de nouveau participer à la perte de la biodiversité. On n'est pas sans rappeler tous les rapports du GIEC actuels, toutes les sonnettes d'alarme qui sont tirées en permanence sur l'effondrement de la biodiversité. Et en fait, ce méga-projet va y participer. Ça, c'est pour ce qui est légal, c'est-à-dire les dérogations qui ont été autorisées. Mais en fait, ce sont que 180 espèces qui ont une dérogation. Et là, je vous disais tout à l'heure, on en pointe plus de 340 qui sont impactées. Et donc, on s'aperçoit qu'il y a une grande partie pour lesquelles il n'y a pas ces dérogations qui ont été mises en place. Ce qui est assez fou, c'est que ces dérogations, en fait, elles sont là quand les espèces sont protégées, de façon régionale ou nationale, par des décrets préfectoraux. Et aujourd'hui, les personnes qui souhaitent détruire ces espèces-là, ce sont la région, donc l'État, donc les préfets. Et donc, ça nous pose cette question-là de se dire, mais en fait, est-ce que ce n'est pas un non-sens? C'est-à-dire que derrière, on a posé des arrêtés de protection régionaux et nationaux sur certaines espèces. Et demain, on s'autorise, on se permet, sous couvert d'un projet d'intérêt général, de tout détruire. Donc on questionne ça. On questionne aussi l'intérêt général de ce projet-là. Parce que, évidemment, en fait, ça va être un intérêt qui va être privatisé au profit d'une minorité de personnes. Comme disait Valentin, on sait ce qui va être transporté sur ces bateaux-là. Ça va être de l'agroalimentaire, donc des céréales. Donc en fait, il y a tout un calcul qui a été fait par la Société du Canal sur la rentabilité de ce projet. Et la rentabilité est valable que si les agriculteurs environnants augmentent leur production céréalière de 1,3% par an sur les décennies prochaines. Et en fait, on questionne à quel moment ils vont réussir à augmenter ces rentabilités quand on sait qu'on est déjà à bout de souffle dans les champs, qu'on est obligé de faire des dérogations, qu'il y a des lois Duplon qui sortent pour pouvoir réutiliser des produits phytosanitaires parce que les ravageurs détruisent les rendements et ainsi de suite, qu'on a des problèmes avec la ressource en eau. Donc voilà, ça va être au profit d'une minorité qui vont se permettre de spéculer sur les denrées alimentaires et en mettant toujours plus en difficulté des paysans, des paysannes, des agriculteurs, agricultrices qui se saignent tous les jours pour essayer de produire un peu plus et essayer de survivre. Il va y avoir aussi un accaparement de la ressource en eau, notamment. Quand on sait que ce canal, en fait, il va pas être alimenté par l'ancien canal, ce qui pourrait être peut-être un intermédiaire à peu près plus logique, mais il va être alimenté par l'Oise elle-même. L'Oise, c'est une rivière, donc il y a un sens de circulation. Un canal, ce n'est pas une rivière, c'est une bassine. Il n'y a pas de sens de circulation. L'eau circule d'un sens à un autre en fonction des ouvertures d'écluses. Donc, ce n'est pas du tout, par exemple, toutes les espèces affiliées aux zones au courant, donc les poissons, les mollusques, certains batraciens, également certains oiseaux limicoles, en fait, ne vont pas s'y retrouver avec ce canal-là. L'Oise, elle va être accaparée pour remplir ce canal-là. Pour pouvoir l'alimenter, il va y avoir une giga-méga-bassine. Donc, un truc énorme, on dit giga-méga-bassine parce qu'à côté, Sainte-Soline, c'est tout petit. La bassine de l'Alouette, à côté d'Alène, elle va faire 22 fois la bassine de Sainte-Soline. Avec une digue de 42 mètres de haut. C'est tellement énorme. C'est un immeuble de 16 étages. Et après, là-dessus, on s'est aperçu en discutant avec des agriculteurs, agricultrices, c'est que les produits aussi qui vont être transformés, il y a un projet à Nel de créer une usine d'ammonitrate. Donc, c'est des engrais phytosanitaires qui vont accaparer énormément d'eau. C'est les mêmes engrais qui ont fait exploser l'usine d'AZF en termes de dangerosité, on est là-dessus. Quand on sait que AZF, c'était 500 tonnes par an, et là, c'est 50 000 tonnes par an. Enfin, je crois que c'est une dimension, un ordre de grandeur de ce genre-là. Donc, ça va accaparer toute l'eau du coin au détriment des populations, au détriment des agriculteurs et au détriment des zones humides. Et ça, c'est quelque chose pour lequel on est totalement contre.
0: Et justement, là, j'ai une double question. Donc, vous pouvez répondre comme vous voulez. C'est à la fois sur la mobilisation, sur quelle forme, en fait, cette mobilisation prend de votre côté pour lutter contre ce projet. Et en même temps, c'est quoi la réaction aussi, peut-être, des habitants, habitantes à proximité face à ce projet? Comment vous arrivez ou pas à les amener dans cette mobilisation aussi pour contester la pertinence de ce projet?
2: Ouais, justement, c'est ce que je voulais évoquer, t'as raison. Dans une des stratégies des soulèvements de la Terre, c'est la logique de composition, c'est-à-dire d'accueillir tous les types de militantisme, que ce soit les militantismes plus institutionnels, manifs ou compagnies, jusqu'aux militantismes les plus déter. Tout ça pour dire qu'en fait, il y a un recours qui a été posé contre ce canal, un recours administratif qui date de novembre 2024, si mes souvenirs sont bons. Ce recours est porté par les associations Nord Nature Environnement et l'association Protection du Territoire Senesco. Et ils contestent notamment l'intérêt environnemental de ce canal. C'est le même type de recours qu'il y a eu contre la 69 et qui a emporté l'annulation en première instance, donc au premier échelon, du chantier. Il y a d'autres arguments qui sont mis dedans, notamment le fait que les alternatives n'ont pas été assez étudiées ou les impacts sur les espèces menacées n'ont pas été assez pris en compte. Voilà, il y a différentes choses. Donc ça, déjà, c'est un des types de militantisme de lutte contre le canal. Il y a déjà les recours. Après, il y a également l'information des riverains et riveraines. Tu l'as dit, en tout cas, il y a un travail qui est mené et qui va être mené encore à long terme avec une logique de visibilisation et de donner les moyens, en tout cas, d'intéresser les populations qui habitent, qui vont être touchées par le canal Seine-Nord-Europe, donc par différentes manières, dont les réunions publiques que j'ai déjà évoquées. Il y a aussi du tractage dans les marchés, etc. Il y a des rencontres qui sont faites avec les populations. Et également, le gros week-end du 11 octobre, et aussi dans cette logique-là, même si c'est l'idée, c'était, en fait, le canal Seine-Nord-Europe, jusqu'à présent, c'est le chantier du siècle, c'est un des plus gros chantiers, mais qui a été complètement invisibilisé. On ne l'évoque pas, on n'en parlait pas médiatiquement, politiquement. Là, même localement, certains commencent à voir, parce que les travaux viennent tout juste de commencer, les travaux préparatoires, on n'est pas encore dans le creusement du canal en lui-même. Mais en tout cas, tous les habitants habitantes ne sont pas impactés encore de la même manière. Ils ne réalisent pas à quel point ça va venir fracturer leur réalité. Et donc, il y a un travail un peu de sensibilisation et la visibilisation par l'événement méga canal, méga scandale qui a eu lieu là, le 11 octobre, le week-end du 11 octobre, participe de ça. Ce qu'on voit, c'est que les populations, alors, c'est partagé. C'est partagé. Lors de la manifestation, on a vu des habitants qui sont vraiment venus, qui étaient positifs, qui étaient pour. On n'a pas eu de grosses, de personnes opposées. Même les rendus qui ont été faits par la presse, par la population, c'est très positif. Il n'y a pas du tout eu d'accusation d'écoterrorisme ou également d'accusation en disant que cette lutte, elle n'était pas légitime à l'égard du canal Seine-Nord. Bon, quand bien même, Les populations aussi, quand on va plus loin, donc là je parle vraiment de la manifestation qui a eu lieu à Tourotte, quand on va plus loin sur le tracé du canal, bon, les gens ont quand même été baignés par une logique, il y a l'enquête publique environnementale qui a été faite, bon, qui a été assez discrète quand même pour pas trop sensibiliser les gens. Après il y a le Société du Canal Sénor qui entre quand même dans une communication assez forte via des sortes de marches, de promenades avec les gens pour montrer un peu les bienfaits du canal Sénor, etc. Donc il y a un vrai combat de communication qui est mené. Les populations globalement, comment dire, sont dans une logique de se dire bon bah voilà, le canal Sénor Europe, il va ramener des emplois, il va ramener de l'économie. En fait, elles sont touchées par le discours de la société du canal Sénor et de ses promoteurs et promotrices, sachant que le premier promoteur de ce canal Sénor, c'est quand même Xavier Bertrand, qui est président de la société du canal Sénor et, c'est un détail, je dis ça ironiquement, mais du conseil régional des Hauts-de-France. Et donc, ils sont touchés par cette logique-là parce que, bien sûr, je ne veux pas rentrer dans les clichés, mais notre région, socio-économiquement, c'est pas forcément facile. Elle a été victime, enfin, otage, je dirais, de la désindustrialisation. Et en fait, ce canal Seine-Nord-Europe, il vient alimenter ce discours un peu condescendant à l'égard de la région en disant, bah voilà, vous voyez, nous, ce qu'on fait, on fait un canal qui va vous ramener de l'emploi, sachant que l'emploi qui va être ramené dans les 4 ports francs qui sont prévus, c'est de l'emploi précaire, intérimaire, type Amazon et compagnie, ce qui entretient la violence socio-économique que vit notre région. Et c'est en plus cette logique condescendante et fausse qui dit qu'en créant une artère logistique, ça va ruisseler économiquement et socio-économiquement sur les populations, alors que c'est faux. Tous les exemples à chaque fois de ces exemples économiques qui partent en fait d'une infrastructure logistique, en fait ça ne marche pas en réalité. Ça favorise les logiques de métropolisation, donc ça va donner plus d'argent entre guillemets à Paris ou aux métropoles de Benelux, au port du Benelux ou par exemple à la métropole lilloise, mais ça va clairement pas favoriser tous les territoires qu'on appelle territoires servants. Et voilà, c'est un terme géographique, un terme socio-économique, mais qui indique bien la logique qui est menée derrière. C'est continuer dans une logique de territoire servant pour la Somme, le Pas-de-Calais, l'Oise, toutes ces régions qu'on considère bonnes à tout faire pour le capitalisme contemporain, qui vise avant tout l'exportation. Hein. Là, c'est pour exporter du céréal et du BTP, et exporter des céréales qui iront certainement vers l'Afrique ou vers des pays qui sont vis-à-vis desquels une dépendance a été créée de la part de l'Occident.
0: Pour Claire, je ne sais pas si tu as quelque chose à ajouter là-dessus, peut-être aussi sur le lien avec les habitants, les voisins, les structures en fait aussi, peut-être mobilisées dans les soixantaines de communes touchées par ce projet.
3: Oui, complètement. En fait, donc comme disait Valentin, il y a eu toute une série de réunions publiques qui ont été faites. Au début, ça a été un peu difficile à prendre, on va dire, parce que je pense que, enfin, on estime que sans doute il y avait des pressions qui étaient faites sur certaines communes de nous mettre à disposition des salles communes, enfin des salles municipales pour pouvoir faire ces réunions publiques. Comme on a réussi à faire marcher un peu le réseau de proche en proche, on a toujours réussi à trouver des gens pour nous accueillir ou des petits bars, des petits troquets et ainsi de suite. Et je pense que la mobilisation d'octobre a été charnière. Et là, l'idée, c'est de recontinuer, de relancer à nouveau toute une série de réunions publiques. Et je pense, je fais la supposition qu'à mon avis, on va être reçu un peu différemment, que les gens vont commencer à en entendre parler. Et c'est vrai que dès octobre, on parlait avec des gens pendant la manifestation, des riverains, qui nous disaient qu'ils n'avaient pas forcément très très entendu parler. Les avis d'enquête publique ont été faits, les chiffres sont aberrants. Je crois qu'il y a eu, pour le secteur 1, donc de la première partie à partir de Compiègne, il y a eu 130 réponses, dont seulement une trentaine qui étaient positives. À l'échelle du territoire, c'est énorme, je crois que c'est 0,001% de réponses. Donc on voit bien qu'en fait, la société du canal et la région ont tout intérêt à ce que les gens ne soient pas au courant de ce projet-là, ne soient pas au courant des mensonges. Parce que sinon, en fait, les gens ne sont pas non plus dupes du fait qu'il y a un intérêt qui est plutôt biaisé. On l'aperçoit notamment avec la batellerie artisanale qui est déjà présente sur le canal du Nord. C'est des gens qu'on essaye d'allier à la cause et on y arrive doucement. Le contact, il est vraiment là. Des personnes viennent nous aider depuis les mobilisations, depuis la fête de l'eau à Compiègne au mois de mai dernier. Alors, au début, je pense qu'ils avaient peur d'y perdre, mais en fait, ils se rendent compte que le canal, ils ont encore plus à y perdre. Quand j'expliquais les différences entre les grosseurs de méga-barges et de bateaux actuels, aujourd'hui, ce qu'on sait, c'est qu'un bateau type Fraissinet ou Canal du Nord, c'est les péniches actuelles qui circulent. On est dans les 700 tonnes pour un bateau. C'est un binôme qui, souvent, est propriétaire de ce bateau-là. Et qui va vendre sa force de travail, enfin, qui va être auto-entrepreneur, si je puis dire. Je ne connais pas encore trop, peut-être je me trompe, mais en tout cas, ce qui est sûr, c'est que aujourd'hui en France, on n'a pas d'entreprises qui sont en capacité de construire les méga barges qui vont être amenées sur le méga canal. Donc, ce seront des armateurs hollandais ou belges qui vont louer, qui vont mettre à disposition leurs méga barges, qui elles font 4000 tonnes. Donc, on peut s'imaginer 4 péniche Canal du Nord dans une méga barge. Donc, c'est 3 binômes qui disparaissent. En termes d'emploi, en fait, ça va être vraiment précaire. Et puis, qu'est-ce qui nous dit que ce sera aussi de l'emploi français, finalement, si c'est des gens qui veulent travailler, on leur vend l'argument de l'emploi. Et en fait, je pense qu'on va s'apercevoir assez rapidement que ces armateurs, ils ont toute la force de travail, tous les conducteurs de bateaux à domicile et qui vont pouvoir justement venir utiliser, emprunter ce canal du Nord pour aller faire leur commerce. Donc, et c'était vraiment l'objectif de la mobilisation d'octobre, c'était de pouvoir aller au contact avec tous les locaux. C'est aussi une lutte qui s'ancre sur 107 kilomètres. Je répète, c'est quand même très difficile pour nous d'avoir un pied sur le territoire. Et c'est pour ça que la lutte, elle n'avait pas pris. On a pu parler avec des personnes qui étaient là ce week-end, qui essayent de lutter depuis plus de 10 ans et qui nous disaient, mais on était 6 et on distribuait des tracts et personne ne nous écoutait. Alors pourquoi aujourd'hui ça prend ? Je ne sais pas, mais tant mieux. Et en fait, on rencontre plein de gens qui avaient baissé les bras et qui aujourd'hui sont très très contents de revoir toute cette mobilisation. Et puis on en parle de plus en plus autour de nous et on se rend compte qu'on a dépassé la dimension nationale. Avant, on faisait des mobilisations, des fêtes de l'eau à l'échelle régionale. Et aujourd'hui, c'est des gens de toute la France qui sont venus. Il y a même des personnes d'Espagne, de Belgique, de Hollande qui sont venus à la mobilisation. Et en fait, ça nous montre, ça nous donne cet espoir-là de se dire que plus on va en parler autour de nous, plus les gens vont adhérer, enfin vont être mis au courant, vont comprendre et vont pouvoir se positionner avec nous.
0: Et justement, une dernière question pour les gens, pour en savoir un peu plus sur ce projet, mais aussi sur les différents événements, mobilisations organisées. Comment on peut être au courant de tout ça ?
2: Ouais, le meilleur moyen, c'est les réseaux sociaux. Vous pouvez aller voir. Alors, il y a le Facebook, l'Instagram de Méga Canal Non Merci. Il y a également le Facebook, Instagram des Soulèvements de Lille. L'Instagram, c'est SDLT Lille. Il y a également Extinction Rebellion Lille qui travaille sur cette question-là. Voilà, il y a même un site internet, Méga Canal Non Merci, vous pouvez aller voir dessus. Il y a toute une argumentation qui a été travaillée. Dessus, vous aurez les différents temps. Il y a plein d'associations, en fait, qui diffusent là actuellement. Vous pouvez vous pencher sur Nord Nature Environnement. Il y a également tous les noms de la Terre Île-de-France. Voilà. Tous ces noms-là, il suffit de chercher sur Internet, ça vous amènera en fait à la lutte contre le canal Seine-Nord-Europe. Si vous voulez vous pencher aussi sur l'argumentaire pro-canal, il y a un super site de la société Canal Seine-Nord-Europe qui est très bien léché, très bien préparé, mais voilà, en tout cas, si vous voulez confronter les choses et vous faire une idée, il y a ces différents moyens-là. Voilà un peu. Mais surtout, Méga Canal Non Merci, qui est le cœur de la lutte, et notamment, ce que je voulais dire, c'est que dans le futur, il y a l'idée de créer des collectifs Méga Canal Non Merci sur tout le tracé. Pour l'instant, c'est plutôt sur Compiègne, mais l'idée, c'est vraiment de pouvoir essaimer, vous voyez, sur tout le tracé des 107 km.
3: Je voudrais rajouter qu'on a essayé de mettre en place des kits de réunions publiques. Donc, toutes les personnes qui souhaitent venir nous aider, en fait, il y a plein de moyens différents. Il y a, par exemple, peut pouvoir donc accueillir des réunions publiques ou organiser des réunions publiques ou nous aider à animer des réunions publiques. Et après, ben, toutes les rencontres qu'on va pouvoir faire, toutes les petites luttes, il y a toujours des coups de main en termes de logistique, en termes de cantine, en termes de tractage, en termes de collage d'affiches, de discussions, ne serait-ce qu'avec les gens autour de soi pour parler ce que tu connais, le méga canal. Et donc, en fait, on a tout cet argumentaire qui est tout préparé. Et pour que les gens, il y a une petite vidéo qui a été faite également sur le Vimeo des méga canaux. Non merci, qui est assez instructive en termes de chiffres, d'ordre de grandeur, parce que c'est toujours difficile de donner des argumentaires sur un projet aussi pharaonique quand on voit, quand on regarde que ce soit les tonnes de terre excavées, les kilomètres carrés d'impacter, le nombre d'espèces, les emplois, les milliards. On n'a pas parlé de ça, mais c'est 10 milliards d'euros, nous, on estime, le financement de ce projet-là. Alors, évidemment, ce n'est pas les chiffres qui sont avancés par la Société du Canal. Ils sont plus entre 5 et 8 milliards. Mais on s'est aperçu que 5 et 8 milliards, ils avaient exclu les ports, ils avaient exclu donc tous les plateformes multimodales. Et toute la partie en amont de Compiègne, donc Mageo, la mise au grand gabarit de l'Oise, qui a été gelée au budget 2025, l'année dernière. Il y a également toutes les mises au grand gabarit des écluses au-dessus de Cambrai, en fait, qui vont être impactées. Et tout ça, ce n'est pas pris en compte dans le financement et l'inflation et ainsi de suite. Donc, un projet à 10 milliards. Quand on était au gouvernement Bayrou, il y avait une demande d'austérité de 40 milliards qui était demandée. Enfin, le méga canal, c'est un quart de ce projet-là. Et financé par l'argent public, financé par l'Europe, par la France, par la région, par les départements et les collectivités territoriales. Donc, et pour un profit de bétonneurs qui vont être très contents de chaque sou centime gagné à chaque litre de béton coulé. Donc voilà, les arguments sont multiples. Il y a vraiment des arguments qui touchent tout le monde, tout type de personnes. Et le principal, c'est de pouvoir en discuter tous et toutes.
0: Bah merci beaucoup à vous deux, donc à Claire et donc Valentin.
3: Merci beaucoup, merci.
0: Et je le rappelle, donc, vous êtes tous les deux membres donc, du mouvement Méga Canal Non Merci, donc porté notamment par le soulèvement de la Terre, par Extinction Rebellion ou encore des naturalistes des terres.

Vous venez d'entendre Valentin et Claire des Soulèvements de la Terre sur Micro Rebelle 99.6 FM, une interview réalisée le 24 octobre 2025. Et c'est là-dessus que Micro Rebelle se termine aujourd'hui. Pour rappel, cette émission est diffusée une première fois le vendredi à midi, puis rediffusée et son autre antenne ce même jour à 17h, ce samedi à midi et le lundi à 8h. Quant à nos amis de la radio aragoise PFM, sur la 99.9 FM, cette émission est rediffusée le samedi à 7h30 et le lundi à 14h. Si vous avez pris cette émission en cours de route, elle est disponible au format podcast sur notre site micro-rebelle.fr, de même que nos différents reportages et interviews. Des productions réalisées par les journalistes de Micro Rebelle, ses bénévoles, mais aussi par les publics que nous accompagnons lors de nos ateliers radiophoniques. On se dit à la semaine prochaine, sur les ondes, sur micro-rebelle.fr et bien sûr sur PFM pour la rediffusion de cet hebdo. On se quitte en musique avec Explosions in the Sky et le titre Glittering Blackness. Ciao ciao et à très vite sur la 99.6 FM.

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0: quand on est au travail pendant 8 heures ou 7 heures par jour, on n'est pas égaux au travail. On est sous la subordination juridique d'un employeur.
1: Encore une fois, les salaires sont pas élevés.
0: Parce que le travail, il abîme, le travail, il use. On peut être très bien dans son travail, mais quand on l'a fait pendant 30 ans, pendant 35 ans...
2: On a des boulots qui sont usants quand même dans l'éducation nationale, malgré tout, physiquement, hein, même si on ne porte pas de charges lourdes, hein, mais c'est des journées où on court. C'est aussi une fatigue mentale. Hein,
3: On a une attaque supplémentaire depuis quelques années, hein, c'est la baisse du nombre d'enseignants.
4: Donc toi, tu es enseignante dans le secondaire, dans le Pas-de-Calais, mmh. et gréviste aujourd'hui.
3: L'objectif, c'est de permettre à chaque élève de pouvoir s'émanciper et de réussir.
5: Salaire retraite, les femmes sont toujours pénalisées. Planning familial 62, c'est notre banderole aujourd'hui.
6: C'est une cause qui nous tient vraiment à cœur, hein, car aujourd'hui encore, l'égalité homme-femme n'est pas présente, notamment dans les salaires.
7: J'aimerais bien travailler 35 heures, mais avoir et puis penser à moi derrière. Je dis, prends ma place, je veux bien prendre la tienne. Tu vivras la vie que j'ai.
8: La politique, c'est quand les dominés se révoltent contre les dominants pour revendiquer leurs droits. C'est ça la politique.
9: Pas mal de forums santé qui sont organisés, de la prévention dans les lycées, les collèges, mais également en milieu carcéral.
10: Bon, moi j'ai un métier traitant, mais c'est très très difficile d'avoir un rendez-vous vite fait.
11: Et par chance, j'ai réussi à avoir un médecin 3 mois après que je suis arrivée ici. Par chance.
10: Mais on est sur la liste d'attente, on attend, comme d'hab.
12: Bon, écoutez, la discrimination, je dis, c'est un vaste sujet. Hein. Maintenant, c'est quoi la discrimination
13: Au racisme.
14: Pourquoi pas le rapport avec hommes et femmes?
15: Entre les hommes et les femmes. Par exemple, le foot, c'est pour les hommes, la danse, c'est pour les femmes. Dans le travail, comment les femmes, elles sont traitées et tout.
16: Quand on regarde les médias, ce qu'il faut avant tout, c'est un regard critique.
17: Un des problèmes de cet aveuglement médiatique, le manque de pluralisme.
18: Et je vous propose une analyse maintenant de la carte publiée par Le Monde Diplomatique et réalisée par Acrimed, qui possède quoi dans les médias.
19: Pour ce faire, il est nécessaire de faire attention aux sources des informations que l'on trouve.
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17: Bonjour à toutes et tous, bonjour et bienvenue dans notre émission La Sociale sur Microrebelle 99.6, une émission diffusée chaque vendredi à 18h et rediffusée le lundi à 19h. C'est Lucien au micro et aujourd'hui je vous propose pour commencer un échange avec Emma Taillefer, présidente de l'association Anticorps.

Dans le cadre de son projet national Tour de France contre la corruption, l'association Anticor organise une tournée itinérante à travers plusieurs départements entre juin et septembre afin d'aller à la rencontre des citoyennes et citoyens et de sensibiliser aux enjeux liés à la lutte contre la corruption et à la transparence de la vie publique. Dans le Pas-de-Calais, une des étapes passe par le Toit commun à Lens à l'occasion d'un ciné-débat autour du film « Personne n'y comprend rien », un documentaire français réalisé par Yannick Kergoat et sorti en 2025. Le documentaire raconte 14 années d'enquête de Fabrice Arfi et Karl Lasque, débuté à la suite d'un mystérieux courriel leur faisant part de documents pouvant les intéresser concernant Ziad Takieddine. Ces documents vont permettre une série de révélations au travers de plus de 160 articles publiés à partir de juillet 2011 sur le site internet de Mediapart et qui participeront à l'ouverture d'une information judiciaire puis du procès du financement libyen de la campagne électorale de Nicolas Sarkozy en 2007. Ce ciné-débat au Toit commun est animé par l'équipe de l'association Anticor et notamment par la présidente de l'association, Emma Taillefer, avec laquelle nous échangeons.

0: Nous sommes au Toit commun à Lens à l'occasion d'un ciné-débat organisé par l'association Anticor. Et je suis justement avec Emma Taillefer qui est présidente d'Anticor. Alors Emma, si tu es d'accord, je te laisse te présenter et puis présenter Anticor.
1: Eh ben, avec plaisir. Donc, moi, je m'appelle Emma, j'ai 26 ans, je suis originaire des Bouches-du-Rhône et sinon, dans ma vie en dehors d'Anticor, je suis professeure d'économie-gestion dans un lycée. Anticor, qu'est-ce que c'est ? C'est une association citoyenne qui lutte contre la corruption et qui défend l'éthique en politique. Cette association, elle existe depuis 2002. C'est pas une date complètement anodine puisque ça correspond à l'arrivée au second tour d'un représentant d'un parti d'extrême droite. Et les fondateurs de l'association considèrent que, enfin, ont vu dans cet événement vraiment un délitement du pacte républicain et surtout une marque de désaveu et de désamour des citoyens français dans la politique. Et donc depuis, Anticor se propose d'essayer de rétablir ce lien de confiance qui doit exister dans une démocratie entre les citoyens et leurs représentants. Et ça, pour nous, ça passe par deux piliers principalement. L'arme du droit, premièrement, puisque des responsables politiques exemplaires, normalement, ne doivent pas commettre de délits pénaux. Et donc, on cherche à faire rendre des comptes aux élus et aux responsables publics qui sont soupçonnés d'avoir fait des infractions pénales. Et deuxièmement, on considère que la bataille culturelle pour la culture de la probité, c'est aussi hyper important, puisque c'est ça qui fera gagner aussi le combat pour plus d'éthique en politique. Et donc, on fait énormément de manifestations culturelles en milieu scolaire, en milieu universitaire, et aussi plus largement, peut-être qu'on y reviendra, sur le Tour de France qu'on fait cet été.
0: Si je résume en disant que Anticor, c'est contre la corruption et pour la probité, c'est un petit peu le...
1: C'est parfaitement ça, c'est même notre slogan, contre la corruption et pour l'éthique en politique.
0: Qui sont les adhérents et adhérentes ? Ce sont des personnes physiques, des personnes morales, des associations, des collectivités ou des individus ?
1: Eh bien, Anticor, on a une spécificité dans le monde associatif, c'est que déjà, on ne dépend d'absolument aucune subvention, puisqu'on considère que si on doit s'attaquer à des responsables politiques, on ne doit pas dépendre d'eux, donc on n'a pas de subvention, et donc notre association ne dépend que des cotisations et des dons de personnes physiques. On refuse les dons d'entreprises. Donc nos 10 000 adhérents désormais sont uniquement des individus et parfois des associations dont la candidature doit être validée par notre conseil d'administration.
0: Alors ces 10 000 adhérents, où est-ce qu'on les trouve ? Est-ce qu'il y a des groupes locaux ? Est-ce qu'il y a des implantations locales ? Est-ce qu'il y en a en région Hauts-de-France ?
1: Bien sûr, oui. Anticor, on est structuré désormais avec 75 groupes locaux. Donc on réfléchit à antenne départementale, c'est ce qui nous paraît le plus pertinent. Dans les Hauts-de-France, on a une antenne dans chacun des départements, dans l'Aisne, dans la Somme, dans le Pas-de-Calais, dans le Nord, dans le Pas-de-Calais depuis récemment. Et le rôle de nos référents locaux, c'est vraiment de recevoir la parole des lanceurs d'alerte. Les lanceurs d'alerte, ils peuvent être de divers horizons, des fonctionnaires, des élus, des journalistes parfois même aussi, ou simplement des citoyens qui ont eu connaissance d'un fait grave dans leur commune. Donc ces référents sont chargés de récupérer l'alerte. C'est un travail qui est pas facile et on essaie de l'accompagner au niveau national, notamment avec nos juristes salariés pour accompagner cette prise de parole et l'accompagner devant les tribunaux.
0: Alors est-ce que tu peux évoquer concrètement, en quelque sorte, des types d'actions qui sont entreprises par Anticor, aussi bien dans le domaine juridique que dans le domaine éducation populaire.
1: Complètement. Donc Anticor, nous, on est plutôt connu sur le volet de l'arme du droit, puisqu'on bénéficie, et je pense que c'est plusieurs années de travail qui ont permis ça, d'une réelle expertise, d'un réel sérieux. Donc quand on lance une action en justice, concrètement, qu'est-ce qu'on fait ? On prend une alerte, qui est souvent tout un tas de faits bruts et de documents. On essaie de les compiler pour trouver une argumentation juridique qui soit cohérente et qui fasse partie de notre agrément et de notre objet social, donc la corruption publique au sens large. Et on l'amène devant sur le bureau du procureur de la République qui est compétent. Et on le charge de d'enquêter sur cette affaire. Et si jamais ça traîne parce que... la justice n'a pas forcément beaucoup de moyens et parfois le parquet n'a pas les moyens d'enquêter ou alors que ça concerne des personnes trop placées aussi parfois localement. On a la chance avec notre agrément, en France on n'est que 3 associations à avoir cet agrément, de pouvoir saisir directement un juge d'instruction qui est lui un juge indépendant, qui est donc un juge du siège, un juge indépendant contrairement au parquet qui lui est obligé d'instruire l'affaire à charge et à décharge et de proposer une synthèse. Et normalement quand on saisit un juge d'instruction, c'est souvent qu'on arrive à un procès pénal qui est pour nous l'aboutissement un peu de notre affaire puisque c'est le moment où les responsables publics doivent rendre des comptes sur leur gestion et doivent rendre des comptes en public devant les citoyens.
0: Donc ça c'est plutôt pour des actions en justice.
1: C'est ça.
0: Alors maintenant, en matière d'éducation populaire, en matière de mouvement citoyen, en quelque sorte.
1: Oui, donc on marche vraiment sur deux jambes, parce que je l'ai dit, on ne gagnera pas avec simplement faire des actions en justice, même si c'est extrêmement important. Nous, on croit dur comme fer, sur le fait qu'il faut informer les élus au premier plan et plus largement les citoyens. Donc de plus en plus, on essaie d'aller devant les élèves, notamment dans les lycées, pour leur faire connaître l'association, leur faire connaître le fait qu'ils ont des droits aussi en tant que futurs citoyens pour regarder un peu la question publique locale. On fait aussi des ciné-débats un peu partout en France pour parler de justice fiscale, pour parler d'affaires emblématiques. On fait des rencontres littéraires, on essaie d'éditer des livres, donc on essaie de prendre à peu près tous les supports artistiques et culturels pour faire ça. Et on a aussi une chouette manifestation qui existe depuis un petit moment maintenant, qui s'appelle la cérémonie des prix éthiques. Donc chaque année en janvier, on décerne des prix éthiques donc à des chercheurs, des journalistes, des lanceurs d'alerte, des gens qui ont œuvré pour l'éthique dans l'année écoulée, et on distribue, et ça c'est un peu le côté parodique qu'on aime bien, mais des casseroles et des pantoufles. Donc la pantoufle pour le meilleur pantouflage, donc c'est-à-dire la meilleure reconversion d'un responsable public vers le privé, ou alors la meilleure casserole, donc une personne qui pour le coup s'est illustrée par son manque de probité dans l'année. Et ça, pour nous, ça nous permet aussi c'est un moment de cohésion pour l'asso, et surtout c'est un moment de se poser, de cerner aussi, de mettre en lumière les gens qui le méritent, parce qu'ils font un travail pas toujours simple.
0: Alors tu as évoqué l'agrément, si tu es d'accord on va y revenir un petit peu. Toi tu as notamment indiqué que l'agrément permet de saisir beaucoup plus rapidement que dans une procédure classique la justice. Alors qui est-ce qui le délivre? Sur quels critères? Dans quelle mesure ça vous a servi?
1: L'agrément, c'est une nouveauté. L'agrément associatif, ça existe dans plein de domaines, notamment l'agrément des associations environnementales. Mais pour les associations spécifiquement anticorruption, c'est un mécanisme qui existe depuis 2014. En gros, concrètement, il sert à quoi cet agrément? Il sert à ce qu'une association puisse se revendiquer victime de la corruption. Puisqu'en droit pénal en France, un citoyen individuel ne peut pas se considérer comme victime de la corruption au sens pénal du terme. Donc nous, on peut dire... Je suis une association qui a un objet social de la lutte anticorruption, je suis victime de la corruption, et à ce titre-là, je peux exercer tous les droits reconnus à la victime dans un procès pénal, c'est-à-dire saisir un juge d'instruction et surtout être présent à l'audience, pouvoir questionner les prévenus et pouvoir demander des indemnités, des dommages-intérêts. Ça, grosso modo, l'agrément, il sert à ça. Il est donné par qui? Et c'est un peu le problème, on va y venir. Cet agrément est donné par le ministère, normalement, il est décerné par le ministère de la Justice, donc par l'exécutif. C'est le gouvernement qui octroie l'agrément aux associations qui en font la demande, et c'est censé être fondé sur des critères très objectifs, c'est-à-dire 5 ans d'ancienneté, avoir un nombre suffisant de membres, fonctionner de manière conforme à ses statuts et faire acte d'une transparence financière suffisante, c'est-à-dire globalement publier ses comptes, publier ses rapports financiers et montrer qu'on utilise bien les fonds conformément à notre objet social. Donc en théorie, pas d'esbrouf, sauf qu'en 2021, le gouvernement nous a décerné à l'occasion du renouvellement de notre agrément un arrêté qui nous donnait l'agrément.

0: on va bientôt commencer à faire la démarche pour le renouveler parce que c'est un précieux sésame qu'on ne voudrait pas perdre.
1: Alors ce retrait de l'agrément en quelque sorte, c'était une manœuvre politique. J'ai vu notamment la réaction que vous aviez eue à ce moment-là. Cette annulation constitue une atteinte grave à la démocratie ainsi qu'aux libertés associatives.
0: On ne pourra jamais présumer, malheureusement, on ne peut que présumer des intentions du gouvernement, mais force est de constater que la justice administrative a dit que la rédaction de cet agrément entaché d'une erreur manifeste de droit était une faute qui était imputable à l'État. Et donc en août 2025, le tribunal administratif de Paris, en référé, a forcé l'État à nous octroyer une provision de plusieurs milliers d'euros parce que l'État avait été condamné pour faute dans la rédaction de cet agrément. Donc après, est-ce que cette faute était volontaire ou involontaire? On peut se dire que les services du Premier ministre à l'époque, puisque aussi ce qui est intéressant de dire, c'est que le ministre de la Justice à l'époque était censé être celui qui pouvait nous octroyer l'agrément, c'était pas un inconnu pour nous, c'était Éric Dupond-Moretti contre qui on avait porté plainte pour prise illégale d'intérêt potentiel. Donc forcément lui il devait se déporter, et en fait il y a eu plein de déports parce que dans ce gouvernement là il y avait beaucoup de gens contre qui on avait porté plainte. Ça arrivait sur le bureau du Premier ministre et notamment du secrétariat général du gouvernement, et il y a des très très bons juristes dans ce secrétariat général du gouvernement, donc on ne pourra jamais dire quel était s'il y a eu des ordres explicites, mais en tout cas force est de constater qu'ils ont fait un truc dont ils pouvaient se douter que ça allait pouvoir être toqué par la suite.
1: Ce soir on est donc au Toit commun dans le cadre du Tour de France d'Anticorps. C'est la deuxième année que ce Tour de France se met en œuvre. Est-ce que tu peux nous détailler un petit peu le pourquoi et puis comment ça se passe?
0: Eh ben alors c'est effectivement la deuxième année. L'an dernier on avait fait toute la moitié est de la France. On était allé ensuite à La Réunion et à Mayotte un peu plus tard dans l'automne. L'idée c'est de se dire que beaucoup de monde connaît Anticorps, mais pas forcément, c'est pas vraiment forcément ce qu'on fait, et surtout que les personnes dans notamment les territoires ruraux sont pas forcément au courant qu'on existe, alors que la corruption touche tous les milieux, que ce soit les grandes villes, les petites villes, mais aussi les territoires ruraux, et que la corruption c'est pas parce que ça concerne moins d'argent en valeur absolue qu'elle est moins grave. On a des situations où dans un village, s'il y a du détournement de fonds publics, on enlève la rénovation d'une école, on enlève une route qui pourrait être reconstruit, on enlève, je sais pas, l'éclairage public, tout ça, ça pèse énormément sur les services publics locaux et encore plus en relatif sur des petites communes. Donc notre objectif, ça a été de dire, on va dans chacun des départements, on fait 2 jours dans chaque département, on essaie de faire 3 étapes généralement, 2 marchés et 1 ciné-débat, comme on fait ce soir, et on essaie de ne pas aller forcément que dans les métropoles et que dans les préfectures. On essaie de panacher un petit peu les types de communes dans lesquelles on se rend. Donc ce matin, j'étais à Athis, qui est à côté d'Arras, donc une commune de 1000 habitants. Ce soir, on est à Lens, demain, on sera à Étaples, donc on essaie d'avoir une diversité de communes, et notre objectif, c'est vraiment de se faire connaître des citoyens, faire connaître nos actions, parfois recueillir des alertes aussi, puisque que c'est une manière d'aller vers les citoyens, et ceux qui ont besoin de parler peuvent le faire. Et après, on essaie de susciter le débat et de surtout réintéresser les citoyens à la politique, mais au sens noble du terme, c'est-à-dire se réintéresser au débat public, parce que c'est vraiment ce à quoi on croit, c'est que le plus de citoyens demanderont l'exemplarité à nos responsables politiques, le plus on sera entendu. Là, pour l'instant, on est 10 000, mais on devrait, j'espère, être beaucoup plus pour de porter cette voix de l'éthique, puisqu'on ne demande pas grand-chose. En fait, on demande l'égalité devant la loi et que les élus servent tous dans l'intérêt général. Et c'est une remarque qu'on peut entendre parfois, mais est-ce que notre action alimente le tous pourri? Nous, on ne fait que répéter que l'immense majorité des élus fait un job formidable avec de moins en moins, malheureusement, de ressources, et notamment dans les petites communes. Et il faut leur donner les moyens, il faut leur donner les moyens de se former pour éviter les violations des règles de droit qui sont facilement évitables, et surtout leur permettre aussi de faire le lien avec les citoyens et de réintéresser les citoyens à la gestion publique locale ou nationale.
1: Je ne sais pas où tu en es dans ce Tour de France 2026, mais quelle est ton sentiment, quelle température est-ce que tu perçois chez les gens que tu rencontres durant ce Tour de France?
0: On a la chance, fort heureusement, je ne le fais pas toute seule, sinon ce serait éreintant, puisque ça a commencé le 15 juin et ça a fini le 15 septembre. Donc on fait 30 départements cette année, et donc on se passe le camion et les événements au fur et à mesure des bénévoles. Moi j'ai démarré ce matin et je l'avais déjà fait l'an dernier, et on est quand même vraiment plutôt bien accueillis, et je pense qu'une fois qu'on a bien expliqué la démarche, ça délie les langues dans le bon sens, et en fait on se rend compte que tout le monde a sa manière de penser et surtout à son idée sur la

0: démocratie et sur ce que devrait être la démocratie. Et pour nous, c'est ça qui est vraiment important dans ce Tour de France, c'est d'aller à l'écoute des citoyens et de leur montrer qu'en fait, ils aiment bien la politique et ils aiment bien s'intéresser à la gestion politique et publique. C'est simplement que la manière de faire aujourd'hui est peut-être plus forcément la bonne, et en tout cas les intègre moins, et ça correspond plus forcément aux idéaux démocratiques que certains peuvent avoir, et que tous peuvent avoir. Et donc ouais, mon sentiment, c'est vraiment une demande de démocratie, mais une fatigue du fonctionnement actuel et du choix peut-être politique actuel aussi de la part des gens à qui j'ai pu parler.
1: Tu dirais que la corruption, ça touche tout le monde, des élus de gauche, des élus de droite, d'extrême droite, enfin, il y a des élus plus vertueux que d'autres.
0: C'est difficile à savoir. Déjà, Anticor, je l'ai peut-être déjà dit, mais on est transpartisan, donc on regarde pas l'étiquette politique de tel ou tel élu avant de faire une action. Et comment on garantit ce caractère transpartisan? Tout simplement, on n'a pas de moyens d'investigation, donc on récupère les alertes de lanceurs d'alerte, ou en tout cas de signalants, on va dire, ou alors on regarde dans la presse. Je pense que la corruption et le rapport au pouvoir n'a pas forcément d'appartenance partisane, qu'il y a des très bons élus dans tous les camps, et qu'il y a des personnes moins vertueuses dans tous les camps. Et après, statistiquement, si on doit regarder un petit peu, il y a peut-être plus d'élus de droite au pouvoir parce que il y a plus de communes de droite, donc statistiquement il y a plus de possibilités qu'une municipalité de droite soit au pouvoir, donc potentiellement ça peut expliquer pourquoi il y a plus d'affaires de corruption qui concernent la droite. Après, force est de constater que dans les programmes, les questions de probité sont beaucoup plus portées par la gauche, en tout cas actuellement. Le Rassemblement National le portait il y a plusieurs années, a complètement arrêté, peut-être parce qu'il y a des mêlées judiciaires aussi qui sont en cours. Mais en tout cas, le sujet de la probité et de la transparence de la vie publique, c'est des thématiques qui sont quand même actuellement beaucoup plus portées par les partis de gauche.
1: Si tu en as la possibilité, est-ce qu'on peut rentrer dans, pas forcément dans le détail, mais enfin évoquer quelques affaires. Enfin, ici sur le bassin minier, on s'était mobilisé sur la question de l'eau, la question de l'attribution des marchés de l'eau, sur lesquels apparemment il y a aussi des affaires de corruption. Notamment, on avait, il y a quelques années, projeté un film dans lequel Anticor était évoqué, justement, comme ayant levé des affaires. Quelles sont les thématiques sur lesquelles la corruption est à l'œuvre?
0: Franchement, la corruption, on la retrouve partout, mais nous, on essaie vraiment de plus en plus de mettre en évidence les situations où ça touche des services publics essentiels. Par exemple, on a été partie civile dans un procès sur le syndicat de gestion de l'eau à Mayotte, qui a pour le coup une incidence concrète sur les gens, c'est-à-dire que les services, enfin les réseaux d'eau sont pas entretenus, sont percés, l'eau n'arrive pas parfois, ou arrive avec une mauvaise qualité ou un mauvais débit au domicile des personnes qui payent un service qui en fait est complètement dysfonctionnel. Et de plus en plus, de plus en plus, ça a toujours existé, mais en tout cas tous les syndicats qui peuvent gérer l'énergie ou l'eau ou toutes les ressources essentielles, on essaie vraiment de s'y intéresser, puisque je trouve que, enfin, on trouve que c'est vraiment ce qui est au cœur de l'impact concret de la corruption. En fait, quand on dit que la corruption, c'est pas un truc abstrait, concrètement, ça vient abîmer les services publics locaux. Ça veut dire des éclairages pourris, des routes pourries, de l'eau qui est pas de bonne qualité, des écoles qui ont pas les moyens de former, des hôpitaux qui ont pas les moyens de soigner. Tout ça, la corruption, le détournement de fonds publics au sens large, c'est de l'argent en moins pour les services publics locaux. Donc en fait, ça concerne absolument tout le monde.
1: Il y a d'autres thématiques sur lesquelles la corruption est à l'œuvre, que tu pourrais évoquer?
0: Et après, on retrouve c'est de la corruption. Enfin, Anticor est compétente pour parler accès au marché public, donc ça c'est le favoritisme. Donc bien entendu, la commande publique, c'est un vrai, c'est un enjeu financier immense, donc nécessairement on sait qu'il y a des mannes financières qui sont détournées. On considère, juste pour avoir un ordre d'idée, que la corruption en France, c'est une estimation qui commence à dater malheureusement, qui est 2016, que la corruption au sens large en France, ce serait 120 milliards d'euros, et notamment parce que dans la commande publique, il y a énormément d'argent qui est parfois dilapidé, et après la corruption, en fait, ça commence partout. C'est aussi une embauche d'une personne qui n'a pas les compétences, mais juste parce qu'il y a du réseau, ça permet de contrebalancer. Donc ça, c'est un problème d'égalité d'accès à l'emploi public. C'est cette question effectivement des services publics énergétiques et d'eau et de transport qui sont dégradés parce qu'il y a une mauvaise gestion et de la corruption à l'intérieur. Franchement, la corruption, objectivement, elle peut être absolument partout. Et je le répète, c'est, je pense, un enjeu démocratique majeur d'avoir ça en tête, que se dire, c'est pas parce que c'est pas un crime de sang et qu'il n'y a pas du sang sur... sur le sol, que pour autant c'est pas un crime pour la démocratie. Et je pense que il faut que les contribuables, les électeurs et tout simplement les usagers de services publics qu'on est tous en prennent conscience.
1: Bien, je te remercie Emma, on va s'acheminer vers la fin de l'échange. Est-ce que tu aurais des choses encore à préciser et puis peut-être nous dire comment est-ce qu'on peut contacter Anticor?
0: Mais bien sûr, juste pour préciser, peut-être ce soir on est à Lens et on projette un film qui est Personne n'y comprend rien, réalisé par Yannick Kergoat, qui retrace justement un peu toute la genèse de l'affaire des financements libyens présumés de la campagne présidentielle de Nicolas Sarkozy en 2007. Donc ça, c'est un peu un cas d'école des affaires de corruption, et Anticor était partie civile, mais Anticor c'est à la fois des affaires emblématiques, mais c'est aussi on essaie le plus possible de porter des affaires locales, puisqu'encore une fois la corruption c'est vraiment ça peut être une affaire de responsable politique de premier plan, mais en fait ça a tout autant d'effets délétères, que ce soit commis par des ministres ou des membres éminents du Parlement, que par des élus locaux de petite ou moyenne ville. Donc ça c'est hyper important. Et comment on peut contacter Anticor? Et ben, en tout cas, vous pouvez adhérer à Anticor. C'est 35 euros l'année en tarif plein et 12 euros en tarif réduit. Ça vous donne la possibilité de devenir bénévole de l'association et de rejoindre un groupe local. Donc dans le Pas-de-Calais, on a de quoi faire. Pour les questions de compétences, on a l'impression qu'Anticor c'est une asso réservée aux juristes, et c'est pas totalement le cas, parce que déjà j'ai expliqué qu'il y avait toute la dimension pilier culturel qu'on veut développer de plus en plus, et surtout en fait on considère que c'est aussi une forme d'éducation populaire d'expliquer aux gens qui sont en capacité de comprendre les règles de droit, et qu'en fait quand on nous fait croire que les règles sont trop complexes, bah c'est un peu une manière de déresponsabiliser tout le monde, et tout le monde est en capacité de comprendre et tout le monde peut se former. Et nous c'est un peu la promesse qu'on essaie de donner à nos adhérents, c'est de dire que tout le monde peut monter en compétences, et je pense que la plupart des personnes actives chez Anticor ne peuvent que témoigner qu'elles ont largement gagné en expérience et en compétences, et moi la première, en militant chez Anticor, et donc rejoignez-nous quoi.
1: Tout ça étant sur anticor.org.
0: Tout ça étant sur le site anticor.org, on a tous nos réseaux sociaux, Instagram, Facebook.

0: On est toujours ensemble dans notre émission La Sociale sur Microrebelle 99.6, une émission diffusée chaque vendredi à 18h et rediffusée le lundi à 19h. Je vous propose maintenant un extrait d'un épisode de l'émission La Chrysalide. Tout d'abord, pourquoi ce nom, La Chrysalide ? La démarche qui nous est proposée par l'équipe de l'émission, c'est de nous faire sortir du cocon pour aller ensemble vers l'émancipation, en référence à la mue de la chrysalide en papillon. La chrysalide, c'est donc une émission de métamorphose sociale, une émission d'éducation populaire politique. Chaque émission La Chrysalide aborde un thème précis, et chaque émission propose différents formats, un micro-trottoir, des analyses, des outils pour lutter, des perspectives, etc. Je vous propose aujourd'hui un extrait du deuxième volet de cette émission, La Chrysalide. Il a pour thématique l'école et le capitalisme. Bonne écoute à toutes et tous. Je vous retrouve en fin d'émission.
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0: Bonjour à toutes et tous et bienvenue dans l'émission La Chrysalide, l'émission de métamorphose sociale qui nous sort du cocon pour nous permettre de penser l'émancipation. 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C'est aujourd'hui le deuxième épisode de La Chrysalide. On vous parle de l'école, du système éducatif et des interactions entre l'école et le système capitaliste où nous vivons. La Chrysalide, c'est une émission d'éducation populaire qui se décline en quatre parties. Et toi, t'en penses quoi ? On part de la parole des gens. Faits et méfaits, on cherche à s'informer. L'an 01, où on cherche à penser demain. Et enfin, ici et maintenant, où on se met en mouvement, on apportera dans cette partie des idées pour passer à l'action, pour proposer des outils concrets de mobilisation et d'éducation populaire, afin que chacun puisse s'investir pour intervenir dans le débat public et s'engager pour une école au service de toutes et tous et d'une autre société. Allez, c'est parti pour ce nouvel épisode de La Chrysalide. Et toi, t'en penses quoi ?
1: Dans cette émission, nous commençons toujours par partir de la parole des gens, alors écoutons ce micro-trottoir réalisé dans les rues de Lens. Qu'est-ce qui a été le plus difficile pour vous à l'école et quels bons souvenirs en gardez-vous ?
2: Qu'est-ce qui a été le plus difficile pour vous à l'école ?
3: Mathématiques.
4: J'aimais pas trop les maths. Bon, les français, ça allait corps, et puis après, la technologie, tout ça.
5: Ouais. La mathématique, oui, c'est dur, oui.
6: D'être à l'heure. Je vais pas mentir.
7: Apprendre les leçons. Apprendre par cœur pour réciter après le lendemain. Malgré tout, c'est ça le plus difficile quand même, hein, de retenir.
2: Qu'est-ce qui a été difficile pour vous à l'école ?
8: L'école. Non, l'école, tout juste, madame, c'est bien.
9: Bah, en vrai, lycée.
10: Lycée ?
9: Ouais.
11: Le plus difficile ? C'est de m'intégrer aux enfants, aux camarades.
12: Le rythme, trop lent. Je passais au moins en secondaire la moitié des cours à bouquiner, tellement je m'ennuie à l'école.
13: Le plus difficile pour moi ? Bah non, moi je... Non, pour moi ça n'a pas été... J'ai aimé l'école, j'aimais aller à l'école, j'aimais apprendre.
14: Moi, ce qui était plus difficile, allez, on va dire en primaire en tout cas, c'était de vivre avec l'ennui. On est là, on attend, on est posé derrière un petit bureau et on entend un enseignant, une enseignante nous parler, nous dire des choses, mais... Le sens de pourquoi on est là n'était pas forcément présent, en tout cas dans ma tête. Et donc, c'était ça le plus difficile que j'avais à l'école primaire. Et après, au collège, je pense que c'est les élèves le plus dur. C'est les camarades, c'est d'autres élèves, d'autres classes qui peuvent vous faire la vie un peu dure. Et où finalement, c'est un peu le concours de celui qui est le plus costaud, qui est le plus solide, qui est le plus pénible, qui est le plus rigolo, qui est le plus emmerdeur aussi. Et finalement, le collège, c'est quand même pas le moment le plus facile pour beaucoup de gens. Et le lycée, ce qui est le plus dur, c'était l'attente. De quitter enfin l'éducation nationale en tant qu'élève et de passer à autre chose et de découvrir un autre monde.
15: D'être accepté, j'étais dans une école privée et je faisais pas partie de l'élite, donc j'ai dû faire ma place.
16: Le regard des autres, que comme j'ai toujours été costaud, les gens...
17: Je suis née avec un mec de Nièvre, très difficile à parler, on ne comprenait pas, des lunettes, dès l'âge de 6 ans. Donc moi, l'école, une souffrance. Parce que j'étais toute seule, maltraitée, on se moquait. Ah oui, j'ai passé... C'était un cauchemar. Limite que j'ai pas fait oublier.
18: Le plus difficile. Donc je vais être sur une expérience très très personnelle. Ben, j'ai perdu mon papa en classe, j'avais 11 ans. Voilà, j'ai beaucoup décroché à cette période-là. J'ai réussi à remonter. Bon, j'étais une élève, j'ai envie de dire, moyenne. Avec le recul, suite à la question, j'ai l'impression que j'ai manqué de coups de main, quoi, de présence. Alors, un prof ou une personne qui aurait pu m'épauler un peu plus.
19: À l'inverse, quel bon souvenir gardez-vous de l'école ?
20: Les copains, c'était une bonne ambiance. J'étais là en plus.
18: Les cours de récréation, les copines.
21: Moi, de responsabilité, on est tranquille chez maman, papa.
9: Les meilleurs, ça reste au collège, quand on faisait des foot, tous les trucs comme ça.
22: Bah, les amis d'école, les bêtises, malheureusement. On va pas se mentir. Et certains professeurs.
11: Les rencontres que j'ai faites à l'école. Avec des personnes, c'est devenu mes amis.
4: Avec les copains, dans les années 80, vu que je suis né en 69. Dans les années même avant, 75, ouais, 69, 75, ouais. 79 même, voilà.
19: D'accord, les copains.
4: Les copains et puis les professeurs.
15: J'en ai pas. Pas spécialement, non.
23: À l'obtention de mon bac.
12: Mon premier trimestre de sixième, la découverte de l'histoire.
13: Quel bon souvenir! Ben moi, j'aimais bien apprendre, surtout. J'aimais bien apprendre. Et j'aime toujours apprendre. On apprend tout le temps.
7: Moi, j'ai des bons souvenirs. J'avais tous les élèves, c'était des copines, des copains. Enfin non, dans ce temps-là, il n'y avait pas de garçons et filles. Hein. Nous, c'était des filles et puis c'est tout. Oui, les garçons, c'était d'un côté les garçons, de l'autre côté, c'était les filles. Alors donc, on avait que des copines.
17: C'est grâce à l'école que j'ai des lunettes aujourd'hui. Parce que bon, je ne sais pas si c'est un maître ou une maîtresse, mais elle voyait que j'avais le nez collé sur le cahier. Donc elle a dit à maman, il faut vraiment aller voir l'ophtalmo. La vie ne va pas clair. Donc c'est grâce à l'école que je vois clair aujourd'hui.
14: Des moments, oui, de, je sais pas, de fou rire, des moments d'amusement. Des... Enfin, moi, ce que je me souviens aussi qui me fait le plus plaisir, c'était faire les parties de foot, mais dans le dehors. Et c'était ça, le moment était plus intéressant. Sur la pause du midi, on avait 2 heures pour jouer pendant 2 heures au foot ou faire un petit basket de temps à autre. Et après, les bons souvenirs en salle de classe, je pense que c'était les moments où finalement on pouvait jouer en fait avec les profs, où on pouvait se moquer, on pouvait s'amuser et on pouvait renverser un peu aussi des moments où en fait on avait la vie dure. Et voilà, c'est un peu les souvenirs où finalement c'est pas l'apprentissage comme souvenir que j'ai eu qui me marque, c'est plus les moqueries, on va dire, et les amusements.
0: Les activités, tout ce qu'on faisait avec eux, on faisait beaucoup de sorties, les pauses et tout qu'on avait entre deux. Du coup, à la fin, on avait même embêté les pions, comme on dit. Et on a carrément fait un renard passé dans le lycée. Il courait tout le monde après nous, tout ça. Ouais, on aimait bien embêter notre monde.
19: Gentiment.
0: Voilà, gentiment.
19: D'accord.
1: Comme on l'a entendu, l'école est un lieu d'apprentissage et de socialité, où l'on apprend au contact des autres. Et parmi les pires souvenirs de l'école, on nous a beaucoup parlé des mathématiques, on nous a aussi parlé de l'apprentissage par cœur, parfois du rythme, mais aussi et surtout des problèmes en lien avec l'environnement social. On pense alors aux situations de harcèlement, de moquerie, les rapports de force, et à cette dame qui explique qu'elle aurait eu besoin d'un peu plus de soutien dans les moments difficiles. De l'autre côté, parmi les meilleurs souvenirs cités, il y a aussi l'environnement social. Les autres, les camarades de classe, les copains, les copines, les profs, les pions. Pour le meilleur, mais aussi parfois pour le pire. À l'école, on se mélange, on découvre des gens venus d'autres horizons. C'est ça aussi la grande avancée de l'école publique, pour toutes et tous, gratuite, laïque et obligatoire, venue avec les lois Ferry de la fin du 19e siècle. Et maintenant, nous allons parler de faits et de méfaits en lien avec l'école. C'est le moment de la deuxième partie de l'émission.
3: Faits et méfaits. On cherche à s'informer.
10: Quand on pense à l'école, on pense à Jules Ferry. Est-ce que tu peux nous rappeler ce qu'on lui doit ?
23: Eh bien, l'histoire officielle qui nous est enseignée à l'école nous présente Jules Ferry comme le grand bâtisseur de l'école publique, gratuite et obligatoire. Presque un révolutionnaire ou un bienfaiteur universel.
10: Et c'est pas le cas ?
23: Pas tout à fait. Il faut bien se rappeler que 20 ans auparavant, Jules Ferry était un proche de Thiers et avait soutenu celui-ci dans son combat pour écraser la Commune de Paris. Pour Jules Ferry, porter atteinte à l'autorité de la République était inadmissible, péché mortel. Et pour lui, la Commune de Paris, c'était avant tout cela.
10: Oui, d'accord, mais quel rapport avec l'école ?
23: Citons 2 phrases attribuées à Jules Ferry, l'une par Pierre Barral dans son étude de 1978 et l'autre rapportée par Mermex dans La France sous les armes.
1: L'ordre est la condition essentielle du progrès.
3: L'obéissance, le respect des chefs qu'on enseigne aux enfants dans les bataillons scolaires développent en eux les bons sentiments civiques.
23: Ces paroles montrent bien qu'il veut éviter que ne se reproduise une situation révolutionnaire comme celle de la Commune de Paris, et que l'école est pour lui un bon moyen d'y arriver.
10: Mais pourtant il était de gauche.
23: Oui, mais une gauche républicaine, pour qui l'analyse de la société se résumait à un combat entre républicains et monarchistes. Il n'avait pas d'analyse de classe de la société, il rejetait Marx, et son combat pour l'école se résume à un combat patriotique. Finalement, on doit à Jules Ferry la modification du format de l'instruction et sa transformation vers une école gratuite, laïque et obligatoire. L'objectif de ces lois était de créer un citoyen républicain, autonome, capable de voter raisonnablement et un travailleur adapté à une société capitaliste en train de s'industrialiser qui a toujours besoin de plus de main-d'œuvre. Dans son discours de Vierzon en 1883, il insiste sur la nécessité pour l'école de former dès l'enfance l'homme et le citoyen et de préparer des ouvriers pour l'atelier.
10: On évoquait tout à l'heure une société capitaliste en train de s'industrialiser. Qui pourrait expliquer en quelques mots ce qu'est le capitalisme ?
2: C'est un système d'organisation de l'économie qui repose sur le principe de la propriété privée des entreprises. L'objectif de ce fonctionnement économique n'est donc pas la satisfaction des besoins de la population, mais le profit des actionnaires, les propriétaires des entreprises. Pour faire toujours plus de profit, il faut tout réduire à l'économique, y compris ce qui relève de services nécessaires à la vie, comme l'eau ou la santé, ou ce qui relève du lien entre les humains, comme la santé, la petite enfance ou la prise en charge des personnes âgées. Il faut aussi diminuer les dépenses par une organisation du travail pensée pour être toujours plus rentable et productive, par la standardisation des produits et par des salaires les plus bas possibles.
10: Et alors, dans cette société capitaliste inégalitaire par nature, à quoi ressemble l'école ?
23: Dans la morale distillée par l'école à la suite des réformes de Ferry, on retrouve tout ce qui est nécessaire au bon fonctionnement du capitalisme. À travers l'école de Ferry, on apprend aux élèves certains savoir-être répondant aux exigences de l'industrialisation du pays. La rigueur, la discipline, l'obéissance, la ponctualité et le respect de la hiérarchie. Autant de comportements dont les patrons pourront se servir pour exploiter les futurs travailleurs. Le mérite devient également une valeur importante dans la structure de l'école. Le mérite est intellectuel, il passe principalement par de bonnes capacités d'apprentissage et même d'apprentissage par cœur, plus que par une réelle compréhension. Mais le mérite est également moral. Un élève qui maîtrise les savoir-être que l'on vient d'évoquer sera vu comme méritant. L'objectif est encore une fois, d'amener les élèves et futurs travailleurs à intérioriser les normes sociales conformes aux exigences de l'ordre capitaliste. Et tant pis pour les autres. Pour se développer, le capitalisme a besoin d'une société individualiste et uniformisée où règne la mise en concurrence de tous contre tous. Elle en a besoin et elle la génère notamment par l'école. Et c'est cette école qui durera jusqu'à la Deuxième Guerre mondiale, et même après, et ce malgré la tentative Langelin-Wallon de 1945.
10: Est-ce que tu peux nous parler un peu plus en détail de cet épisode ?
23: Oui. Fin de la guerre, 8 mai 1945. Presque un an auparavant, en mars 1944, les organisations engagées dans la résistance se constituent en Conseil national de la résistance et définissent un programme de réforme qui servira de base à l'action gouvernementale jusqu'en 1946. Dans un climat de reconstruction démocratique et d'aspiration à la justice sociale, le ministre de l'Éducation nationale de l'époque, René Capitan, crée une commission qui va réfléchir à la mise en place d'une nouvelle organisation du système éducatif en France.
10: Et qu'est-ce que ça a donné ?
23: Eh bien, beaucoup de choses et pas grand-chose.
10: C'est-à-dire ?
23: La commission Langelin-Wallon réunissait 19 membres et a travaillé pendant 31 mois. Mais ses conclusions, même reconnues pour leur valeur, n'ont pas été mises en œuvre.
10: Et pourquoi est-ce que ça a échoué ?
23: A contrario de la sécurité sociale, cela n'a pas été mis en place, car la situation politique à ce moment avait changé. Suite au plan Marshall, les ministres communistes avaient été exclus du gouvernement et le financement de l'État se fera à ce moment-là, grâce à l'inflation et les guerres coloniales vont pomper les ressources existantes. Beaucoup d'énergie de dépenser pour pas grand-chose.
10: Et j'ai entendu parler du collège unique. C'était pas une avancée intéressante, ça ?
23: Cela aurait pu. En 1975, par la réforme Habit, est créé le collège unique. Alors qu'avant, le collège se divisait en filières d'enseignement général, technique ou secondaire. Dès la mise en place de la réforme, les élèves reçoivent désormais leur enseignement de la 6e à la 3e dans le même établissement. La scolarité obligatoire est également étendue à l'âge de 16 ans. Cette réforme intervient dans un contexte d'explosion du nombre d'élèves et d'une transformation économique qui crée le besoin d'une main-d'œuvre mieux formée. Les objectifs affichés par cette réforme répondent à la demande d'égalité émergeant des manifestations de 1968. Cette réforme dit viser à renforcer l'égalité des chances en mettant fin à la sélection précoce et en donnant à tous un tronc commun de connaissances générales.
10: Mais dans les faits, comment ça se passe ?
23: Dans les faits, le tri et la sélection précoce sont maintenus à l'intérieur du collège, par les options, latin, langue, etc., par la création de classes de niveau, et par la répartition inégale selon l'établissement, centre et banlieue. Finalement, le collège unique n'abolit pas la distinction entre deux circuits éducatifs, un court et dévalorisé, CAP et BEP, et un long et prestigieux, bac général, prépa, grandes écoles. Il s'agit d'une vision qui ferme complètement les yeux sur les différences de classe qui existent entre élèves à côté du système scolaire. En somme, perdure une illusion de l'égalité des chances, malgré une persistance des inégalités de capitaux, socioculturelles et économiques. Cette illusion contribue à invisibiliser les inégalités.

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1: Vous écoutez toujours La Chrysalide, l'émission d'éducation populaire de Micro Rebelle, diffusée sur la 99.6 FM dans le bassin minier du Pas-de-Calais. Depuis tout à l'heure, on parle du lien entre l'école et le monde du travail, entre l'école et le capitalisme. Mais ce sont nos élus qui décident de ce à quoi ressemble l'école. L'industrie n'a pas vraiment son mot à dire là-dedans, pas vrai?
2: Ben, c'est vrai et faux. En France, le Parlement et le gouvernement décident effectivement des lois concernant l'école, mais ils tiennent compte des préconisations de l'Organisation de coopération et de développement économique, l'OCDE.
1: Ah bon? Tu peux nous en dire plus?
2: En 1983, l'OCDE soutient la création de la Table ronde des industriels européens, ou ERT en anglais. On dit aussi Table ronde en français. C'est un groupe de pression mis en place à l'époque par les présidents des groupes Volvo, Philips et Fiat. La Table ronde rassemble aujourd'hui une cinquantaine d'entreprises, parmi les plus grandes entreprises européennes. On peut citer par exemple Heineken, Nestlé, Saint-Gobain, Total, Lafarge, GDS Suez, Eni, Air Liquide. Elle s'est donnée pour objectif, je cite, de « stimuler la compétitivité mondiale de l'industrie européenne », notamment en prônant la baisse du salaire minimum, la réduction des dépenses de sécurité sociale et la privatisation de services publics, dont l'éducation.
1: Et elle influence réellement les politiques des États?
2: Oui. Pour réaliser sa mission, la table ronde mène une intense pression auprès des institutions européennes et auprès des États. Elle a par exemple nettement influé sur le texte du traité de Maastricht de 1992, traité fondateur de l'Union européenne. Et depuis 1989, son groupe de travail sur l'éducation, précisément, publie de nombreux documents avec deux motivations principales. Première motivation, c'est de préparer les élèves, qui sont les futurs salariés dont le système a besoin, aux emplois qui vont se développer. Et ils prévoient, ces industriels, que ce seront des emplois peu qualifiés et des emplois de service. Donc pour les élèves, qui sont les futurs salariés, il faudra avoir un minimum de compétences pour s'adapter à ces emplois, à savoir déchiffrer un mode d'emploi, écrire, compter, maîtriser l'utilisation des outils numériques, parler quelques mots usuels d'anglais et avoir un comportement social adapté. Il leur faudra également savoir faire évoluer ses compétences au fur et à mesure de l'évolution des technologies. D'où l'importance accordée à l'idée de la formation tout au long de la vie. Ça, c'est la première motivation de la table ronde. Leur second objectif, c'est la privatisation des services publics de l'éducation, parce qu'ils se sont rendus compte que c'est une source de profit important. Ils préconisent, avant d'y arriver, la mise en place au préalable d'un outil de choix, les nouvelles technologies. Ces industriels sont convaincus, je cite, que les autoroutes de l'information sont l'épine dorsale à toute stratégie de privatisation de l'enseignement. Dit autrement, il sera d'autant plus facile et rentable de privatiser l'enseignement qu'on aura appris aux élèves à se passer d'enseignants en chair et en os.
1: Et est-ce qu'on retrouve des traces de ces recommandations dans l'évolution de l'école depuis ces publications ?
2: Oui. Il n'y a qu'à penser, concernant ce dernier point, à deux aspects qui se sont développés à grande vitesse ces dernières années. L'arrivée de tableaux blancs interactifs dans le premier degré, y compris maintenant en maternelle, et l'arrivée de Pronote, logiciel qui fait la liaison entre les élèves, les parents et les enseignants, et qui a entraîné l'abandon, par exemple, des cahiers de texte, et entraîné aussi la nécessité pour les élèves d'avoir un smartphone.
1: C'est d'autant plus surprenant parce qu'on reproche de plus en plus une trop grande utilisation des écrans par les jeunes.
2: Ah, bien sûr, mais on n'est pas à une contradiction près. Globalement, depuis 40 ans, il y a eu une évolution de l'école du point de vue tout d'abord du contenu. On ne parle plus de connaissances, mais de compétences. Et bien sûr, on entend par là des compétences minimales et standardisées pour être employables. C'est terminé la transmission de savoir qui aide à comprendre le monde qui nous entoure et nous rend capables de le transformer. Et ensuite, du point de vue de son organisation, avec une individualisation toujours plus grande des parcours. On arrive par exemple à un stade où il n'y a quasiment plus de groupe classe au lycée. Chaque élève a son propre planning en fonction des options qu'il a choisies.
1: Donc si je comprends bien, C'est cette organisation individualisée qui permet de préserver les enfants des classes sociales aisées parce qu'ils sont stimulés pour compléter l'enseignement de base par des options complémentaires.
2: Bah évidemment, eux ils s'en sortiront toujours.
1: Mais dis-moi, de quand date l'adaptation de l'école en France à ces directives ?
2: Ça a été progressif. En 1989, la loi d'orientation pour l'école, dite loi Jospin, avait déjà modifié largement le fonctionnement du système éducatif français, avec la création des IUFM, du statut de professeur des écoles et l'organisation de la scolarité en cycle. Un sociologue de l'éducation, Jean-Michel Chapouly, a décrit ses auteurs, je cite, « comme ne déplorant ni l'abandon des exigences dans les programmes, ni la baisse de niveau des élèves, et comme favorable à une extension des activités du professeur vers des fonctions d'animation socio-culturelle. » Puis, les lois se sont enchaînées après le rapport de la commission Tello en 2004, qui prenait en compte les préconisations de la table ronde. La loi Fillon, par exemple, en 2005, qui instaure, un an après la commission Tello, instaure un socle commun de connaissances et d'éducation à la vie en commun, à maîtriser avant la fin de la scolarité. Extrait de cette loi.
3: Le socle des indispensables pourrait comprendre les fonctions primordiales suivantes. Lire, écrire, maîtriser la langue et les discours, compter, connaître les principales opérations mathématiques, s'exprimer, se servir de l'ordinateur, vivre ensemble dans notre République.
2: Par ailleurs, elle accroît l'orientation dès la cinquième et promeut les filières professionnelles. Elle renforce l'apprentissage des langues étrangères et facilite l'accès à l'ordinateur et à Internet. Et elle introduit la notion de mérite dans l'attribution des bourses.
1: Et par la suite ?
2: En 2019, par exemple, la loi Blanquer, dite « loi pour une école de la confiance », se situe dans la même logique. Tout d'abord, en réduisant le nombre d'heures consacrées aux enseignements généraux dans le lycée professionnel, puis en créant les EPLEI, établissement public local d'enseignement international. Le PLE est une école de la maternelle au lycée. Tout cela regroupé dans une seule structure dirigée par un chef d'établissement. Il sélectionne ses élèves sur la maîtrise d'une langue étrangère. C'est par nature une filière d'excellence qui s'adresse aux enfants des catégories les plus aisées. Et puis enfin, la loi Blanquer individualise les parcours scolaires avec la réforme du lycée et la création de parcours fondés sur le choix d'options. Les lycées ne pouvant pas proposer l'ensemble des options, on en arrive donc à une différenciation des établissements. Les enseignements ne sont pas les mêmes partout. Nous avons tous, dans notre entourage, des exemples de jeunes qui choisissent leur lycée de secteur et se contentent des options proposées. Alors que d'autres jeunes, mieux soutenus, font le choix d'options qui leur donneront plus de chances pour la suite de leur scolarité et pour cela fréquentent un lycée plus éloigné. On ne parle même pas d'autres élèves qui utilisent les options pour choisir un lycée, entre guillemets, bien coté.
1: Mais en fait, tout ce que tu nous racontes, ça correspond complètement aux préconisations de la table ronde. C'est comme si on revenait à l'école du 19e siècle.
2: Tout à fait, c'est tout à fait ça.
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5: Voilà, c'était donc un extrait du deuxième volet de l'émission La Chrysalide, avec comme thématique école et capitalisme. Merci de nous avoir écoutés. 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Vous avez ainsi la possibilité de retrouver l'entièreté de La Chrysalide dont nous vous avons passé un extrait. Nous nous retrouvons très vite sur Micro Rebelle 99.6. Bye bye.

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0: Ça brûle partout.
1: C'est un peu inquiétant.
2: Plus chaud. Plus chaud.
0: Ben ouais, non, mais tu dis ça, mais en même temps, enfin, tu vois comment réagir les pompiers.
2: Plus chaud. On sera plus chaud. Plus chaud.
3: Non, mais Laurence, il faut. Enfin, il y a un programme.
0: Ouais. Ben le Front National, coup, comment réagir
3: vois, comment ils ont compris, ils savent, ben moi, c'est installer les climatiseurs dans les forêts.
2: Ah ouais?
3: Bah ouais, c'est la base de leur programme écolo.
0: C'est pas des ventilateurs.
3: Et ah ouais, bah c'est non, ça fait bouger
4: le vent. Il y a les ventilateurs et les climatiseurs dans les forêts.
3: C'est pour pousser les forêts.
2: C'est pour inverser les vents.
3: Ouais, voilà, tu vois.
5: Pour enlever le feu, les brumisateurs aussi.
0: Bah ouais, moi je pensais que c'était plutôt des brumisateurs, tu sais, comme...
3: Ah, oh.
0: Ah merde, ça a commencé. Ah, zut.
3: Bon, bienvenue dans Antifascisti, qui est l'émission antifasciste du bassin minier par le collectif antifasciste du bassin minier.
0: Oui,
3: oui. On est là. C'est l'émission d'août et on est là. Je suis Laetitia, très contente de vous accueillir. Et
0: bonjour Laetitia, moi je suis Sophie. Et je suis contente aussi.
3: Oui. Et qui c'est qu'on a d'autre?
2: Laurence.
4: Et Léo.
5: Et Léas.
3: Voilà, donc là, faut bien écouter, il y a plein de prénoms en L, mais...
0: Et il y a moi, il y a Sophie qui est là.
3: On n'accepte que les gens en L maintenant, c'est notre credo. On se retrouve pour une émission un peu classique, actu, et puis on continue sur le thème de l'éducation. Comme grand sujet, on s'est dit, waouh, il y a tellement à dire.
0: On avait tellement de trucs à dire, et c'est encore tellement les vacances, du coup, bah non, il faut parler de l'éducation nationale quand même,
3: et
0: encore.
3: Oui. Pas de vacances pour l'école.
0: Pas de vacances pour l'école, jamais. Jamais, jamais. Mais on commence par les actus.
3: Ouais, alors, local, il s'est passé plein de trucs encore.
0: Ah ouais. Début juillet a été... Enfin, le mois de juillet a été bien chargé. On peut peut-être y aller dans le sens inverse. Une des dernières fois, c'était à Arnes. On était le 15 juillet.
2: Laurence? Oui. Eh bien, le lendemain du 14 juillet, où on était aussi ailleurs, on est partout. Donc, à Arnes, donc l'association Avenir des Cités, qui travaille depuis 30 ans donc avec des éducateurs de rue auprès des jeunes. Donc, cet asso, ces éducateurs et éducatrices de rue suivent 350 jeunes sur trois villes, donc Arnes, Billy-Montigny et Salomines. Cette super association qui fait un boulot de dingue, donc est hébergé depuis longtemps à Arnes. Et depuis mars, elle était entrée dans ses nouveaux locaux. C'était quand même la fête, hein, parce que les locaux précédents, c'était justement pas joyeux. Bon, c'est quand même un loyer de 750 € par mois. Et tout début de l'été, même peut-être fin juin, bim! Le nouveau maire de Arnes, la mairie, signifie à l'association qu'elle doit rendre les clés.
0: Parce qu'ils payaient plus les loyers?
2: Non, parce qu'ils ont, ils ont un projet d'installer une autre association.
3: Oui, voilà. Enfin ça, c'est ce qu'ils ont dit quand ça a commencé un petit peu à chafouiner.
2: Voilà. Et donc quand même, en 15 jours, il fallait vider les lieux. Sachant que, rappelons un petit peu, le local précédent n'était pas aux normes, était vétuste. Et donc là, que propose la mairie pour remplacer?
0: Alors, que propose la mairie pour remplacer?
2: Eh bien, le nouveau local est trop beau sûrement. Donc, on leur propose l'ancien local.
0: Ah ouais, genre, voilà. Vous avez emménagé en mars,
2: vous étiez. Retour à la case départ. Donc, ce local qui était vétuste et non adapté, hein, parce qu'il faut quand même, pour cette association qui fait un boulot monstrueux, des locaux de stockage, des locaux d'animation, d'entretien aussi, hein, dans des plus petits quand même.
0: Et d'entretien, tu veux dire pas de ménage?
2: Non,
3: des bureaux, quoi.
2: Avec des personnes, voilà, je n'ai pas précisé. Et grosse réaction quand même, ça fait bien chaud au cœur, bien plaisir.
0: Il me semble qu'il y avait un garage aussi. Il y avait une possibilité de faire tout ça dans un garage.
2: Il y avait trois locaux proposés. C'est quand même un truc tellement invraisemblable que j'en perds mon latin, mon grec et mon wistiti. Mais donc, une pétition sur les réseaux sociaux a été heureusement mise en ligne. Et que vous pouvez aller voir sur les réseaux sociaux en tapant Avenir des Cités. Et un comité de soutien. Et le 15 juillet, en présence d'un monsieur huissier, n'est-ce pas ? Eh bien, l'association et tous les soutiens, il y a eu un rassemblement de soutien avec environ 100 personnes. Cet huissier était là pour réclamer les clés, sauf que l'association a dit non, résistance. Et donc, les habitants, habitantes, usagers, usagères et associations inquiètent de ce que voilà, va devenir cette... cette association qui est hyper, qui connaît le terrain, qui connaît le territoire, qui connaît les jeunes, qui fait un boulot de rue, de dingue et de hyper précieux, et était là. Bon, on était là aussi. Le collectif était là.
3: Ah bah ça a été remarqué. Hein.
2: Voilà, dans l'article de
0: ça journal. Ça n'a pas plu.
3: Oui, la réponse du maire, ça a été oui. Pendant le rassemblement, il y avait les communistes et les antifascistes.
2: Non.
3: Ils étaient là.
2: Et donc, on s'interroge quand même. Et d'ailleurs, les journalistes ont un peu insisté parce que c'est le suspense. Mais quelle association va être accueillie, enfin ?
0: À la place de l'avenir
2: donc,
0: des cités.
2: Donc, voilà,
3: dans ces locaux flambants,
2: voilà, qui ont été payés par, il faut le dire, hein, les budgets de la mairie précédente. Bon, des élus. Et donc, face à ces journalistes un petit peu, le maire annonce que l'association, ce sera une association de lutte contre les violences faites aux femmes, n'est-ce pas ? Il se préoccupe vraiment beaucoup des droits des femmes, hein, le RN évidemment, c'est sa préoccupation première. Mais après avoir contacté donc le réseau militant des associations planning, etc., les associations là, planning, etc., ne voient pas quelle association des environs n'ont pas été sollicitées d'abord, et elle ne voit pas quelle autre association serait disponible et s'installerait. Donc, est-ce une association qui va être créée comme ça d'un coup de baguette magique?
3: Ça me rappelle quelque chose.
2: Tiens, donc.
0: Moi aussi. À Arnes.
2: Voilà.
3: À Arnes.
2: Et donc,
3: c'était pas le même sujet. C'était les LGBT.
2: Voilà. Voilà.
3: On invente une asso aussi pour.
0: Mais c'est ça.
3: Pour en virer une autre.
0: Une vraie fausse asso, un espèce de truc fantôme, une boîte avec rien dedans. Super.
2: Voilà.
0: Et on espère que ce sera pas ça. Mais de toute façon, on reste attentive. Aussi, juste peut-être préciser que, c'est clair, l'association a refusé de rendre les clés, mais pas avec le discours. Non, on s'en fout, on rendra pas les clés, mais vraiment avec un truc de, on a demandé à vous rencontrer et on a demandé de la discussion, ça a pas eu lieu, vous nous proposez ça, c'est pas possible, c'est clairement pas possible et c'est pas respectueux des usagers, usagères des services que fournit l'association et un recours a été fait, au fait. Il y a eu un recours administratif, une demande de discussion, etc. Et au fait, du coup, c'est en attendant aussi les résultats de ces recours-là. C'est pas
2: pas une décision qui s'est faite non plus sur un coin de table, réflexion, et sachant qu'ils font un travail. Enfin, c'est un travail de sape là que le RN fait par rapport au social. Encore une fois, le RN évidemment n'a absolument pas une politique sociale, n'a absolument pas un intérêt vis-à-vis des classes populaires. Non, en tout cas, creuser l'affaire.
0: Mais avant, il y avait le 14, c'est ça ?
4: Effectivement, on était aussi présents.
3: Bien noté.
4: Je
3: suis
0: trop fort.
4: On était aussi présents le 14 juillet à Billy-Montigny. Pourquoi ? Parce que...
3: C'est une jolie ville.
4: Oui, c'est une jolie ville.
0: Parce que c'était la fête nationale.
4: Oui, mais on aurait pu aller juste pour la fête nationale. Malheureusement, on n'a pas participé à la fête nationale parce qu'il y avait Jean-Luc Lahaye.
2: Non, encore ?
4: Et oui, il a encore été invité après Hénin Beaumont, Billy Montigny,
0: alors,
4: toutes les deux.
0: C'est qui déjà, Jean-Luc Lahaye ?
2: Criminel multirécidiviste.
4: Effectivement.
2: Qui va encore passer au tribunal. Mais c'est pas grave, il chante bien. Enfin, disent certaines.
4: Aïe, aïe, aïe. Mais effectivement, donc, le maire est RN Yanis Godia, je ne sais pas si je prononce bien, reprogrammé, malgré, puisque ça a provoqué de vives critiques de militants féministes et aussi d'habitants locaux qui dénonçaient sa venue en raison donc de ses mises en examen et condamnations passées, ainsi que de nouvelles accusations de viol sur un mineur. Mais le maire a quand même maintenu l'événement, estimant que l'artiste avait le droit de se produire sur scène et que voilà, ces condamnations sont passées.
1: Il faut savoir séparer l'homme de l'artiste.
3: Ouais, et puis voilà, c'est bon, c'est du passé. C'est pas comme si on applaudissait quelqu'un qui avait été accusé et condamné de viol sur mineur.
1: Ah mince. Oui, moi on m'a dit, non, mais c'est bon, c'est passé. Ah, et comme c'est passé, il est à nouveau innocent. Tout va bien. Ah ben ouais. Il a plus comme ça.
3: Attendez, je vais faire une crise d'angoisse, je reviens dans 3 minutes.
2: Waouh. Il a plus les mêmes pulsions, j'en suis sûre. Ça y est, il est soigné. À nouveau, il peut refaire.
3: Non,
1: puisqu'il est innocent. Allez hop. Bref.
3: Est-ce que donc, ça marche avec toutes les condamnations ou juste Jean-Luc, enfin juste les viols sur mineurs? Genre on tape dans la caisse, pas grave.
1: On sépare toujours l'homme de l'artiste. La question c'est où est-ce qu'on le sépare?
3: C'est où l'homme?
1: Où est-ce que à quel niveau?
2: Est-ce qu'on peut séparer, trancher quoi? Non.
3: C'est ça.
4: Trancher avec où est-ce qu'on sépare par exemple. Non, mais bon. Mais voilà, donc un rassemblement a donc été annoncé, hein, puisqu'on n'avait pas laissé passer ça, bien évidemment. Rassemblement qui, selon le maire, seraient les communistes qui l'ont organisé. Décidément, ils ont un problème avec les communistes. Alors que ce sont juste les résidents locaux de la ville qui ont voulu montrer leur mécontentement. Alors bien évidemment, il y a d'autres gens extérieurs qui sont rejoints pour donner de leur soutien, mais c'est quand même une initiative qui vient des locaux de la ville.
1: Dont certains sont peut-être communistes, mais c'est pas du tout.
3: C'est pas une insulte d'être communiste.
1: Et puis c'est pas une. C'est ça.
4: C'est pas le propos.
1: Tout va bien. Tout va bien. Calmons-nous.
4: Donc le PCF a fait un communiqué pour démentir les propos du maire. Et en plus de réduire du coup les manifestants à juste des communistes, il est aussi réduit à juste 10 personnes, alors qu'ils étaient au moins une trentaine d'après la Voix du Nord. Bon, en vrai, on était une cinquantaine.
1: On était 500, selon les bases.
4: Alors,
3: 1000, selon moi.
4: J'aurais bien aimé. Voilà, les manifestants cherchaient à informer les passants et à discuter, parce que beaucoup n'étaient pas au courant. Mais au final, les passants, même si conscients des condamnations et des nouvelles accusations, soit ils s'en moquaient largement des victimes et de ces actes immondes, soit carrément ils remettaient en question les condamnations et les nouvelles accusations de viol. Super, hein, vraiment, la prise de conscience zéro. Et ça, c'est le moins pire, parce que certains allaient jusqu'à insulter les manifestants, leur faire des doigts d'honneur et voire même les confronter physiquement. Ce qui fait que la police est d'ailleurs intervenue pour isoler les passants violents. Non, je rigole, c'est trop pour être vrai. Ils ont juste demandé aux manifestants de se calmer.
2: Il ne faut pas les coller, il ne faut pas coller les passants, nous ont-ils dit.
4: Non. À demi-mot, c'était fermé là. Mais bon, voilà, c'était... un joyeux rassemblement. Au final, bon, on a quand même réussi à discuter avec quelques personnes, même si c'est une très minorité. Peut-être que ça plantera des graines et ça éveillera les consciences.
1: Suivre. À suivre d'ailleurs.
4: On parle tout à l'heure.
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1: Il ne nous quitte pas, hein, ça colle au fait. Ça colle à la semelle.
3: En parlant de colle, parce qu'il tente, il retente. Dani.
1: Eh ben oui. Pardon, tu m'avais perdu.
3: Colle quoi.
1: Mais ça y est, je suis là. Oui, Dani, il tente et il retente. Dani, on parle de Dani Péva, le maire RN de Liévin. Alors, donc Liévin, fin avril, Dani donc a pris deux arrêtés sécuritaires.

0: Les flics, la police municipale va servir à quelque chose. Levez-vous.
1: Alors donc, la Ligue des droits de l'homme du Pas-de-Calais, merci à elle, a attaqué du coup ces arrêtés, a saisi le tribunal administratif qui a suspendu les arrêtés. Maire donc a recommencé, a réécrit les arrêtés et du coup le rebelote de Laetitia et qui colle et qui colle et qui colle et qui n'arrête pas. Et donc il a, voilà, l'édile a réécrit, a revu la copie et la LDH a à nouveau attaqué les arrêtés qui ont à nouveau été suspendus fin juillet par toujours le même tribunal administratif de Lille. Le tribunal disait que la ville ne donnait pas des éléments précis et circonstanciés et antérieurs de troubles, par exemple, quoi, causés ou subis par des personnes mineures,
2: etc. Et le tribunal administratif, il n'a pas non plus statué sur le fait que c'était quand même abusé que de lancer comme ça deux fois de suite des décrets qui ne font que emmerder les gens et restreindre la liberté,
1: dans un climat calme. Non, parce que c'est pas son rôle, au fait. C'est pas du tout le rôle du tribunal administratif, il est pas là pour ça. Il est là pour est-ce que la ville est dans son droit d'émettre des tels arrêtés? Et au fait, non, la ville n'était pas dans son droit parce que ne donnait pas de justification valable à ces arrêtés, au fait. Il ne se justifiait pas, donc du coup, le tribunal a dit, non, au fait, le droit ne vous autorise pas à émettre de tels arrêtés. Dany, il a pas aimé. Ça lui a pas plu. Fâché, tout rouge, Dany. Du coup, il aime pas la justice. Faut pas lui en parler. Et c'est un peu, d'ailleurs, le même modèle, au niveau national. La justice, elle fait des trucs qui déplaisent au RN. Le RN, mais qu'est-ce que c'est que cette justice?
3: Et d'ailleurs, sauf quand c'est Jean-Luc Lahaye, là, c'est du passé.
1: C'est pas pareil. Mais du coup, ça c'est un peu inquiétant pour l'état de droit. Et d'ailleurs, c'est l'état de droit qui était remis en cause par Rotaillot il y a quelques semaines, mois, qui disait clairement, c'est quoi cet état de droit? Non, mais il faut arrêter, c'est pas quelque chose d'écrit dans le marbre. C'est vraiment inquiétant. Et du coup, là, voilà, il dit Dany qui fait du coup sa grande victime, qui dit oh quoi, il a mis la main sur le front comme ça et il a dit la justice nous empêche de vous protéger.
2: Il était colère, et la justice empêche aussi de voler 4 millions, empêche à nouveau de voler 3 millions.
4: La justice est gaucho, c'est ça en fait.
1: Communiste. Et nous dit voilà, la boucle est bouclée. Il y a une inquiétude quand même sur le fait que, parce que la justice déplaît à des gens, ces gens osent dire non mais qu'est-ce que c'est que cette justice, elle est achetée, elle est vendue, ou alors elle nous empêche de faire, pas du tout au fait. J'en profite juste pour dire que les villes de Oudin et de Lillers, qui sont des villes RN, ont pris aussi des arrêtés très proches. À Oudin, l'arrêté a été mis en cause aussi par la LDH et retoqué par le tribunal administratif. À Lillers, pour l'instant, il n'y a pas de décision qui ont été prises. Mais également à Anzin, qui n'est pas une ville RN. On parle beaucoup du RN dans cette émission, je pense que c'est l'occasion quand même de rappeler que les idées d'extrême droite et les décisions d'extrême droite des élus ne sont pas du tout l'apanage du RN, et que les interdictions et les restrictions de droits et de libertés, liberté associative, liberté individuelle, il faut vraiment être attentive à les conserver, quoi.
3: J'ai une idée. On pourrait, à la place de faire des interdictions, genre aller à la rencontre des jeunes, peut-être avec des gens qui sont un peu spécialisés dans, tu sais, qui ont des compétences, un métier,
2: ça me fait penser
3: genre des éducateurs, et ils viendraient, ils feraient des activités avec les jeunes, et puis
2: ouais, mais ça c'est une proposition de gauche,
3: et puis on appellerait ça genre à venir décider.
2: Des gens gênants,
1: révolutionnaires.
2: C'est des gens gênants.
5: Mais c'est vrai que sur le Facebook de la ville de Lévin, les gens sont en mode oui,

0: faut interdire les moins de 15 ans d'aller dehors.
1: Faut
0: parce
1: interdire
0: que...
1: les moins de 15 ans, point.
0: Ouais, c'est... Ah, vraiment, les gens sont vraiment en mode, il faut qu'il n'y ait pas un jeune de moins de 15 ans dehors. Genre, vraiment, je suis en mode, ok.
2: Moi, quand je sors et que je vois des enfants de moins de 15 ans, en fait, en vrai, je ne suis pas rassurée.
0: J'espère que ses parents n'ont pas d'enfants, parce que je plains les enfants qui sont interdits de sortir. Mais voilà, ils sont en mode, oui.
1: Oui, mais eux, c'est pas pareil. De leurs sages. Enfants, ils sont sages.
0: Ah, voilà. Ouais. Et c'est ça qui était mis en avant, c'était ces enfants pas éduqués qui sortent dehors. C'est sûr que s'ils sortent dehors, c'est pour.
3: Dégrader.
0: Voilà, c'est exactement ça. C'est le mot qu'ils utilisent. Dégrader ou fumer. Enfin, bref.
3: Rien que les voir, c'est dégradant. L'horreur.
0: Alors que la très grande majorité des jeunes sortent juste pour. Sortir en fait, se promener.
3: Genre c'est tellement mieux quand ils sont devant des écrans, imaginez.
0: Oui, voilà.
3: Oh là là, mais enfin.
0: Mais non, voilà. Et du coup, Dani, donc Dani Paeva, va essayer de faire de tourner une troisième fois, de
1: jamais
0: remettre les arrêtés. Voilà, jamais 203.
2: Mais donc, ouais, le retour.
0: Il est vraiment têtu.
2: Le retour, la vengeance.
3: La LDH,
2: la vengeance du retour,
3: la pauvre, elle a du boulot. Hein.
2: Ouais. Ok. Non mais merci vraiment, merci à la LDH, au service juridique de prendre soin de nous au fait et de protéger nos droits.
1: Nos libertés.
0: Et surtout, autre point, dernier point, c'est que les MRN jouent beaucoup sur oui, parce qu'on est MRN, du coup c'est pour ça qu'ils nous attaquent. Mais là je vois dans le communiqué de la LDH qu'en fait ils ont attaqué beaucoup de villes, RN ou pas, même vraiment des villes de gauche. Sur des arrêtés du coup abusifs. Donc en fait c'est vraiment un agréateur de merde. Donc voilà.
1: Allez voilà, c'était la fin de l'émission.
2: Allez, au revoir.
1: 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On continue au national, mais c'est un peu local. Non, on va parler un petit peu du Hellfest qui bosse avec une asso féministe.
2: C'est super.
1: Parce qu'en plus, ils ont eu quand même 2-3 soucis récemment.
2: Mais ouais, mais c'est super.
1: Et ouais, c'est super.
2: C'est quoi ton problème encore? Vas-y. Elle va faire sa chafouin.
1: Bah ouais, je le sens. C'était avec l'asso Éclat de femme.
2: Bah c'est quoi le problème?
1: C'est quoi le nom? Éclaté le nom peut-être. Mais... Allez, jeu de mots. Et ben non, c'est parce qu'il est présidé par la vice-présidente de l'UDD de Ciotti, en fait.
2: L'Union des droites, c'est ça?
1: L'Union des droites de Ciotti, exactement. Le crâne d'œuf.
2: Okay. Ah, là, c'est peut-être un peu plus problématique.
1: Ouais, c'est ça. Et donc, qui est actuellement élu d'opposition, liste d'extrême droite. Il y a eu un accord électoral entre le RN et le parti de Ciotti. Donc, Claire Géronimi, qui est élue à Saint-Quentin, dans l'Aisne, pas loin d'ici.
2: On vous en avait parlé de Saint-Quentin
1: il
2: n'y a pas très longtemps. Mais oui.
1: Non pas parce que je viens de cette ville, mais aussi et surtout parce que Claire Géronimi, elle s'était déjà dit « Tiens, et on va attaquer la Pride de Saint-Quentin
2: ah, ». Oui.
1: Parce qu'elle avait l'outrecuidance de se dérouler pas loin de la basilique, et vous comprenez, il faut respecter la religion.
3: Va des rétro.
1: Satanas. Et là, ben voilà, le Hellfest bosse avec cet asso, dont on sait assez facilement qui est la présidente. Ça pose quand même énormément de questions de travailler avec une figure d'extrême droite. Alors, l'association, sur ses contenus et ses actions, parle des agressions sexuelles que peuvent vivre les femmes, des viols, etc. C'est assez dépolitisé, en fait. Quand on regarde les réseaux sociaux, on voit pas...
2: Quelque chose de lisse.
1: Assez lisse. Et en fait, il y a des témoignages, etc. Si on connaît pas l'association, on peut se dire que, c'est une asso féministe comme les autres, je mets des guillemets. Bon, en regardant un petit peu, elle a invité, donc Claire Géronimi, plusieurs personnalités dans un podcast qu'elle a animé dans le cadre de l'association, avec Alice Cordier. Némésis, mais tiens, dis donc, les féministes extrême droite, on en avait déjà parlé, ainsi que Frontière, une journaliste de Frontière, Louise Maurice, il me semble, qui donc Frontière, qui est un média d'extrême droite. Bon,
3: c'était une coïncidence.
1: Et la troisième, je pense, vous allez pas la deviner, c'est Schiappa qui a été invitée. Et donc, il n'est pas d'extrême droite, qui est macroniste, on le rappelle, dont on voit aussi la porosité. Le fait d'être invité dans un podcast où la personne qui a parlé juste avant toi, c'est Alice Cordier, Personnellement, j'irai pas.
2: Mais bon. Tu vois, ça pose pas de problème à tout le monde.
1: Bah non.
2: Mais c'est ça.
1: Bah non.
3: En tout cas, force aux, je sais pas comment on dit, cinquantinois, cinquantinoises.
1: Exactement.
3: Que, donc,
1: ou chacantinois, chacantinois. Voilà. Chacota. Voilà. ou chincu pour les, pour les intimes.
3: Ouistiti, évidemment.
1: Et non, mais il faut noter aussi qu'il y a un partenariat qui est en train de se créer. Alors, il y a eu le Hellfest, mais aussi avec la ville de Saint-Germain-en-Laye. Donc, le maire était très content de dire « Oui, j'ai reçu Claire Girondimi, nanana. » Saint-Germain-en-Laye, c'est une ville qui est dirigée par un élu qui est proche d'Édouard Philippe. Donc, on voit aussi que...
3: La toile.
1: Il y a une toile, des réseaux, des proximités, et qu'en fait, ils préfèrent travailler avec une association qui a été créée il y a 2 ans, qui est proche... Enfin, il y a quand même des doutes que de financement de ce terrain, etc., parce que c'est un peu le combo gagnant, plutôt qu'avec des associations qui font leurs preuves. Je tiens à rappeler, genre, le planning familial, le CDFFF.
3: Mais encore des gauchos.
2: C'est du Wistiti, c'est pas grave.
1: Et d'autres associations qui font un travail important et reconnu. Voilà.
3: Ben voilà, voilà.
1: Ça fait plaisir.
3: Joyeux, joyeux. Super.
2: Allez, moi j'ai une autre info, je le fais assez rapidement, parce que on en a entendu parler et les auditeurs auditrices en ont sans doute entendu parler ailleurs aussi. Et ben, je vais parler du permis de tuer, c'était compliqué de pas en parler ici dans cette émission. Donc le 7 juillet dernier, l'Assemblée nationale a adopté la loi sur dite de la présomption de légitime défense pour les forces de l'ordre. C'est un vote de la honte, dit Amnesty International. 313 députés ont voté pour que cette loi, venue initialement de l'extrême droite et portée par les Républicains et qui est soutenue aussi par le gouvernement. Allez, tous ensemble, la grande famille, là, allons-y, donnons le permis de tuer à la police, au fait.
3: Parce qu'ils ne l'avaient pas déjà. Je veux dire, il y en a beaucoup qui vont au tribunal. Il y a
2: Non, mais là, c'est officiel, politique, au fait. Oui. Enfin, et là, du coup, ouais. ça éteint tout...
3: Ça va.
2: Ben, attends, oui. Écoute.
3: Inciter
2: encore plus. Non, donc là, je lis un communiqué d'Amnesty International, qui est l'une parmi les 1000 autres assos ONG à s'être mobilisés contre cette loi et à continuer de se mobiliser contre cette loi. Et donc, qui dit que c'est une bascule pour notre état de droit. Et donc, du coup, elle cite 5 points. Du coup, ce qui va être fait, c'est que tout tir de policier va être considéré comme légal, d'office. Il faut savoir que depuis la loi de 2017, qui a déjà très, très bien assoupli les autorisations, les permis, la possibilité des policiers de se servir d'une arme, au fait, les tirs mortels des policiers sur des personnes à bord d'un véhicule sont 5 fois plus nombreux qu'avant. Donc, le tir de policier est considéré comme légal. 2, ce sera aux familles des victimes d'apporter les preuves. Et ce sera plus à l'État. Ce sera aux familles des victimes d'apporter les preuves que ce tir-là était
3: facile.
2: Un souci, au fait.
3: C'est trop facile.
2: C'est ça. C'est-à-dire qu'aujourd'hui, si un policier ou un gendarme utilise son arme et tue, c'est à l'État de démontrer que le tir mortel était strictement nécessaire et proportionné. Et là, maintenant, ce sera aux familles qui, en plus de porter le deuil, devront prouver, au fait, que c'était un tir illégitime, au fait. En troisième point, du coup, il n'y aura plus de vraies enquêtes. Puisque ce sera aux familles d'apporter la preuve, il n'y a plus du tout d'enquête automatique suite à des tirs mortels. Ne parlons donc pas des blessures, des autres traumatismes fait effectué par la police.
3: Et donc, c'est les parents, les familles qui doivent payer un enquêteur, je veux dire. Et souvent, ça se passe dans les quartiers populaires.
2: Mobiliser, pas forcément payer, mais qui devront se mobiliser autour d'elles pour prouver,
3: enfin, je veux dire.
2: Ça amène au point 4, que, évidemment, les personnes racisées seront encore plus exposées qu'elles ne le sont aujourd'hui. Elles sont déjà les plus ciblées par les contrôles de police. Et demain, elles sont déjà les plus touchées par les violences policières et donc par les conséquences de cette loi. Et enfin, le sentiment, le cinquième point, c'est le sentiment d'impunité des policiers qui risque d'entraîner, mais évidemment, une augmentation du nombre de tirs. Aujourd'hui, l'impunité existe déjà au sein de la police, comme tu le disais, Laurence, et demain, ce sentiment sera démultiplié et pourrait, de fait, entraîner une augmentation du nombre de victimes et de tirs de policiers. Une petite remarque, mais juste scandaleuse, c'est que après le vote, les députés ont scandé aux familles. Il y avait des familles de victimes qui étaient venues à l'Assemblée, et les députés se sont tournés vers ces familles et en disant mais foutez-les dehors. Et un député a traité les enfants des familles endeuillées de multi-condamnés. Des autres ont crié mais dehors la racaille. Enfin, c'était d'une violence. C'est d'une violence. Symbolique, physique, enfin tout ce que vous voulez, enfin c'est horrible au fait là ce qui s'est passé ce jour-là à l'Assemblée nationale. Bon, faut savoir que la loi a été votée à l'Assemblée nationale, elle doit désormais passer devant le Sénat. À la rentrée, ce sera probablement, enfin voilà, c'est probablement
1: plié. Oui, le Sénat, c'est pas les communistes. Hein.
3: Les vieux,
1: c'est
3: comme...
2: des quoi, t'as dit le mot C, oh mon Dieu. Et puis après, il y a des députés qui pourront saisir le Conseil constitutionnel avant l'adoption définitive du texte. Donc, c'est pas terminé. C'est vraiment à suivre, au fait. Enfin, il faut vraiment suivre ce qui se passe là.
3: Et puis, à force, c'est à se demander si c'est les Black Panthers qui avaient muni de sifflets dans certains quartiers pour prévenir. Bah non, c'est par rapport à l'ICE aussi, ICE, ouais. Où il y a des quartiers où les gens signalent que l'ICE arrive avec des sifflets. Bah, il va peut-être falloir que... c'est complètement délirant, c'est fou, c'est ubuesque, je sais pas, c'est horrible, quoi. Franchement, je...
2: Et ben du coup, c'était des super nouvelles.
1: Ouais, c'est ça. Hein,
2: voilà.
3: C'est du lourd comme le
2: plomb. Mais non, mais au fait, enfin, je pense que peut-être cette séquence-là, enfin, faut se dire, on s'est mobilisé localement. Il y a des gens qui se mobilisent partout localement, partout nationalement et internationalement. On n'en a pas parlé. Ouais. On n'a pas donné d'infos internationales là cette fois-ci. Ce sera pour plus tard. Mais au fait, voilà, il faut continuer à se mobiliser, à être attentif, attentive à ce qui se passe autour de nous. Et voilà, la lutte continue.
1: Oui, et la lutte paye.
2: Et la lutte
1: pas
2: paye.
1: Tout le temps, mais elle paye. Petite musique. Fier d'être français. Vous allez voir.
2: D'accord.
1: De Fellure et Andro.

0: C'est pas mon pays.
1: C'est pas mon pays.
0: En tout cas, pas celui dont je rêve du tout.
2: C'est pas celui qu'on veut, quoi.
3: Moi, je suis fière de la France pour la sécu et la cantoche gratuite. Hein. Ça, c'est ma France, tu vois. La carte vitale.
0: Et l'éducation nationale.
3: Et l'éducation nationale.
0: Éducation nationale. Bah, l'extrême droite et l'éducation nationale. Le RN et le RNFN et tout ce qui s'ensuit, Reconquête, etc. Pour eux, pour elles, l'éducation nationale, c'est malheureusement avec une vision identitaire à l'extrême opposé de ce que nous, on souhaiterait, voudrait, rêverait. Et donc, notamment, c'est une mise en avant d'une culture dite européenne. Hein. Bon, allez-y, dites-moi ce que c'est que la culture européenne. D'un retour de ce récit national qui avait déjà été un petit peu quand même... bien, comment dire, vichyssois à un moment donné. Et donc c'est le fait que l'histoire soit tordue, distordue pour être mise à la sauce nationaliste et identitaire. Il y a aussi le petit côté égalité des chances qui les gêne aux entournures. Et donc sous couvert, hein, retournons les choses, sous couvert d'égalité des chances, eh bien, il voudrait, elle voudrait que les moyens dans les établissements des quartiers populaires soient asséchés. Hein, comme ça, eux appellent ça l'égalité des chances. Donc, ça, ce qui signifie que effectivement, l'accès à l'éducation serait plus difficile dans tous les quartiers qui sont, qu'on dit REP, ZEP, etc. Alors que clairement, il y a des besoins là prioritaires. Il y a aussi cette idée que dans certaines classes sociales, on pourrait orienter précocement les adolescents dès 14 ans. Allez, vas-y, plus besoin d'étudier trop, sachant que le collège unique, il faut aussi le mettre à bas, n'est-ce pas ? Et surtout ne pas trop enseigner ce que déjà Blanquer appelait comme les fondamentaux, hein, mais pas les langues vivantes, pas les arts, pas la géographie. Enfin bref, le projet RN quand même, il est hyper restrictif, hyper pauvre, hyper desséchant et franchement, des enfants de prolo. À quoi ça peut bien servir ? Il n'y a plus d'usine, donc ça va servir à rien. Et pourquoi ils ont besoin d'aller à l'école ? Expliquez-moi. Et les enfants de classe moyenne, il ne faut pas qu'ils soient trop autonomes, il ne faut pas qu'ils soient trop indépendants d'esprit, il ne faut pas qu'ils réfléchissent trop. Donc non, halte à cette éducation pour une certaine autonomie et pour couronner un petit peu le tout, mettre une petite mayonnaise, une petite crème chantilly, de la vidéosurveillance. Est-ce que les adolescents ne se sentiront pas mieux dans leur peau, dans leur tête ? Est-ce qu'ils ne se sentiront pas mieux écoutés et ainsi grandiront avec une estime d'eux-mêmes et,
4: non, mais en sécurité.
0: Voilà. Et non, mais pour parfaire le tout, l'uniforme. Voilà, donc qui a été expérimenté à Béziers et qui va être généralisé à toutes les écoles, n'est-ce pas ? Ce foutu maire, ils ont dépensé 200 euros par enfant. Alors là, ils vont un petit peu diminuer parce que ça coûte un peu cher, mais ça n'empêche que c'est des budgets de dingue qui vont
4: être... comme quoi on investit dans l'éducation.
0: Voilà, dépensé pour soi-disant protéger les enfants, sauf que ça les protège de quoi ?
4: De la pluie. Quand ton uniforme il est bien imperméable, ça te protège de la pluie.
0: Voilà, et que pendant ce temps-là, évidemment, on ne voit pas comme à Béziers que les écoles sont insalubres et que l'enseignement, malheureusement, périclite dans le sens où la formation est déjà des enseignants et enseignantes est déjà insipide. Et eux veulent carrément la vider de leur sens, Et pour mettre au pas les personnels et donc augmenter leur ordre du jour, c'est aussi augmenter les inspections, le nombre d'inspections et promouvoir le mérite. Tout ça donc avec un contrôle hiérarchique en matière politique, idéologique et religieux. Ça vous dit pas un petit peu là ?
3: Ça nous gagne là.
0: Non, mais là, c'est... Voilà. Donc, les syndicats se font laminer à Beaucaire, donc où c'est un maire extrême droite, etc. Enfin, voilà. Ça fait... Ça donne envie, je veux dire, ça fait rêver. Tout ça, c'est un projet bien réac pour l'école, hein, et anti-pédagogiste à souhait, passéiste. Et le, en résumé, l'école, c'était mieux avant, quand tout le monde n'y allait pas, n'est-ce pas? Ou quand on séparait, surtout faites le tri, mais il faut faire le tri. Le tri social, le tri... et surtout, surtout... mais non, l'établissement, les établissements scolaires, privés, contrat et hors contrat, c'est tellement... Ils ont la cote, c'est tellement merveilleux, n'est-ce pas? Ils protègent leurs enfants, hein? Bah, Bétarame, Riomont, ici à Liévin. Mais non, enfin, c'est des... Des établissements, je ne sais pas, mais modèles.
3: Respectables.
4: Mmh. Et tellement respectueux, ouais. Des élèves.
3: Parlons des élèves.
4: Ça s'est fait, mais oui, parlons des élèves. Alors moi, pour parler de l'éducation nationale, j'ai un invité. J'ai un invité que j'ai... Ouais. Et je vais lui demander de tout de suite se présenter, s'il te plaît. Est-ce que tu peux nous dire ton nom, ton âge, en quelle classe et dans quel type d'établissement t'es, s'il te plaît.
2: Donc, moi, c'est Léas. Je vais avoir 17 ans et je vais rentrer en terminale en lycée pro.
4: Ok, merci.
3: Welcome.
4: Welcome, vraiment. Et du coup, on t'a invité parce que tu te revendiques antifasciste. Et est-ce que tu peux nous dire un peu d'où vient cet engagement? Qu'est-ce qui t'a amené à devenir militant?
2: Eh ben, cet engagement, ça vient de mes parents. C'est grâce à mes parents que j'ai ces idées-là depuis tout petit. Je baigne, entre guillemets, dans ces idées depuis tout petit. Et du coup, 2024, lors des européennes, j'ai tracté pour le NFP. Donc, okay. De là, ça m'a rapproché au niveau militantisme et tout, et je me suis intéressé aux engagements locaux du bassin minier, des groupes de militants du bassin minier.
4: D'accord, ouais, merci. Mais du coup, parce que parfois on peut s'élever un peu contre les idées de ses parents quand on commence à les comprendre. Moi, j'ai l'exemple aussi d'un élève qui nous a contacté, qui aimerait nous rejoindre, mais il se dit au fait, moi c'est compliqué, au fait, mes parents sont d'extrême droite et ils me laissent difficilement sortir. Du coup, voilà, pour moi c'est compliqué. Toi, t'as pas vécu ça et c'est cool, tant mieux.
2: Ouais, ça, oui.
4: Vraiment tant mieux. Mais est-ce que t'en parles du coup de ton engagement avec tes parents? Ils ont pas peur pour toi ou ils ont pas de crainte ou avec tes parents ou tes proches aussi, voilà, le reste de ta famille ou tes amis, est-ce que t'as des discussions sur
2: Alors, je parle souvent énormément de ça avec mes parents. Ils ont quelques craintes, sur le militantisme. Donc, des moments, ils me disent « Ouais, vu ton âge, tu te calmes un peu, ça, tu pourras le faire étant majeur. » Mais ils n'ont pas forcément de problème. Souvent, on en parle. Hein. Dès que je veux faire quelque chose dans le militantisme, dans la politique ou quoi, j'en parle bien sûr avec mes parents. Et ils mettent au point sur certaines idées, certains points du militantisme et tout. Ça, des moments, ouais, je leur dis que ouais, je peux aller faire ça. Ouais, non, franchement là, ça va aller. Ça va être assez complexe. Mais par contre, du côté de ma famille, ils sont tous ok avec ça. Ils ont les mêmes idées aussi, donc ça va. Du côté de mes amis, j'en parle pas trop en vrai de vrai. J'ai des amis, bien sûr, qui sont dans ce bord-là aussi, donc avec eux, on en parle. Mais sinon, si je parle d'amis, que ce soit genre du lycée ou du collège ou amis d'enfance, j'en parle pas trop. Okay. Ça vient quand, imaginons, il y a une loi qui est votée, eux vont commencer à parler de ça, moi aussi un peu de ça, mais je vais pas parler de ma vie à moi, de militantisme.
4: Ouais, d'accord. Tes parents ou d'autres membres de ta famille de pas être en accord?
2: Peut-être quelques fois, j'aurai pas les souvenirs ou les sujets dits. Ouais, peut-être quelques fois avec mes parents, mais pas des grands sujets, quoi.
4: Ouais.
2: C'est des petites choses dans la politique du côté de la gauche et de l'extrême gauche qui ont fait que, mais pas des grands sujets.
4: Du coup, tu disais que t'étais élève en lycée pro. Et en tant qu'élève, quel regard tu portes sur tout ce que Laurence vient de dire? Alors, d'une manière générale, mais aussi sur toi, comment tu le vis au quotidien, sur les cours que tu reçois, par exemple. Tu vis ces cours-là, est-ce que ça t'arrive d'avoir des regards critiques par rapport à ce que l'éducation nationale te donne ?
2: En soi, franchement, ça va. Sur les cours, franchement, ça va, parce qu'on parle de sujets qui m'intéressent. On a évoqué surtout sur l'histoire, du coup, comme on parle, on a évoqué Oradour-sur-Glane, la fiche rouge, la Shoah et tout. Et avec des bons sujets, quoi, des sujets qui choquent, qui te prennent le cœur, donc des sujets où tu t'intéresses et tout, où ça te fait... ça te crée une idée, quoi, ça te fait une idée de toi. Donc en soi, sur ça, franchement, ça va. Sur l'éducation nationale, sur les cours en général, ça va. Ça t'ouvre à des autres sujets que après tu t'intéresses hors cours, quoi, hors lycée.
4: Ouais, par exemple, t'as des exemples? Là tout de suite, non. Je te prends un cours.
2: Ouais. Là tout de suite, non, parce que du coup, Radour, comme la fiche rouge et tout, ça m'a. Bah, je connaissais déjà, du coup.
4: Ouais.
2: Mais par exemple, ça, je l'ai découvert. Enfin, au Radour, j'avais découvert, je pense, j'étais en quatrième. J'ai découvert ça par l'histoire, du coup, par le collège. Et après, je me suis à fond intéressé et tout.
4: Mais du coup, ça doit faire du bien si des professeurs d'histoire géo, notamment, entendent. ça doit leur faire plaisir d'entendre ça. Parler des cours, de ce que tu reçois comme cours, mais comment ça se passe avec les autres lycéennes, lycéens? Est-ce que tu te permets d'y réagir?
2: En fait, si j'en entends trop, je réagis. Parce que ça peut être des petites blagues. Bon, des blagues qui les pensent, bien sûr, mais des petites blagues comme ça, par-ci, par-là, je peux pas forcément réagir. Mais si j'entends vraiment des trucs trop, trop borderline, là, je réagis. Comme au des moments ils parlent de politique, puis ils me demandent est-ce que c'est, enfin, si je suis d'accord avec eux, je vais contredire sur ça. Mais malheureusement, en fait, avec des personnes comme ça, parce qu'ils soit ils suivent les idées de leurs parents, aussi ils allument les réseaux, ils ont les idées là, enfin sur les réseaux, il y a le RN à fond sur les réseaux, donc du coup ça, tous les jeunes sont à fond sur ça aussi, quoi. Ce qui fait du coup je peux pas les contredire, hein, parce que si je leur parle de ça, ils vont répondre ouais à l'immigration, ouais mais si, ouais mais ça, et ils vont toujours être raccord avec leurs idées, quoi.
4: Mm-mm.
2: Ils vont jamais être ce qu'on te dit eux-mêmes, se dire ah c'est vrai que là il est pas bête sur ça, quoi.
4: Oui, ce qui n'est pas évident non plus, de se dire, de dire dans une conversation ah ouais, mince, c'est vrai, là j'ai tort. Etc. Après, peut-être que ça reste quand même les conversations que vous pouvez avoir, les quelques-unes que vous pouvez avoir, peut-être que ça reste dans leur tête quelque part.
2: Surtout, mais être seul à dire ça en face de plusieurs personnes, ils vont tous être d'accord avec leurs idées, tandis que toi, tu vas être le seul.
4: Ouais, là c'est chaud par contre. Ouais.
2: Exactement.
4: Clairement.
0: T'as pas d'autres personnes, des élèves de ta classe ou qui quand même t'appuient?
2: Franchement, non, je pense pas. Ah, franchement, je pense pas en soi d'être autant radical sur les idées que moi, non. Peut-être qu'il y a des personnes de centre ou de gauche, hein, mais j'entends pas trop. Des moments, si, il y a une personne avec moi qui raccroche sur des blagues très borderline, donc lui aussi il raccroche pour dire faut pas abuser non plus, quoi. C'est juste idiot là, ce que vous dites, les gars. Mais sinon, non.
4: Mm-mm. Moi, ce que tu me dis, ça me fait vraiment penser aux deux témoignages qu'on a entendus dans cette émission les mois précédents, celui de Marie et puis celui de Siegfried, là, dans le cadre de leur travail, au fait, mais qui parlait aussi de blagues. Avec tous les guillemets qu'il faut dire à ce mot-là, autour de ce mot-là. Et c'est, sous prétexte que c'est pour rigoler, c'est une blague, etc. Et ben, on dit des dingueries.
3: Choses qu'on pense.
4: On dit des choses tout à fait qu'on pense tout à fait, ouais, c'est ça. Mais qui seraient insupportables, qui seraient inentendables, inaudibles, si on disait, moi, je pense que, clairement. Sauf que, hop, voilà, on déguise ça sous forme de blague et hop, ça passe. C'est pas tant que ça passe, c'est que c'est plus difficile d'y répondre. Puisque c'est une blague. Et c'est ce que Marie et Siegfried nous disaient.
3: Oui, ça participe à décomplexer le discours, d'être habitué à entendre des choses racistes, sexistes. Puis finalement, ça fait passer quand même des idées et puis ça normalise le fait de les entendre, quoi.
4: Mais ouais, carrément.
3: Ça se trouve, toutes les personnes de ta classe ne pensent pas, ne sont pas d'extrême droite et ne sont pas convaincues par ces idées-là, mais à force aussi de les entendre et les considérer comme normales, ça les incite à prouver que c'est une opinion comme les autres.
0: Oui, ouais. Puis c'est tellement cool de blaguer, drôle. Comment veux-tu rétorquer?
2: C'est décomplexé, c'est ça le truc, en fait. C'est pris à la légère.
4: C'est... Et c'est là qu'on en arrive au fameux silence des pantoufles, quoi. C'est je dis rien. Ouais. Parce que dire, c'est s'exposer, c'est plus confortable de ne rien dire. Et...
0: Après, quand on est jeune ou quand on est moins jeune. J'avoue que moi, j'ai pas toujours la répartie ni la bonne phrase, le bon mot au bon moment. C'est toujours ça qui est dur. Je n'excuse rien, j'excuse personne, mais moi, j'avoue que des fois, j'ai le sifflet coupé.
4: C'est du Ouistiti, c'est normal.
0: Voilà. Et donc, oui, c'est. Alors, en plus, quand c'est le ton cool, entre guillemets, enfin, de blague, etc., et comment ne pas passer, enfin, pour quelqu'un qui va faire.
4: Son hystérique.
0: Son chiant, sa chiante, tout ça, ouais.
4: Mais oui, ça et puis en plus, c'est ce que je disais tout à l'heure, c'est pas évident de te mettre à dos, de prendre le risque de te mettre à dos des gens avec qui tu vas continuer à bosser pendant plusieurs années, ou avec qui tu vas continuer à étudier pendant plusieurs années, au fait, et tu les vois en récré, dans le bus, et c'est pas évident.
2: Donc, peut te faire un peu comme une réputation, quoi, dire, ah ouais, lui, il est comme ça, non, faudrait pas l'accoster, quoi.
4: Ouais. Oui. Et du coup, c'est pour ça que la question est. Enfin, voilà, c'est tout à fait entendable aussi. Mais en tout cas, merci. Merci beaucoup d'être venu parler. On espère t'entendre à nouveau dans cette émission plus tard. Enfin, pas dans celle-ci, mais dans Antifascisti.
2: Ouais.
3: Et musique.
4: Et puis oui, courage lycéen.
3: Force à toi.
4: Lycéen, travailleur, travailleuse, tout pareil.
2: Bah, merci.
0: On est avec vous.
3: Et là, Calypso Rose Abatina.
4: J'adore quand tu parles espagnol ou italien.

0: vacances, mais on reste mobilisé.
1: Ouais,
0: ok.
2: Exactement. La lutte n'arrête jamais.
0: Alors, moi, j'aime beaucoup plomber l'ambiance, mais je vais le refaire parce que c'est important. Prochain rendez-vous, le 11 juin. L'heure n'est pas encore
1: définie. Pas juin.
0: Le 11 juin, pardon. Mais qu'est-ce que je raconte? Le 11 août. Le 11 août. L'heure n'est pas encore définie. Ce sera sans doute fin d'après-midi, parce que le 11 août est un mardi. Donc, ce sera sans doute vers 18-19 heures. À voir sur les réseaux sociaux, notamment, ce sera notifié sur les Insta et Facebook du collectif antifasciste du bassin minier.
2: Bassin-minier.
0: Yeah, merci. Alors, ce sera un fémage. On va saluer la vie d'une femme qui a été tuée le 11 juillet dernier parce qu'elle était femme et parce qu'elle était prostituée. Et voilà, on sait très peu d'elle. Sa mort, son assassinat, le meurtre a été assez peu couvert par la presse locale, la Voix du Nord notamment, mais en donnant très très peu d'informations sur elle, alors sans doute pour protéger sa famille, on ne sait pas. C'était une femme d'origine chinoise de 65 ans qui est morte très violemment. Dans un endroit où elle n'aurait jamais dû mourir, au fait, et de la façon, une des façons les plus violentes possibles. Et du coup, on va saluer sa mémoire, probablement par un rendez-vous du coup sur la Grand Place de Béthune, et qui ira ensuite sur le lieu de sa mort à quelques dizaines de mètres de là. Donc le 11 août, on répète, et tenez-vous au courant pour plus de précisions du coup sur les réseaux, quoi.
3: Venez nombreux, nombreuses, s'il vous plaît.
0: Voilà, autre rendez-vous en début septembre.
2: Oui, début septembre, le 6 septembre pour être précis, c'est un dimanche. À 15h45, il y a un truc spécial, parce qu'il n'y a pas que le maire de Liévin qui est têtu, Jean-Luc Haye, et Léo aussi. Et il revient du coup à Arleux.
3: Non, mais on colle lui, quoi. On lui maudit.
0: Il recolle.
2: Exactement.
0: Colle.
2: Donc voilà, il sera sur scène.
0: Comme les chewing-gums, là, tu sais.
3: Non, c'est
0: sur ta chaussure, là. Puis tu marches et c'est là encore. Et ça.
1: C'est du harcèlement. Pas,
3: quoi. C'est pire. C'est un rat mort dont l'odeur nous poursuit. C'est pire qu'un chewing-gum. Enfin, ou bien un chewing-gum à l'odeur de rat mort. C'est pas possible. Enfin, je veux dire, c'est
1: bien. L'obésité, il est puissant, là.
2: Chewing-gum au goût rat mort.
3: Ouais, non, mais.
2: Chewing-gum goût RM.
3: Goût de poubelle, j'en sais rien.
0: On en est là.
3: Alors,
1: non mais sortez les poubelles.
0: Non mais tous ces mots-là pour bien spécifier, nous ne sommes pas fans de Jean-Luc Lahaye. On est là à tous ces concerts, on reste devant.
3: Jean-Luc Lahaye, on le hait. Je, nous, vous, venez le dire, venez le hurler, le crier, le dessiner,
0: C'était du
2: bref, venez à Arles le 6 septembre, qui sera du coup, on va l'annoncer sur nos réseaux prochainement.
0: Ouais, c'est nous toutes qui organise le rassemblement et on y sera évidemment.
1: Big up à nous toutes.
0: Big up à nous toutes.
1: Et pour finir en septembre.
3: Voilà, encore septembre, donc le 22 septembre à 18h au Toit commun. Viens de chez nous. Un ciné-débat. Le ciné-débat du film par rapport au film Des Nains Beaumont. On retrouve les documentaires Louise Bian. Et Aurore Froissart qui vont nous faire l'honneur. Donc, j'espère. Laquelle va venir
1: ou lesquelles, peut-être les deux.
3: Wow. Donc à ce ciné-débat qui présente donc l'aventure, la triste aventure, mais bon, il continue quand même dans différents lieux, donc le lieu de l'association théâtrale et d'atelier qui était super extra génial et qui continue, donc l'Escapade qui a été expulsée donc des Nains Beaumont. Et donc, voilà, venez voir le film. Franchement, mine de rien, il n'est pas plombant. Et discuter après avec Aurore et Louise, ou Aurore ou Louise, et avec tout le monde, ça fait du bien. L'entrée est à prix libre et il y a un bar et une petite restauration sur place.
0: Quand c'est ?
3: Alors, le 22 septembre à 18h30, viendez au Toit commun à Lens.
0: Merci.
1: Merci.
2: Merci.
1: Et ben là, on va se quitter.
0: Au revoir.
1: Salut, allez, ciao.
2: Salut.
1: C'était Antifascisti sur Micro Rebelle 99.6 et on se quitte avec Tikiri et j'ai pas noté le nom de l'artiste. Ce sera en barre d'infos, comme on dit sur
2: description,
1: YouTube. Ouais, en description. Ciao, ciao.
0: Bisous.
2: Bisous.

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1: 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Bon allez, fin de la réclame. Les programmes reprennent dans quelques secondes sur Micro Rebelle 99.6. Ne bougez pas.

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Ah ouais, c'est Géraldi. Hein? Je connais des gens de façon en frange. 19, 19. La garde la trône, général, tu la gardes, c'est là.

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0: monde, vous assistez à la release party de Zachary. Il y a un beau monde ce soir avec énormément d'invités et un programme alléchant en cette journée du sacrifice. Bonne fête pour celles et ceux que ça concerne. Ce qui nous réunit ce soir, c'est la découverte du nouvel EP Piment Rose qu'on aura l'occasion d'écouter en live aux alentours de 9h15. Zachary sera en compagnie de Sailor Moreau au clavier et Pierre Kassler à la batterie. Je vous cache pas notre impatience et je suppose que vous la partagez également. Zach,
1: salut.
0: Salut. Est-ce que tu veux bien nous présenter la soirée et nous teaser un peu ce qu'on va vivre?
1: Yes. Ça va ou quoi?
0: Tranquillement. Ça va super.
1: Tranquillement, Baz Le Sel.
2: Tranquillement.
1: Tranquillement, allongé.
2: J'ai pas de micro. Tout va bien.
1: Tout va bien. Yes. Bugs Benny, merci d'être ici avec la méthode pour hoster cette petite soirée. On enregistre tout ça. C'est un grand plaisir. Et alors la release sortie Piment Rose, c'est trop un honneur. On rassemble plein de gens. La soirée elle va commencer et il y a 3 concerts. Et la première partie, on invite Zorba la meuf. Elle nous vient de Bruxelles, mais en vrai c'est une parisienne. et en vrai c'est grave un kiff pour nous. Moi c'est un kiff pour moi de la découvrir sur scène parce que je voulais la voir. C'est une pote de pote. J'écoutais ses sons sur YouTube, j'ai kiffé et du coup je suis trop content de la voir en première partie. Ensuite on fait un concert en trio avec Sailor, avec Piqué. Je crois que c'est mort, on va te piquer. Et derrière, petite surprise avec un live machine de Sailor Moreau, B2B,
0: okay.
1: NDG.
0: Et je me permets, il y aura aussi une petite surprise lors du live en trio.
1: Il y a un spécial guest.
0: Il y a une spécial guest
1: qui n'est pas annoncée sur l'affiche.
0: Ok.
1: Mais qui aurait peut-être largement dû l'être. C'est Hajar Ben Hussein, mesdames et messieurs, qui va venir pour en featuring. En fait, on fait des featuring avec Hajar, on fait des featuring avec NDG et on pousse le featuring avec NDG sur un live machine à la fin. Et la méthode pour faire toute la réçoit, il y aura une émission spéciale après, c'est un plaisir. Mais j'ai qu'une hâte là, c'est que ça commence et qu'il y ait les 10 premières personnes qui arrivent pour qu'on puisse entamer les hostilités, tu vois.
0: Autant dire que c'est un programme succulent. Donc on va commencer avec Zorba la meuf. C'est toi qui vas assurer la première partie. Ton dernier EP en date s'intitule Shit. Ton leitmotiv depuis le départ, c'est que t'as besoin de rien ni de personne pour mener cette vie que tu aimes raconter. Si je te dis, alors attention, je cite: je n'espère rien, je ne crains rien, je suis libre. Est-ce que ça te parle?
3: Oula, non.
0: Pas du tout?
3: Pas du tout.
0: Ok. C'est alors l'épitaphe de Nikos Kazantzakis. Ça te parle?
3: Non, pas du tout.
0: Toujours
3: non,
0: pas
3: eu. Je me suis dit, putain, ça se trouve, c'est mes paroles, mais non, pas possible.
0: Mais alors, est-ce que quand je te dis Nikos Kazantzakis, là, ça te parle aussi?
3: Non.
0: Toujours pas?
3: Bah
0: c'est
3: non,
0: la personne. C'est la personne qui a inventé le personnage de Zorba le grec.
3: Arrête! Ah putain, oui. Mais en plus, j'ai le livre, mais oui. Mais en plus, non mais... Ah merde, putain. Non mais moi je suis super mauvaise avec les noms donc.
0: Non mais je pense que c'est tout à fait à l'image de ce personnage aussi singulier. Tu sais pourquoi? Parce que je pense c'est qu'il terrible. En a rien à carrer de tout.
3: Bah oui. Ah mais en plus non mais j'ai vu le film et j'ai le livre qu'on m'a offert justement exprès pour que je le lise et je m'appelle Zorba parce que Zorba le grec c'est le film préféré justement de mon père donc c'est pour ça que j'ai ce blaze. Donc shame on me de pas connaître ça. Putain j'ai trop honte.
0: Non mais alors même est-ce que tu vois l'indépendance de ce personnage, son exubérance? Ça semble déjà ancré dans ton identité.
3: Bien sûr.
0: Il me semble que c'est ton prénom.
3: Bien sûr.
0: Ton deuxième prénom.
3: Deuxième prénom.
0: Ton deuxième prénom. Toi, c'est Pearl.
3: Pearl.
0: Ok, Pearl est avec nous ce soir. Est-ce que tu t'es construite justement par rapport à ce personnage aussi singulier et libre que Zorba?
3: Je l'ai fait, mais sans le vouloir, parce que de base, c'est déjà ma personnalité à moi. Mais du coup, ça fait encore plus sens que ça fasse un miroir avec ce personnage qui l'est déjà et qui, du coup, a été créé bien avant moi. Donc, c'est très bien.
0: Alors, il suffit d'écouter le morceau I, justement, pour identifier ce côté un peu rentre-dedans dans tes morceaux. Tu mets en avant l'idée de faire du rap pour tout casser. Est-ce que pour toi, il n'y a rien de mieux que le rap pour ça?
3: Bah ouais, parce que le rap, depuis que ça existe, c'est pour dénoncer des choses, c'est politique. Et du coup, si tu dénonces pas des trucs et que c'est pas pour faire des trucs qui provoquent et qui choquent un peu les gens, bah ça sert pas non plus à grand-chose, du coup.
2: Et enfin, est-ce que ta musique, t'aurais pu le faire dans un autre style que le rap?
3: Je pense que j'aurais pu le faire dans du rock, mais ça aurait pas été la même chose.
2: Pourquoi ?
3: Parce que le rock, c'est autre chose, et du coup, ça aurait été amené d'une autre manière, alors que le rap, tu peux, je trouve, beaucoup plus t'exprimer, en tout cas, avec notre génération, et c'est un peu plus entendu. Le rock, c'est un peu plus à l'ancienne, et donc ça parle moins à des jeunes comme nous, peut-être. C'est plus la génération de nos darons, peut-être.
0: Mais t'as peut-être un bagage rock, je suppose.
3: J'ai un gros bagage rock, ouais. À la base, j'écoutais que ça, et après, je me suis mis dans le rap, et puis bah, maintenant, je suis rappeuse, donc... Donc le rap, c'est sublime.
0: Mais alors, comment tu t'y prends, toi, pour concilier justement cette fête qu'on va vivre tous ensemble et la brutalité, justement, de tes textes, de tes morceaux? Comment tu concilies ces deux éléments?
3: Quand tu dis fête, tu veux dire un événement, par exemple, comme ce soir?
0: Ouais, exactement.
3: Ouais, et ben... Attends, tu peux répéter la question?
0: Bah, ma question, c'est en gros, comment, si je devais la faire courte, comment tu concilies la fête et la brutalité?
3: Eh ben, ça rentre très bien avec, parce que la brutalité, ça vient d'une énergie, ça, c'est pas forcément négatif. Et du coup, quand tu fais la fête, eh ben, t'as envie de ressentir une énergie, une adrénaline, t'as envie de rencontrer des gens. Et du coup, bah, pour aller à la rencontre des gens, il faut avoir un petit push, parce que sinon, t'es dans ton coin, tu fais rien. Donc, ça se mélange parfaitement. Je sais pas comment mieux le dire, mais...
0: Et alors, envers quoi ou qui on doit diriger nos forces quand on écoute tes textes?
3: Envers quoi, envers qui?
0: Ouais, je sais pas, cette brutalité, cette colère, s'il fallait la diriger, tu la dirigerais contre qui, toi?
3: La colère?
0: Ouais.
3: Contre les dirigeants pourris. Non, envers bah, tous les gens qui sont pas cool, quoi.
0: T'as pas un bout dans ta sandbox?
4: Je sais pas.
3: Dommage.
0: Alors Zorba, toi t'as déjà dit que le rap féminin ça n'existait pas, mais est-ce qu'on peut dire que le rap féministe ça existe?
3: Bien sûr, le rap féministe ça existe parce que t'es engagé, tu dis des propos féministes engagés, donc tu fais du rap féministe, mais après tu peux aussi être rappeuse et dire des trucs féministes sans être du coup rappeuse féministe. Je sais pas si tu vois ce que je veux dire. C'est-à-dire... Moi je me considère rappeuse par rappeuse féministe.
0: Ok, t'as l'impression que ça pourrait, en fait finalement, plutôt que de préciser... tes choix musicaux, de réduire en fait finalement la portée de ton propos?
3: Bien sûr, parce que moi il y a plein de mecs qui m'écoutent et qui kiffent et ça leur parle aussi, donc je dis pas que je suis rappeuse féministe, mais en tout cas ça peut exister, mais juste ouais, le terme rap, c'est du rap féminin, ça n'existe pas, c'est des rappeuses, donc pourquoi rap féminin? On dit pas ah là c'est du rap masculin.
0: Mais alors paradoxalement, tu m'excuses peut-être, je vais un peu trop loin, Zorba.
3: Non, c'est trop.
0: Je m'arrête. Tu t'appelles Zorba la meuf. On dirait justement que toi, ce que tu veux, c'est essayer de faire en sorte qu'on oublie que t'es une meuf. Tu vois, genre, quitte à tout casser, c'est ma petite question pour toi.
3: Ouais, vas-y, j'écoute.
0: Est-ce que tu crois être capable un jour de casser la meuf en toi?
3: Casser la meuf en moi? Ben non, parce que j'ai pas du tout envie de la casser. Moi, j'adore être une meuf aussi, donc y a aucun souci de ce côté-là. C'est juste... En plus, je me perds dans mes propos, mais c'est juste que j'adore dire que je suis une meuf, et justement, moi, quand je parle de mon vécu, et bah, je suis une meuf, donc voilà, mais j'ai pas envie qu'on dise, ah, elle parle de son vécu parce qu'elle est engagée, féministe, tout ça, tu vois, je veux qu'on dise, ah, juste, elle rappe sa vie comme un mec lambda, rappe sa vie lambda, tu vois.
0: Y'a quoi?
3: Y'a quoi, en fait?
0: Y'a quoi,
3: je suis
0: en
3: une
0: fait
3: fille, y'a quoi, en
0: y'a
3: fait
0: quoi?
3: Bah, voilà.
0: Eh bien, merci Zorba, on va merci justement, donc là, découvrir. Faites du bruit pour Zorba, une petite sandbox.
5: Oui, oui, oui.
0: Yeah.
2: Ça marche pas
0: du tout.
2: Allez, ça va être Zorba tout de suite. Ouais,

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0: Mickey, la Bulle Café. Déjà, un gros big up à Zorba, que le Z, que le Z, que le Z. Ok, pendant un petit quart d'heure, c'est ici que ça va se passer. On fait un interlude radio. Nous, c'est MTD. On est avec Zachary. Il y a Ajar qui va nous rejoindre. On est back at it. La Piment Rose Release Party. C'est vrai, on n'a pas demandé tout à l'heure, c'est quoi en fait Yezur à chaque fois.
1: Yezur Records, c'est Yezur. Le label qui organise la soirée. C'est un label associatif lillois. Et on a fondé ça il y a un an à peine avec mon pote Seb, que je connais depuis la primaire.
2: Et il y a qui dedans?
1: Il y a trois potes qui sont au bureau de l'association. Et l'idée, c'était de monter des projets phonographiques et des projets de scène, ce qu'on est en train de faire. Et en fait, c'est principalement autour de mon projet pour l'instant, mais on aspire à ce que ça s'élargisse, tu vois ce que je veux dire, en allant collaborer par exemple avec des radios, en allant collaborer avec d'autres artistes talentueux de la métropole lilloise et d'ailleurs.
3: Ok, bon alors Zach, 2 ans après avoir sorti dans le cabanon, là on va bientôt découvrir le nouvel EP, le bien nommé Piment Rose. Vous êtes sûrement là, pour les personnes présentes comme moi, vous allez chercher à comprendre d'où vient ce titre, vous allez faire vos recherches, et bien n'allez pas plus loin, vous allez juste tomber sur un site qui propose des sextoys.
1: Mais non.
3: Notamment le masturbateur 3 en 1 vibrant pour une érection renforcée. Je suis désolé d'avance pour les personnes gênées. Mais voilà où m'ont mené ces quelques minutes d'investigation. Pour les gens qui connaissent déjà Zach, sinon, pas besoin de vous rappeler que c'est un explorateur. Mais attention, il n'est pas colonialiste. Il déteste ça, les colons. Et pour preuve, il nous a apporté ce fruit aussi étrange que le piment rose, qui a peut-être de quoi nous arracher le bide. On se demande, quelle force il a sur l'échelle de Scoville? Est-il doux ou explosif? On aura l'occasion d'y goûter dans quelques minutes, mais avant ça, on a quelques questions pour nos artistes. Mais là voilà, il y a Ajar qui vient d'arriver.
4: Ouais,
3: yeah. Le temps que Ajar se prépare, Zach, dis-nous là un petit peu, ça y est, t'es enfin sorti du cabanon, comment tu te sens?
1: Ouais, le cabanon, je suis sorti depuis 2 ans du cabanon, mais on est toujours dedans quand on est sur scène avec Pierre et Marin Moreau. Maintenant, effectivement, il faudrait faire le cabanon 2.0. Hein. Ça fait plusieurs mois que j'essaye de refaire un cabanon dans la cour qu'il y a au fond, enfin dans le cabanon qu'il y a au fond de ma cour. Mais c'était les travaux, du coup, c'est pour ça que en ce moment c'est une petite parenthèse de cabanon, tu vois.
3: Mais alors, tu fais bien de rappeler que ça fait 4 ans. T'as pris 4 ans pour faire le cabanon, enfin ouais. Dans le cabanon. Là, t'en as mis 2 pour Piment Rose.
1: Bah ouais. Parce qu'il est 2 fois plus court.
3: Il est
1: 3 fois plus court.
3: 3 fois plus court. T'as pas du tout à fait de la même manière.
1: On a fait plus de musique en fait. On est allé au studio avec Pierre Kassler, Sailor Moreau. On a invité au studio Ajar, ouais. Qui est ici présente. On a invité Manu, on a invité NDD. Et donc en fait, le premier album, les deux premiers albums, ils étaient plus personnels et introspectifs et homemade. Et là, on est allé jouer de la musique dans le studio avec des musiciens et des chanteuses et des rappeurs, tu vois.
3: Ok. Alors, est-ce que tu peux nous dire la vérité du coup sur le titre du projet?
1: Piment Rose.
3: Ouais.
1: Piment Rose, c'est pas moi qui ai trouvé cette idée-là.
3: Je me permets, mais, ton premier EP, il s'appelait Fleur Rose.
1: Ouais, Fleur Rose, ouais. Mais c'est une coïncidence.
3: C'est une coïncidence.
1: D'accord. En fait, c'est Manu. Manu, il a trouvé le refrain de la chanson qui s'appelle Piment Rose. Et finalement, du coup, la chanson s'appelait Piment Rose. Et il se trouve que l'album s'appelle Piment Rose parce qu'il y a Kilab qui adore dessiner des piments. Et du coup,
3: c'est cet homme qui est présent devant nous.
1: C'est un designer lillois. Qui m'a aidé à faire cette pochette. Et en fait il adorait dessiner des piments. Du coup Piment Rose est devenu le titre de référence. Et voilà, c'est un featuring avec Manu Michel.
3: Ok, bon, bien entendu, sur l'aspect graphique, on aura l'occasion de discuter avec Kilab en fin de soirée. Là, à quel point ce qu'on va entendre en live, ça va être différent de l'album studio? Parce que t'as l'habitude de jouer un petit peu, de faire des versions adaptées au live, ouais. Est-ce qu'il va y avoir des grandes transformations, de grands changements?
1: Non, par rapport à dans le cabanon, si tu m'as jamais vu en concert.
3: En live, en vidéo, si, en captation vidéo.
1: Ouais, en vidéo, live, ouais. Bah ça ressemble à ça.
3: Ok.
1: Mais genre c'est pas des prods, y a pas d'ordinateur et on fait tout à la main, donc ça donne un petit côté organique qui est.

0: Il y a longtemps.
1: 2-3 ans?
0: Moi, je dirais un peu plus. On s'est retrouvés dans une jam chez un copain, complètement impromptu comme, comme les rencontres en jam finalement.
2: C'était dans le Vieux-Lille? Jam dans le Vieux-Lille chez Serbe?
0: C'était chez Serbe, exactement.
2: Et c'était la première, genre?
0: C'était la première, c'est là où on s'est rencontrés pour la première fois.
2: Ah si, si, je m'en souviens très bien. C'était une jam d'anthologiste.
3: Ah ouais?
2: C'est une des meilleures jams dans laquelle je suis jamais allé parce que ça a jamé jusqu'à 8h du mat.
0: Probablement.
2: 9h du mat. Et il y avait une quinzaine de musiciens et tout le monde prenait son pied non-stop, genre.
0: Et il faut savoir que moi, Zachary, je l'ai connu d'abord à la clarinette et non pas au rap.
3: Ok.
0: Donc j'étais en mode, waouh, c'est qui ce gars qui shred sa clarinette comme ça.
3: Et c'est vrai que c'est une facette qu'on ne peut pas mettre de côté.
0: Exactement.
3: Bien entendu.
0: Bien sûr, ça fait partie du personnage. Et c'est un très bon pote à moi qui s'appelle Zacharia. Ça s'est fait un peu naturellement. On a improvisé sur un morceau, puis après on a bu des coups, on a parlé et s'en est suivi aussi, encore une fois, plusieurs jams. Plusieurs fois, Zachary m'a invité sur des dates pour... Ça va, voilà quoi. Juste shredder et s'amuser, et rien n'est prévu, mais c'est comme ça qu'on aime faire les choses.
3: Alors, prends pas la question de façon assez brutale, je vais pas te demander pourquoi tu chantes pas en français. Plutôt, pourquoi tu chantes pas en arabe?
0: Je chante en arabe.
3: Ouais, mais avec... Avec notre ami Zach, vous avez déjà fait un morceau où
0: pas
3: tu
0: encore.
3: Chantes? Pas encore.
0: Pas encore, ça se cook ça.
3: Parce que ouais, je me dis, quitte à chanter dans une autre langue, ouais, pourquoi vous avez choisi l'anglais?
0: Parce que moi, à la base, je viens de la soul, du blues, de la funk, R&B, tout ça. Donc j'ai grandi avec ces sonorités-là dans les oreilles.
3: Dans les oreilles?
0: Dans les oreilles. Faut savoir aussi que je suis marocaine, j'ai vécu au Maroc pendant 18 ans, je suis née là-bas aussi. Donc j'ai beaucoup grandi avec la musique orientale et donc forcément, chanter arabe pour moi, c'est
3: une
0: ma
3: évidence.
0: Respiration. Ouais, c'est une évidence, exactement, comme dirait Monk. Ça viendra chanter en arabe, mais l'anglais, c'est pareil. C'était un peu une évidence aussi, puisque j'ai grandi en imitant Beyoncé, Whitney Houston, Ella Fitzgerald, toutes ces divas, quoi.
3: Bien entendu. Alors, est-ce que toi, t'écris ou t'es juste interprète?
0: Moi, j'écris.
3: Donc là, par exemple, dans les morceaux Le Croissant l'Étoile ou Metropolitan Dreams.
0: Metropolitan Dreams.
3: C'est toi qui as écrit.
0: C'est moi qui ai écrit, c'est moi qui ai composé ma partie à moi, qui s'est greffée assez naturellement au projet de Zachary. Et je garde d'ailleurs un très très bon souvenir du jour de l'enregistrement. Encore une fois, rien n'était prévu. Je suis venue, il m'a balancé sa prod, il m'a même pas prévenu de quoi ça parlait, tout ça. On a tout fait. Le jour J, j'ai écrit des petits trucs, t'en penses quoi? Ah bah c'est nickel, vas-y, tu rentres.
2: Elle a trouvé un refrain de zinzin tout simplement, en arrivant comme as, elle a écrit le truc, ça a duré un quart d'heure, elle a griffonné sur son cahier, elle a chanté et on était tous convaincus à la première note, tu vois ce que je veux dire?
3: Alors,
2: c'est vraiment fou.
3: Tu parlais de divas justement qui t'ont inspiré dans ta carrière là actuellement, tu sais comment Zach t'a présenté auprès de nous?
0: La diva des temps bois blanziens.
3: La diva d'Oisem. Je sais pas comment tu trouves ce surnom.
0: Il y en a eu plusieurs.
3: Est-ce que c'est pas un peu réduit comme zone? Genre, il n'y a pas un côté passif-agressif? Genre, diva, mais de Oisem. Tu vois, genre.
0: Non, je l'ai bien pris. Mais c'est parce que j'habitais à Oisem avant. Et puis, c'est un quartier où on se retrouve aussi.
2: Et maintenant, elle habite à Bois Blanc. Du coup, c'est la diva des temps bois blanziens.
0: Voilà pourquoi. Ça
3: Alors,
0: change.
3: Je t'avoue que là, on aimerait justement découvrir cette voix-là. Surtout pour le public qui ne l'a peut-être jamais entendu. Si jamais on devait se mettre là, d'un coup, à claquer des doigts. Est-ce que ça marche? Un peu de miel pour pimenter tout ça?
0: Pour pimenter tout ça.
3: Le public, vous pouvez bien sûr participer avec nous. N'hésitez pas à claquer des doigts, s'il vous plaît.
0: One, two, three. Ah.

0: Léa, chavette, tête, fête, Léa, tête, tête.
1: Yeah! Merci, Ajar.
0: Avec grand plaisir.
2: Magnifique.
1: Bon.
3: Merci, Ajar, pour
0: merci à vous, merci beaucoup.
3: Délicieux moment d'improvisation.

0: Alors, est-ce que tu peux nous parler un petit peu là, de la façon dont vous avez construit votre set ? Parce qu'il y a, on ne va pas le répéter, mais vraiment une sorte de maîtrise qu'on retrouve tout du long. Ce qui fait qu'on a l'impression qu'il n'y a vraiment aucun temps mort. Tout est assez bien orchestré, même parfaitement orchestré. Ce qui fait qu'il n'y a pas de pause. Ouais. Vous enchaînez. Comment ça s'est organisé tout ça ? Comment vous y êtes pris pour créer ce set ?
1: Avec Sailor, avec Piqué, je crois que c'est mort, on va te piquer. Bon. en vrai, ça fait 3 ans qu'on a un groupe et on fait de la musique ensemble, tu vois. Et on parle musique, tu vois, on se met sur le même escalier en colimaçon et on monte le même escalier en colimaçon, tu vois, et on le descend aussi, tu vois. Et du coup, il y a une sorte d'alchimie qui se crée, mais c'est à force de discussion, à force de... Ils se sont mis dans mon DEL depuis des années, en fait, tu vois. Donc, ils sont rentrés dans ma tête, ils ont pris possession de ce qu'il y avait éventuellement dans ma tête. Et genre, ils en ont fait quelque chose de, à eux-mêmes. Dans le sens où que l'osmose qu'il y a derrière, en trio, mais en fait, ils sont en roue libre tous les deux, en fait. J'ai même pas à m'occuper de ce qui se passe derrière moi. Parfois je me recule pour kiffer avec eux, tu vois ce que je veux dire. Mais en fait, parce que pendant des mois et des mois, on a travaillé en triangle, en se regardant vers l'intérieur, en fait. Hier on était en répétition, il y avait Pierre, il y avait Sailor, il y avait moi, et c'était un triangle équilatéral, on se regarde. Et c'est juste que au concert, je me retourne et je me tourne vers le public. Tu vois ce que je veux dire? Parce que on fait de la scène et on a envie de représenter, tu vois. Parce que je sais pas, moi, en fait, quand je fais des trucs comme ça, quand j'ai monté une scène comme ça, un groupe et tout, moi j'ai grandi avec Bob Marley and the Wailers et je regardais leurs vidéos de leur live concert du début à la fin et j'étais en mode waouh, Babylon by Bus, j'ai pris ma claque de fou. Je regardais les. Et en fait, moi j'ai l'impression que c'est la dégaine de Bob Marley, tu vois, qui m'a le plus marqué en termes d'implication scénique, tu vois. Mais sinon, pour les trous gros, c'est que de la répète et c'est peut-être le 10 ou 12e concert maintenant qu'on fait, tu vois. En 3 ans, un peu plus maintenant peut-être. Et enfin, du coup, c'est juste, hier on a fait une répète. Et toutes les répètes de 2025, 2024, 2023, tu vois. Et voilà, et en fait, il y a l'expérience de Pierre, il a 33 ans. Il a 10 ans de scène derrière lui en tant que batteur de groupe, en fait. On vient le recruter, etc. Il travaille, il joue avec La Daniva, qui est quand même un groupe à portée internationale, mm-hmm. qui font des tournées partout en Europe.
0: C'est le groupe arménien ?
1: C'est le groupe franco-arménien, oui.
0: Franco-arménien. Qui a participé à l'Eurovision, il me semble.
1: Exactement, par exemple. Donc, ils sont assez chauds, tu vois. Moi, je me souviens de concerts, ils disaient qu'ils étaient en concert à Las Vegas, tu vois, et à Toronto. C'est des trucs... Donc, en fait, le gars, il a une expérience. C'est genre, moi, je suis okay. Pas forcément très techniquement compétent et tout, mais lui,
2: mais
1: il
2: on
1: n'est
2: pas là pour
1: aider.
2: Parler de Pierre, hein.
1: On est là pour parler de quoi alors?
0: On est là pour parler de Zacho Trio.
1: On est là pour parler d'autres choses graphiques.
0: Alors on aimerait bien accueillir là du coup les personnes qui ont travaillé au niveau du design de cette EP, ouais, notamment Killab.
3: Exactement.
0: Qui est juste à côté de nous. Et il y a également Khaled Jessine ici à ses côtés,
3: qui nous a ramené un joli tableau aussi juste à côté de nous, bien éclairé comparé à nous.
4: Je voulais dire quelque chose de drôle, mais en fait, je suis pas quelqu'un de très fun, du coup.
3: Ah non.
4: C'est faux.
5: Test, test. 1, 2, 1, 2.
4: Ouais.
5: Quand je prends le mic... Pardon, je sais pas ce qui me prend.
0: Une mauvaise habitude.
4: Qu'est-ce qui m'arrive, là? Attends.
5: Alors, qu'est-ce qu'on peut vous raconter de vous?
4: T'inquiète, stresse pas. T'inquiète, ouais. Va poser les questions.
0: Alors, déjà, au niveau de la pochette Killab, t'as contribué justement à la réaliser.
4: Attends, il va se présenter d'abord, vous voulez qu'il se présente?
0: Bien sûr.
4: Vas-y, présente-toi.
5: Alors,
3: on enchaîne direct.
5: Killab, K-Y-L-A-B, non pas Kylab pour. Non, mais on fait souvent l'erreur, c'est pas grave.
4: L'Algérien est rancunier, hein,
5: c'est le malheur d'avoir un Y dans Killab, moi c'est l'anagramme de Kabyle. T'as capté?
4: Il est
5: Kabyle. Mais voilà, bah écoute, illustrateur graphiste depuis 20 ans et prof de graphisme et surtout membre éminent de Corps Unité. D'ailleurs, j'en profite, on fait une grosse soirée ici, demain à la Bulle. Voilà, et au niveau de la pochette, bah, j'ai eu l'occasion d'avoir un petit DM par notre ami Zachary.
0: Que tu connaissais déjà auparavant ?
5: Pas du tout.
0: Pas du tout.
5: Pas du tout, parce qu'on n'est pas de la même génération. Et
4: regarde-le, l'ancien.
5: J'ai beau faire 34, 35 ans, j'en ai 49. Enfin bon, non, c'est faux. Mais ouais, donc en fait, il m'a envoyé un DM et puis bah, il m'a dit, écoute, tes graphismes un peu arabisants, ça m'a un peu... tiqué, c'est-à-dire qui es-tu, je te connais pas, donc qui es-tu, j'aime bien ton truc, mais je te connais pas. Et donc on s'est donné rendez-vous, on a kiffé, on a discuté, et puis moi je l'orientais direct vers des trucs un peu techniques, risographie, tout ça, parce qu'on a la chance ici d'avoir à Oisem la seule risographe de Lille, quasi, il y en a peut-être
0: alors,
5: deux.
0: Des précisions sur le...
5: La risographie, c'est un type d'impression via une machine type imprimante, mais qui n'imprime qu'en trois tonnerres, donc qui permet des mélanges de couleurs assez énergiques. C'est une impression quasi fluo, et on ne peut pas faire ça avec une autre technique, un autre procédé de fabrication. Et vu qu'il m'a donné le P, j'ai écouté et j'ai envie de dire, terme de yeuf, j'ai flashé sur le piment rose. Et je lui ai dit, bah, vas-y, on y va, on fait un piment rose. Et puis tout doucement, il voulait appeler son EP Metropolitan Dreams, comme ouais. Et en fait, un jour, il m'envoie un message pour me dire, bah, on va l'appeler Piment Rose. Et donc là, j'ai commencé à Daras sur le Piment Rose. Et après, ben, est venu le truc de, bah, on fait des planches en riso et on fait plein de petits items en plus, des petits fly, des petits caps, des petites bananes. On dirait des bananes de Andy Warhol, mais non, hein, c'est des piments. Bah, il fallait que ce soit en fait, je crois qu'il avait pris un virage où il voulait un truc un peu peut-être péchu, pop.
0: Ouais.
5: Et bah, j'espère que le pari est réussi.
0: Il est complètement réussi. On voilà. a justement demandé si c'était un piment qui n'avait pas le goût de banane, précisément.
5: Un bigou. Ouais. C'est un bigou. Ouais, c'est un mec sélecto. Pour la petite anecdote, le logo Yeezer, c'est lui qui me l'a... Il voulait absolument que ce soit ça. Donc il me l'a dessiné, redessiné, redessiné jusqu'à ce que je fasse la même chose en fait.
4: Voilà. Un client basique en fait.
5: Un gros basique. Donc voilà pour la petite histoire, et très heureux de l'avoir vu ce soir en live, parce que franchement il m'a emmené dans des trucs là. Quand il y a eu la session de jazz, franchement c'était on était loin là. C'était bien, c'était vraiment cool. J'ai adoré, vraiment j'ai trop kiffé. Et puis ces sonorités là, de les entendre en live, ça prend toute son essence. C'est bravo. Alors, il m'entendra peut-être pas, mais bravo.
0: Mais alors concernant justement l'affiche, est-ce que dans la réception même de la pochette, nous on aurait tendance, on n'y connaît pas vraiment grand chose, tu vois, en termes de graphisme, en termes d'illustration, on voit une image qui nous plaît et on s'arrête là généralement. Mais est-ce que toi, par rapport justement à ton expérience, tu dirais qu'il y a, en termes de réception, un caractère beaucoup plus démocratique, peut-être dans l'affiche,
5: alors,
0: plutôt que le fait de réaliser des tableaux?
5: On va aller dans le deep, aller beaucoup plus loin.
0: Tout est deep.
5: Tout est deep. Mais ouais, en fait, voilà, on n'est pas, moi comme Khaled ou comme plein d'autres ici, même si on n'est pas de même génération, machin, on vient de quartiers populaires. C'est-à-dire qu'on a grandi avec des images pop, avec des pubs pop, avec des 4x3 qui vantent des produits de manière pop, avec des couleurs flash. Et moi, c'est comme ça que je bosse. Je ne suis pas dans le dégradé, etc. Je suis dans la couleur pop et dans surtout la compréhension. Je ne vais pas vous faire un cours de graphisme.
0: Tu
5: là-dessus,
0: peux, on est là pour ça.
5: Mais c'est ma vision des choses, c'est qu'un message doit être compris et vite compris. C'est-à-dire qu'il faut utiliser des images fortes, des items forts, des logotypes forts, des pictos forts pour que les gens comprennent et pour que ce soit démocratique et pour que voilà, tout le monde comprenne quoi. Pour moi, c'est le plus important.
0: Mais est-ce que tu dirais que ça se prête quand même à l'interprétation dans ce cas-là ?
5: Ah bah là, c'est-à-dire que là, on est dans le comment dire ? Dans le basico-basique, c'est-à-dire qu'on voit un piment qui est rose et on l'appelle piment rose. C'est ce qu'à l'époque on disait, c'est cheval-cheval. C'est-à-dire que tu vas à l'hippodrome, tu vas pas avoir des lévriers, tu vas avoir des chevaux. Enfin, tu sais pourquoi tu vas le faire quoi. Et c'était le but, c'était d'être clair, d'être, d'être impactant, et puis voilà quoi. Mais et puis toujours le jeu typo, en fait tout est créé à la main, il n'y a rien qui est fait à l'ordi, hein, à chaque fois, c'est ma façon
2: si
5: de travailler.
2: Si tu avais voulu brouiller les pistes, tu aurais peut-être pu écrire en dessous, ceci n'est pas, pas un piment rose.
5: J'ai, franchement j'y ai pensé, j'étais à deux doigts, mais après... C'est méga cliché, ça devient cliché, mais c'est très intéressant parce que là, il y a un collectif de Tel Aviv qui est hyper, hyper fort. Ils sont, je les big up de ouf, Broken Fingers, ils sont trop forts. Qui ont fait ceci n'est pas une pipe à crack. dans un quartier assez désœuvré, ils sont hyper ouverts sur d'ailleurs Free Palestine, j'en profite, qui sont hyper hyper engagés et le terreau était gangréné par le crack et ils ont fait un énorme This is not a pipe, crack pipe et ça et tu vois il suffit de pas grand chose, un jeu de mots, une image et d'un coup ça prend tout son sens quoi, ça dénonce. Enfin, bon, là, ça dénonce pas, mais c'est, le but, c'est d'avoir des images fortes. Et, enfin, bon,
0: donc, pour être sûr d'avoir bien capté, justement, ce que tu essayes de retranscrire, tu as le droit de dire non, c'est pas du tout ce que je voulais dire. Mais en gros, en termes de graphisme artisanal populaire, parce qu'en gros, c'est une expression qu'on a revue, c'est du graphisme artisanal et populaire tout terrain.
5: Bah, populaire parce que je viens de là,
0: ouais.
5: Et populaire parce que bah il y a tout un historique aussi de l'image populaire. Je pense tout le collectif Grappus, là du Gubus, tous ceux qui font des affiches pour la gauche, l'extrême gauche et qui ont envie Là je viens de finir la com pour Sud, syndicat Sud d'ailleurs, c'est pas dit.
4: Ah ouais, tu fais de la concurrence. Ouais. Moi, je suis graphiste pour... Ouais, je suis à la CGT. Ouais. Ouais.
5: Mais voilà, je sais pas où on en était. Mais ouais, l'image doit être forte et puis compréhensible. Et la RISO, elle s'y prête bien. Et c'est là où le choix aussi du graphiste, il est important. Parce qu'on sait quel type d'impression va servir au meilleur message qu'on doit mettre en avant. Voilà.
0: Alors, donc là. Mais alors, du coup, là, on est aussi accompagné de Khaled. Donc, tu.
4: Ouais.
0: Donc, je signe ici.
4: Exactement. Il y a un point d'interrogation, c'est une question.
0: Je signe ici.
4: Ouais, effectivement. Ouais. Attention.
0: Alors, justement, toi-même, tu parles du fait de ton engagement, on va dire, politique, affirmé. D'ailleurs, dans un article de La Voix du Nord qui est réservé aux abonnés.
4: Je te le filerai si t'en as besoin, t'inquiète.
0: T'es présenté justement comme un peintre militant plutôt qu'un artiste. Est-ce que tu peux nous expliquer ce que ça veut dire?
4: Ouais, alors. Oh là là. T'as 4 heures Non, en gros, moi j'aime pas qu'on m'appelle. J'aime pas le terme artiste parce que je trouve que. Comment je pourrais expliquer ça simplement? Mais en gros, il y a une espèce de fascination des gens qui ne pratiquent pas le dessin vis-à-vis des gens qui pratiquent le dessin avec toujours le même délire en mode « Ah, ce que tu fais, c'est génial, quand t'es, que tu sois bon ou pas bon, ouais. Et c'est un don. » Mais moi, ce que je fais, en fait, c'est pas un don, en fait. J'ai travaillé toute ma vie pour faire ça.
3: C'est de la peur.
4: Mais ouais, c'est de la sueur, en vrai. Et moi, je refuse, en fait. Je refuse cette espèce de distance qu'il peut avoir entre les gens et moi. Moi, je suis un artisan. J'aime bien le mot artiste si on l'associe au mot artisan. C'est-à-dire que la pratique, l'excellence dans le travail. Et voilà, moi, je suis comme un maçon.
0: Mais en termes de portée, de sujet, comment dire, d'idées que tu véhicules à travers tes œuvres, est-ce que vraiment on reste lié à une forme d'artisanat pur? Je veux dire, c'est des distinctions classiques qu'on fait généralement entre l'artiste et l'artisan, mais où on a tendance à dire que l'artiste, si jamais il fallait faire une distinction, ce serait au niveau de la vision qu'il apporte sur le réel, sur le monde. Je suppose que t'as une vision du monde à partager, je signe ici. Ici,
4: tout est deep, effectivement. Non. Pourquoi je vais faire un petit scratch et revenir un petit peu en arrière pour revenir sur ce que tu dis, en fait.
0: Okay.
4: Moi, ma vision, c'est pour ça que j'aime bien le truc genre militant et d'abord artiste, c'est-à-dire que moi, ce que je fais la plupart du temps, les trois quarts de mon taf, c'est-à-dire pas les toiles que je fais pour les potes ou bien alors les rares expositions que je vais aller faire, parce que forcément, quand t'es un peu engagé, c'est plus compliqué de choper des contrats. Et moi, je suis pas un peu engagé, je suis beaucoup engagé. Et en fait, moi, j'utilise ce que je sais faire pour militer. Mon but, c'est de militer. Je suis un militant à la base. Comme je l'ai dit tout à l'heure, je rends des services à la CGT.
0: Ouais.
4: Et depuis que je suis tout petit, c'est moi, c'est de toute façon quand t'es un arabe en France, t'as pas le choix d'être engagé. Arabe. Mon Dieu.
5: Waouh.
4: Un mazir si tu préfères. Là, genre, on a le kilab à côté. Si on parle d'arabe, ça, il va faire une syncope. Mais de toute façon, t'as pas le droit d'être politisé ou même à voilà, c'est tu vis avec ça. Et donc ouais, moi, je me sers de ce que je fais pour militer parce que. Comme j'ai pu le dire dans un réel sur mon Instagram, en gros, nous, la CGT et les militants, et surtout les petits militants, on n'a pas la force de Bolloré, en fait.
0: Ouais.
4: Mais on est plus.
0: Et mais il n'y a rien de contradictoire au fait de se présenter comme un artiste engagé.
4: Si, parce que le comment je pourrais dire ça, comme je t'ai dit, moi, je veux être au niveau de la... Attention, j'emmerde Ruffin, mais bon. Je veux être au niveau de la caissière, en fait.
0: Ok.
4: Elle et moi, c'est un travail, ce qu'elle fait.
0: Nathalie,
4: Nathalie, ouais. Voilà, la fameuse Nathalie. Moi, c'est un travail, ce que je fais. C'est énormément de temps et de pratique. Je suis comme un plombier, je suis comme un maçon, je suis comme tout le monde, en fait. Il n'y a rien, il n'y a pas de magie. Ça n'existe pas, le talent.
0: Non, en fait, c'est juste...
5: Je suis tout à fait d'accord avec Khaled. Parce que, bon, je me permets, hein.
4: S'il te plaît, vas-y.
5: Le but, et c'est ça où il y a une réelle différence entre je crois, le militantisme, l'artiste, etc., maudit ou machin, j'en sais rien. Le truc, ce qui m'intéresse, c'est qu'on fait un taf artisanal, on fait un taf populaire, on fait un taf du quotidien, mais avec du labeur. C'est-à-dire que tout ce qu'on fait, tout ce qu'on a fait, nos productions, notre talent soi-disant inné, etc., ça ouais, n'existe pas.
4: Zarma le talent.
5: Ça, ouais. Ça n'existe pas. Pour moi, c'est juste du labeur. C'est-à-dire travailler. C'est en fait, et c'est ça qui me fait kiffer, c'est que ma mère me dit que je suis un stakhanoviste.
0: Okay.
5: Et c'est pour moi le terme le plus intéressant parce que tu connais d'où ça vient.
4: Stakhanovic.
5: Stakhanov.
4: Ouais ouais, je le connais, ouais, il est dans l'équipe Brésil 92. Ouais ouais, je connais, ouais, je vois qui, ouais.
5: Mais pour moi c'est enfin je me permets de rebondir là-dessus parce que tout l'artisanat pour moi c'est juste une forme de travail intense.
0: Mais en vrai, alors là, je me permets, hein, je dis pas, ouais, non, mais vous vous trompez complètement sur la façon dont vous considérez votre travail. Qui suis-je? Qui suis-je pour juger de ce que vous êtes en train de dire? Non, moi, en fait, là, la chose qui me vient à l'esprit quand vous dites tout ça, ça me donne surtout le sentiment que ce qui vous dérange, c'est le fait de considérer que la culture, ça doit être associé à une forme de contemplation désintéressée. Vous, ce qui vous intéresse, c'est une contemplation qui pousse à l'action. Ouais, voilà, une contemplation intéressée, c'est-à-dire que on pointe directement du doigt un objet de lutte, un objet de combat, et qui pousse finalement à agir au quotidien.
4: Moi, déjà, le terme contemplation, déjà, ça m'angoisse, parce que justement, c'est pour ça. Quand j'essayais d'expliquer tout à l'heure le fait que je veux pas qu'on dise que tu sais le talent, les trucs comme ça, c'est pas comme ça que je veux voir. Je veux pas de contemplation. Moi, limite. C'est ça qu'on retient. Moi, j'existe pas, je m'en fous. Tu vois ce que je veux dire?
0: Ouais. Tu peux nous décrire justement le tableau dont tu es en train de parler?
4: Bah, la toile, en gros, c'est. Alors, c'est un lettrage assez lâché où il est marqué Métropolitane. J'ai essayé de reprendre un peu la DA, justement, que l'ami Kiki a fait pour la pochette. Donc, jaune, des divers jaunes et du rose fluo. Et ouais, donc en gros, j'ai un lettrage assez lâché où il y a marqué Métropolitane avec Dream, avec un autre typo. Et dessus, je suis revenu avec des craies grasses et façon croquis en one shot. Ouais. J'ai fait des études de bande dessinée et j'aime énormément faire de croquis. Les croquis des gens dans la rue, etc., c'est vraiment mon kiff.
0: Ouais.
4: Et là, le but, c'était justement un peu dans le même délire que le lettrage. Donc, le lettrage, je l'ai fait en une fois en lâché. Je voulais refaire les camarades, là, mais en une fois. Donc, voilà. Et je voulais un côté... Comme la toile, elle a un côté granuleux. Et que je voulais garder le côté granuleux, j'ai utilisé des craies grasses. J'aurais pu utiliser un pinceau ou même des feutres.
0: Ouais.
4: Mais on n'aurait pas ressenti le grain. Et moi, c'était ce que je voulais. Donc voilà. Et je les ai fait pareil. J'ai essayé d'utiliser au début des roses, etc. Et pour la petite histoire, à droite, il y a Zach. J'ai aussi fait Zach, mais à la base, il n'était pas dans la toile. Parce que je pensais qu'il voulait pas
0: apparaître dessus.
4: Quand je lui en avais parlé, il m'a dit ouais non vas-y fais pas ma tête, on s'en fout, hein, je veux pas. Et quand il a vu la toile, il a fait « Ah, tu peux me rajouter en bas, s'il te plaît ?» Cette espèce d'escroc, là.
5: Ils ont un égo.
4: Non, mais c'est une dinguerie, hein, ces artistes, là. Ils me disent « Ah, faut pas !»
0: Non, mais alors, du coup, il est là, le travail artistique. C'est, en fait, ce travail, ce labeur dont vous parlez, c'est la recherche. C'est-à-dire la recherche, la composition.
5: Et refaire, retravailler.
0: Alors, qu'est-ce qui te distingue par rapport à ce que tu fais à, je sais pas, pour prendre des peintres connus, Munch, ça a son cri, il l'a fait plein de fois.
4: Vois,
0: genre avant de parvenir au résultat escompté, et puis même en termes de contemplation, grâce à toi, tu me fais voir ta vision. Tu vois, genre je contemple quelque chose que j'ai pas eu l'habitude, à laquelle j'ai pas eu l'habitude d'être confronté.
4: Moi, ce que je veux, c'est pas qu'on m'adule.
0: Non.
4: C'est pas qu'on dise le mec il a du talent, d'accord. Mais qu'on dise le gars il a taffé.
0: Ok.
4: D'accord. Je veux que tu puisses te dire, ça tue. Demain, je peux le faire moi aussi. Parce qu'en vérité, demain, tu peux le faire toi aussi. Enfin, demain, dans plusieurs demains,
0: ouais.
4: Tu vois, mais...
0: Demain, c'est loin.
4: Demain, c'est loin, t'as vu tout ça. Voilà. Combien de dodos ? Aïe.
5: Mais moi, c'est exactement ça.
4: C'est ça ce que je veux dire. C'est pas... Putain, le gars, parce qu'à partir du moment où tu dis, le mec, il a du talent, t'as l'impression que c'est de la magie. Mais moi, je suis pas magicien, je suis pas un sorcier.
5: Franchement...
4: C'est juste ton taf, quoi.
5: Pour arriver à faire un Z comme ça aujourd'hui, j'ai dû en faire 4000 depuis que j'ai 16 ans, hein. C'est juste.
0: En fait, c'est.
5: C'est devenu automatique.
0: Est-ce que c'est pas une manière pour nous qui ne sommes pas des artistes de se rassurer, de se dire que c'est peut-être un don, ça nous empêche de travailler, quoi. Ça nous empêche de mettre la main à la pâte. Nous qui ne sommes pas artistes, genre on se dit ah, c'est forcément un don, mais j'ai
5: c'est,
0: pas de.
5: C'est
0: un
5: peu ça. Comme vous, par exemple. Je veux dire, vous travaillez au jour le jour, vous êtes assidu dans votre réflexion, dans votre façon de travailler, vous y mettez le matin avec du cœur, vous travaillez. Je veux dire, est-ce qu'on aurait le courage, nous, de faire ça? Est-ce que c'est notre ADN?
4: Flemme tière, moi, de faire ce que vous faites, les gars.
0: Mais alors, moi, sur ce que vous dites, il y a un truc qui me chagrine.
4: Je te fais un câlin si tu veux après.
0: Non, parce que vous, ça va. On peut dire, en fait,
4: Elle commence pas de ta face, frérot, je te jure. Tu as deux droits de venir, mec.
5: Comment ça va rebondir?
0: Non, en gros, vous, ça va, en fait, c'est que quand on voit votre travail, effectivement, c'est bon. Enfin, je veux dire, vous avez énormément travaillé pour parvenir à ce résultat-là. Que dire de ceux qui se sont véritablement acharnés, qui ont peut-être travaillé trois fois plus de temps que vous? Et on finit toujours par se dire « Ah, c'est pas ça ».
5: Alors, je vais te dire un truc. Je crois que c'est aussi le fait d'être dans un terreau ici qui est ultra connecté, malgré tout. Et on n'est pas, je crois, on se connaît pas assez avec Rallen, mais je crois qu'il n'est pas du tout dans ce daras comme moi, c'est-à-dire aller dans les vernissages, donner nos cartes de visite ou pour parler aux gens. Moi, j'en ai rien à foutre de tout ça. Ça m'intéresse pas. Ce qui m'intéresse, c'est de taffer, et grâce, malgré tout, on peut dire ce qu'on veut, mais grâce aux réseaux sociaux, ça a permis à des gens qui veulent toujours en retrait. Moi, je suis plutôt en mode fantôme, c'est-à-dire que je veux pas. J'ai mis ma gueule une fois sur mon compte. Parce qu'on a cru que j'étais plusieurs fois une femme, on m'a cru plusieurs fois que j'étais quelqu'un de très jeune, on m'a fait beaucoup de demandes farfelues. Donc j'ai...
4: Mais... Genre des pieds.
5: Ouais, c'est ça, des pieds beaux, des... J'ai eu plein de trucs, des gens qui montraient leurs engelures, enfin bon, bref. Non mais bref, en gros, c'est juste pour dire que ce qui parle, c'est notre travail, c'est pas...
4: Oui.
5: Je veux dire, on n'est pas là pour filmer ce qu'on est en train de faire comme tout le monde fait aujourd'hui, pour machin. Non, c'est balancer une image et dire, voilà, là, il y a eu du travail et c'est respectable. C'est tout.
4: Ce qui veut dire, c'est qu'on est vieux. Voilà,
0: le vernissage se fait sur les réseaux.
5: Ça, c'est pas le vernissage,
0: sur les réseaux, c'est là où il y a une véritable démocratie aussi dans votre travail, c'est que vous rendez ça accessible en fait à un maximum de personnes. Il suffit juste de tomber par hasard peut-être sur votre profil, tomber peut-être par hasard sur une œuvre à laquelle vous avez contribué, et on finit par pouvoir accéder sans que ce soit dans un espace clos du musée. Je suppose que vous, vous aimez justement exposer dans des lieux publics et où il y a du passage quotidien et de toutes les couches de la population sans discrimination.
4: Personnellement, c'est pour ça que je fais. Là, il y a des toiles, tu sais, mais en fait, la vérité. C'est pour ça que je fais un peu de. Enfin, que je fais un peu. Je fais du graffiti aussi à côté.
0: Ouais.
4: Et que j'aime pas les. Tu parlais tout à l'heure de vernissage. La vie de ma mère, jamais je vais dans des vernissages. Ça me casse les. J'ai le droit de dire des gros mots.
0: T'as le droit de dire des gros mots.
5: Ça me casse les couilles. Propres vernissages. Voilà.
0: Mais alors, tu fais aussi, tu parlais de bande dessinée, et je sais pas si tu veux là aussi nous partager un petit peu ton travail là-dessus. Tu fais des petites histoires creepy.
4: Non, ah oui, c'est vrai. Donc ouais, ah putain, le mec, il a fait son taf de ouf en fait, il connaît tout. Hein.
0: Ah ouais. Et là, on est vraiment dans la narration pure. Enfin, je veux dire.
4: Ouais. En gros, le délire, c'est que moi, à la base, depuis que je suis. Bon, j'en parlais en plus tout à l'heure avec le camarade là, depuis que je suis tout petit. Ce que je veux faire, c'est de la bande dessinée. Pourquoi la bande dessinée? Mais genre, depuis que je suis minot, hein, genre, à l'école. Et j'ai jamais dévié, je veux faire de la bande dessinée. J'étais un hamar à l'école, mais je voulais faire ça. Et j'ai pris tous les détours possibles pour pouvoir aller faire une école de bande dessinée quand j'ai, ben, tu vois, là, genre après le CAP, etc. Là. Et pourquoi je voulais faire de la bande dessinée? C'est parce que c'est un art, Zarma, populaire. C'est-à-dire que je vois mal mes zincs leur dire venez on va à mon expo ils vont dire ouais, tu veux quoi toi, il y a que des herbes alcooliques, qu'est-ce que je vais aller faire là-bas. Par contre, si je leur présente une BD, ils disent ah ouais, je vais peut-être la lire, ouais, il y a moyen, ouais, tu vois. C'est pour ça qu'à la base je voulais faire de la bande dessinée, tu vois. C'était un moyen de pouvoir et je voulais faire des trucs politiques, forcément. C'était un moyen pour moi de pouvoir faire ce que j'ai toujours voulu faire. Et en même temps militer. Donc j'ai fait une école de bande dessinée. J'ai fait 4 ans aux Beaux-Arts de Tournai. Et tout à l'heure tu te posais la question, comment ça se fait qu'il y a des gens qui travaillent pendant des années et qui n'y arrivent pas, et certains en 2 ans ils y arrivent. C'est juste une question de pour moi c'est juste une question de méthode. Je considère que je ne savais pas que je gribouillais quand je suis arrivé aux Beaux-Arts, enfin avant d'arriver aux Beaux-Arts. Et à partir du moment où je suis arrivé aux Beaux-Arts et que j'avais des profs, ils m'ont matraqué je passais ma vie à dessiner. Et quand tu dessines tout le temps et que t'as un prof derrière toi qui te corrige, donc il faut avoir un enseignement correct, bah, fatalement tu progresses, en fait.
0: En donc, gros, j'allais rebondir sur ce que tu disais, mais vas-y, je t'en prie.
4: Donc j'ai fini mes études de bande dessinée, et comme c'est des études de... Enfin, quand tu vas aux Beaux-Arts, c'est des études de chômage, frère, tu le sais. Et bah, en fait, après, c'était l'usine, ceci, cela, pendant plusieurs années. Donc j'ai fait plein de tafs différents, et le dernier taf dans lequel je me suis fait licencier, celui-là, je suis sûr que tu ne l'auras pas, et pourtant il y a une interview de moi sur le net. J'ai fait une grève dans mon dernier taf et je me suis fait licencier parce qu'on a bloqué mon magasin dans lequel je travaillais. D'accord. On l'a bloqué pendant 15 jours. Genre, okay. On est rentré à l'intérieur avec fumigène et tout. Moi, avec le recul, c'était marrant, mais du coup, je me suis fait licencier. Et donc, ouais. à la fin de ça, je me retrouve là un peu chomdu et je me dis, bah, qu'est-ce que je fais? Et là, t'as mes sahabs qui me cassaient les couilles depuis je sais pas combien de temps. Vas-y, mets-toi sur les réseaux, travaille un peu, fais ça. Je fais, ah, vas-y, allez, vas-y, je vais me faire un compte Instagram.
0: Ouais.
4: Et le fait d'avoir un compte Instagram, du coup, je me suis mis à peindre, à essayer d'être régulier. Et du coup, moi, je kiffe à fond les films d'horreur.
0: Ouais.
4: Et
0: autoportrait d'ailleurs inspiré de ouais, d'extraterrestres,
4: c'est ça. Ouais, ça. Un truc un peu bizarre, ouais, ouais. Bah, ça c'est fait à la spray, ça par contre, c'est okay. Vraiment très très très grand.
0: Ça c'est très grand, ok.
4: Et en gros, comme j'aime bien la période d'Halloween, je me suis dit, bah vas-y, je vais essayer. Et que du coup, avec mes études de bande dessinée, on travaille le côté narratif. Je me suis dit, vas-y, je vais essayer de faire des petites histoires comme ça pour le délire. Bon, cette année, j'ai pas pu en faire beaucoup parce que j'ai d'autres tafs un peu mieux rémunérés. Mais ouais, ouais, c'était une façon pour moi de mélanger les deux, de rester dedans, en fait. De rester un peu dans le délire BD, mais voilà, avec un autre style. Je t'ai raconté ma vie 4x3, là.
0: Et alors, c'était justement charmant. Ça donne justement envie de découvrir vos travaux. Nous, on emmerde ceux qui pensent que tout ce qui est accessible est forcément médiocre. Au contraire, justement, ce qui est accessible propage de la joie pour l'ensemble de la population. Et là, vous nous l'avez partagé. Merci beaucoup, Kila. Merci beaucoup.
5: De rien.
0: Je mais suis ici.
5: L'idée, c'est quand même aussi, malgré tout, de transmettre. Ça, c'est important. Pour la suite.
0: Et cette transmission, on espère pouvoir contribuer également à y contribuer. Enfin, on espère contribuer à cette transmission également.
5: Merci à vous.
0: Merci beaucoup.
5: Merci.

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1: Et on se retrouve pour la dernière partie avec Sailor Moro et NDD.
2: Yeah.
1: Et comment va les gars déjà?
3: Franchement, on est là, juste je peux dire ça.
2: Et il fait très chaud, mais on survit. C'est très
3: exactement.
2: Bien.
3: Exactement.
2: C'est une belle soirée.
1: Félicitations, Sailor Moro pour tout à l'heure.
2: Merci, merci beaucoup. Ça vous a plu?
4: C'était énervé.
1: C'était incroyable. C'était incroyable.
4: S'il fait chaud ici, c'est pas pour
2: bien
4: rien.
2: Bien vu le move d'inviter un gars à danser là. La house à la fin, on en a pas parlé.
3: C'était bon, t'avais tous les gens qui dansaient et tout, c'était la gigue au village. Hein. Non, franchement,
4: c'était incroyable.
3: J'ai apprécié.
4: Et pareil, Didi pour le couplet. Franchement, d'avoir ramené ça, c'était trop stylé.
3: Bon, au plaisir, hein. Franchement, on a toujours fait ça avec Zach, hein, de jam en jam. Et puis il m'invite toujours avec beaucoup d'amour. Hein.
4: Mais justement, petite question, j'ai l'impression que c'est quelque chose... Est-ce que tu prends des distances avec le fait de lâcher des couplets sur scène? Parce que t'as fait un projet...
1: Il y a quelques années.
4: Il y a quelques années.
3: T'es bien renseigné.
4: Ah oui, ouais. Alors, on a écouté.
3: Ouais.
4: Et justement, on se disait, mais comment ça se fait que...
1: Il n'y a plus rien.
4: Ouais, qu'il n'y ait plus rien, qu'il se fasse... Alors que l'énergie est là.
3: Je vais pas te mentir, j'ai repris les études déjà. Donc ça prend du temps.
1: Ouais.
3: Et en vrai de vrai, je me suis un peu fâché avec le rap et j'ai essayé d'autres horizons. Je me suis mis à faire un peu de funk, un peu de techno. La techno, elle m'a mené à faire le mix avec Sailor et tout, tu vois. Mais non, je suis pas spécialement fâché avec le rap. Je pense que ça va revenir. C'est une petite pause, tu vois.
4: Tu passes sans indiscrétion. Est-ce que c'est trop intime de parler de la raison pour laquelle tu es fâché avec
3: le rap? Je trouve que c'est un peu intime. Je trouve que non. Il y a certaines personnes qui ont agi dans ma vie. Et qui voilà quoi. Non.
4: Ah, c'est vraiment directement lié à des personnes qui.
3: Non, je rigole.
4: Ah ouais. En vrai, moi, je suis premier degré.
3: En vrai de vrai, ça me plaisait pas trop mes objectifs dans le rap, ce que je voulais produire. J'ai sorti un projet ABC où je l'ai fait en un mois. Je bossais comme un ouf et je me désinhibais en rentrant du taf en faisant du rap, tu vois, à ma case. Et en un mois, j'ai pendu ce EP. Et après ça, j'avais plus trop d'inspi, j'avais plus trop sur quoi partir. J'ai essayé de faire un peu de rock, un peu de ceci, cela. Donc j'ai fait une grosse pause sur ça. Et après j'ai découvert le monde magnifique de l'électro. Et de base je détestais l'électro, les gars. J'avais trop une appréhension sur ça. Et j'ai découvert The Prodigy. J'ai pris la claque de ma vie l'année dernière.
4: The Prodigy.
3: Ouais, The Prodigy. C'est très cliché, mais franchement les gars, écoutez les premiers albums, c'est du pur génie. Et grâce à ça, j'ai eu une lubie pour les machines et c'est comme ça que je fais de la techno aujourd'hui.
4: C'était il y a combien de temps ça du coup?
3: C'était il y a un an, frère.
4: Il y a un an?
3: Il y a un an, exactement.
1: Et toi, Sailor, c'est arrivé de la même façon? Prodigy, il y a un an.
5: Mais on était
3: le parcours est classique.
1: Ouais, ouais. Vous êtes les mêmes en fait?
2: Non, bah moi c'est un peu différent. Bah, avec Lucien, on faisait du son au lycée. On s'est rencontrés au lycée, on a tout de suite fait du son. Moi je faisais des prods de rap et il rappait. On a sorti deux EP. Qui est sous le nom de Sailor D, donc le mélange parfait de Sailor Moro et NDD.
3: Exactement.
2: Et c'est vrai qu'après, ouais, musicalement, on s'est un peu perdu de vue, on a fait aussi chacun un peu nos trucs de notre côté. Ouais. Et moi aussi, je me suis vachement concentré sur l'aspect live, j'ai fait une école de musique, tout ça, j'ai essayé d'avoir mon intermittence, de jouer le plus possible. Et à ce moment-là, moi aussi, j'ai découvert l'électro, même si j'en écoutais depuis longtemps. Et je disais à Lucien que c'était bien à l'époque où il disait que c'était de la merde, tu vois.
4: Alors, c'est toi qui l'as.
3: Ouais, c'est vrai.
2: Même pas, non, je n'ai pas fait découvrir The Prodigy.
3: Non, absolument
2: pas. À l'époque, j'étais, je pense, plus ouvert à ces musiques-là. Mais c'est vrai que moi aussi, au début, j'étais en mode, ouais, bon, la techno, bon. Et en fait, j'ai un groupe qui s'appelle Jungle Sauce, qui est basé sur Lille, et c'est assez électro, on pioche beaucoup dans le rock, le funk, enfin, il y a beaucoup d'influences, mais ça reste musique dansante de club. Et donc, ouais, c'est un truc qui m'inspire énormément. Voilà. Et en fait, avec Lucien, du coup, on s'est remis à faire de la musique ensemble en connectant des machines.
4: Ouais.
2: Et on a juste jammé un peu ensemble, et Zach qui nous a proposé. Et donc ce soir, on va jammer, mais devant les gens. Voilà.
4: Chose que vous n'avez pas l'habitude de faire habituellement.
3: C'est le prototype.
2: Et devant le public, on a franchement. On le fait chez nous, quoi.
3: Ouais.
2: Quand on se voit.
3: Ouais.
2: Mais
3: quand on se voit.
2: Là, vraiment, on n'a pas trop. Disons que ça va vraiment être une jam. On voulait vraiment faire un set improvisé, quoi.
3: C'est
2: donc
3: ça.
2: Là, aujourd'hui, ça va être la première fois. Ça, pour nous, un crash test de au pire, on se casse la gueule et voilà. Mais l'énergie va être là et puis on va bien s'amuser, quoi.
1: Là, ça va être que de l'impro.
2: Ouais, plus
3: quasiment.
2: Ou moins,
3: ouais. Franchement, ouais. On a un peu préparé notre set, on va dire, tu vois, les sonorités et tout. Mais le filage et tout ce qui va suivre, ça va être de l'impro. Genre, si on devait refaire ce concert, bah, ce sera impossible, je pense.
2: Enfin, on va faire le premier morceau avec Ozano.
3: Et oui, effectivement.
2: Un des meilleurs rappeurs lillois, mais qui ne sortira jamais de son.
3: Oh, lui aussi, il a ce problème.
2: Vous voyez, ce gars, dans chaque ville, il y a un gars comme ça, tu sais, qui conseille les petits.
1: Il
2: est fort depuis 10 ans, mais jamais il sortira un son.
3: Et plus tard, il fera des cours de rap dans une asso. Ouais. Tu vois, c'est sûr.
2: Ou alors il va finir à la gare. Bon, relou pour lui.
4: Et alors, non, vous parliez de machines, justement. Est-ce que vous pouvez nous présenter quelles sont ces machines? Comment on les utilise, qu'est-ce qu'elles ont de particulier? Bah, une sorte de petit tuto, masterclass.
2: On est sur des boîtes à rythme, des séquenceurs.
6: Exactement.
2: Il y a un truc un peu poétique de faut laisser les machines jouer ensemble, tu vois, parce que techniquement elles sont toutes reliées, on fait en sorte qu'elles soient reliées. On leur donne quelques indices, enfin quelques directives, tout à fait. Et après, ouais, il y a un côté vraiment, faut écouter les machines qui jamment ensemble, quoi. Moi, j'aime trop ça. Enfin, ça me parle trop le truc de ah, tu ramènes une machine, moi je ramène la mienne, et les deux à dialogue.
3: Et on voit comment elles communiquent ensemble, et on y va que au feeling, quoi.
4: Donc, en gros, l'idée, c'est quoi? Vous avez des échantillons, vous les stockez dans la machine, et ensuite vous jouez comme d'un instrument. Bah, par exemple, là sur scène, tout à l'heure, Sailor Mo, c'est un aspect qui nous a énormément choqué. C'est la façon dont, justement, nous, au départ, on se demandait mais qui joue de la basse? Qui joue de la basse?
1: Ouais, c'est fou ça.
3: Il y a un bassiste sous la scène.
4: Mais il est où? Où est le bassiste?
2: Nous les pianistes, on a du travail parce qu'on a une main gauche. Ouais, du coup, on peut faire les basses, on coûte moins cher.
3: Par contre, c'est terrible, t'as volé tellement de taf à un bassiste.
2: Ouais, c'est fou. Non, mais là, c'est vrai que sur ce
3: boycott. Hein.
4: Marin is the new IA.
3: ils sont tous blame. Hein.
2: Non, mais c'est moi je kiffe. En tout cas, là, sur le clavier que j'avais, tu vois, je peux mettre des samples. Ça fait genre, j'arrive avec des gros samples de 808. Et c'est un truc que les bassistes peuvent faire avec des tas de pédales, etc. Mais là, il y a un truc un peu brut de vraiment, je fais genre. Tu vois, et genre c'est ultra kiffant parce que je joue trois notes, quoi.
4: Mais non, mais il y avait vraiment il y a ce côté organique, c'est incroyable. Ouais, c'est vraiment, je pense que des personnes qui sont pas averties, si on devait leur demander est-ce que c'est une machine, est-ce que c'est un instrument, enfin je veux dire un instrument, vous m'avez compris, acoustique.
2: Ah oui, non, là c'est des sons qui sont bien travaillés.
3: C'est vrai que le sample que t'as utilisé, il sonnait pas vachement bien.
2: Mais ce qui est cool, c'est que du coup j'utilise les samples, mais je joue, tout est joué, il n'y a pas aucune bande derrière ou quoi que ce soit, tout est joué en live et. Mais ouais, non, c'est cool d'avoir des gros sous comme ça. Mais c'est Zach hein, qui m'a mis sur le truc et qui m'a dit mets des 808 à ta main gauche et des mélodies trap et voilà.
4: Et c'est lui aussi qui vous a incité à essayer de travailler à deux ou non? Ça, c'est justement vous par rapport à la rencontre que vous avez pu faire justement depuis le temps.
3: Ouais.
2: Ah oui, non, on est juste très potes depuis super
3: longtemps. Ouais. On est potes de lycée, tu vois, ça fait 10 ans.
2: On n'est pas meilleurs potes, tu vois.
3: Non, mais
2: on
3: pas,
2: est
3: encore, pas encore.
2: C'est une blague entre
3: nous. Je sais même pas si ça arrivera.
2: Mais non, en vrai, on est vraiment très très très proches depuis très longtemps. Et c'est moi qui ai fait découvrir. Enfin, quand j'ai commencé à bosser avec Zach, j'ai ramené Lucien en mode gars, j'ai un des meilleurs rappeurs de Lille dans ma poche. Et voilà. Et du coup, il est venu en répète, il est venu au concert, et voilà.
4: Alors, ça voudrait dire, donc peut-être que je me trompe là-dessus, il pourrait jamais y avoir de version studio au final de ce que vous allez produire sur scène.
2: Pour l'instant, non.
3: Pour l'instant, non.
4: Bah même, ça pourrait pas marcher parce que si jamais vous faites une version studio. Si vous allez la jouer en live, vous perdez cette magie.
3: Ouais, c'est ça.
2: Ah, mais ce soir, ce qu'on va jouer vraiment en
3: unique
2: à 70%, ça va être, on ne saura pas le refaire le prochain concert. Mais c'est cool, on va se sentir vivant. Et...
3: Oui, je pense. Ouais.
2: Et voilà.
4: Et alors, c'est quoi les signes dont vous faites preuve pour justement communiquer sur la tonalité
3: Justement, moi, je le fais pas assez. Je fais trop la chauve-souris sur ma machine.
4: Ouais.
3: C'est-à-dire que je me recroqueville et j'ai la tête un peu baissée. Donc, pour préparer des drops et tout, c'est un peu compliqué. Mais là, je vais faire l'effort.
4: Vous pourriez jouer à l'aveugle.
3: Mais ouais.
2: Mais je crois qu'on va aller faire là. Je crois que ça va commencer.
4: Ça va commencer. Allez, c'est parti.
2: On va commencer avec le son avec Ozano.
4: Allez, on va écouter Sailor Moro et Didi. Merci les gars.
1: Merci les gars. Merci tout le monde. Parce que c'est la fin pour MTD. C'était le dernier moment. Merci Alain G. Merci Bugs Benny. Merci Baz Le Sel. Merci La Bulle Café. Merci Zach. Merci tout le monde. J'espère que vous avez passé une bonne soirée. On va finir avec Sailor Moro. Je veux pas lâcher le micro.
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1: Bonjour à toutes, bonjour à tous. Nous sommes le vendredi 7 août 2026, il est midi et vous écoutez Micro-Rebelle Hebdo, le magazine d'actualité du bassin minier et au-delà. Cette émission est enregistrée dans nos locaux situés à Lens sur la 99.6 FM, diffusée une première fois le vendredi à midi, puis rediffusée sur notre antenne ce même jour à 17h, ce samedi à midi et le lundi à 8h. Cette émission est également rediffusée par nos amis de la radio arageoise PFM sur la 99.9 FM. Voilà, vous savez tout ou presque, parce qu'il y a aussi le programme du jour. Été oblige, c'est calme, et nous poursuivons nos rétrospectives. Après l'extrême droite, le féminisme, nous parlerons aujourd'hui écologie. On écoutera tout d'abord une interview de Blandine Flipeau, journaliste indépendante pour Mediacité notamment, qui a mené l'enquête sur un data center géant à 10 milliards d'euros dans la campagne Picarde. Nous poursuivrons avec l'interview de Valentin Éclair des Soulèvements de la Terre pour aborder la mobilisation contre la construction du canal Seine-Nord. Dans ce micro-rebelle hebdo spécial écologie, on écoute tout d'abord Blandine Flipeau. Elle est journaliste indépendante et le 19 juin dernier, elle publiait dans Mediacité une enquête portant sur la construction d'un data center géant à Bosquel, un village de 343 habitants et habitantes dans la campagne Picarde. Aujourd'hui, nous sommes en compagnie de Blandine Flipeau. Journaliste indépendante, elle est spécialiste des questions environnementales et travaille notamment pour Mediacité Lyon. Située à Valence, elle suit ses enjeux dans la région Auvergne-Rhône-Alpes, mais pas seulement. Plus récemment, elle a publié pour le média indépendant Mediacité Lille une enquête sur l'implantation d'un data center géant à Bosquel, un village de 343 âmes niché au cœur de la campagne amiénoise. Un data center géant qui pourrait être le plus grand de France, voire d'Europe. Ce data center géant fait partie des trois data centers dont la construction est prévue dans la région de France, avec Bouchain près de Denain et Longplage près de Dunkerque. Derrière ces data centers, on retrouve le géant japonais SoftBank qui prévoit d'investir 45 milliards d'euros pour ces trois projets. En France, d'autres data centers sont prévus par l'entreprise japonaise pour la somme de 75 milliards d'euros. Cette enquête interroge plusieurs enjeux, économiques, environnementaux, politiques et démocratiques. Pour débuter cette interview, donc j'ai eu l'occasion de vous présenter en quelques mots, mais est-ce que vous pourriez en dire un peu plus sur votre travail et les enjeux que vous suivez en tant que journaliste indépendante ?
2: Alors, je suis journaliste indépendante pour la moitié du temps parce que je travaille aussi depuis 2 ans dans un journal local, également dans la Drôme. Mais je suis spécialisée alors sur les questions environnementales, mais politiques. Je dirais que je suis assez généraliste. Je travaille pour Mediacité. J'ai aussi travaillé pour Mediapart et avant cela pour Le Canard. Moi, ce qui m'intéresse, c'est un peu les enjeux de pouvoir sur des enjeux forts de la société, l'environnement en étant un.
1: Et pour les auditeurs et auditrices hein, qui ne seraient pas forcément familiers du sujet donc, de votre article pour Mediacité, comment est-ce qu'on pourrait définir ce que c'est qu'un data center et dans quel contexte en fait leur développement s'inscrit plus généralement ?
2: Alors, les data centers, par data center, comme son nom l'indique, c'est un peu un centre de données. Alors, qu'est-ce qu'on entend par un centre de données ? C'est en gros un énorme bâtiment et dedans, il y a plein de serveurs. Et dans ces serveurs, il y a plein de puces, des puces très rapides. Et ça permet à l'origine de stocker des données. Mais là, le sujet dont on parle en ce moment, c'est les data centers qui servent à entraîner de l'IA. Donc, c'est pas des centres uniquement qui gardent des données, mais c'est aussi des centres qui permettent d'entraîner des IA. Donc c'est des serveurs un peu plus puissants, mais il faut imaginer quand même que c'est des milliers de serveurs qui comme des ordinateurs individuels, mais entassés les uns les autres. Et qu'on doit refroidir parce que quand même ça chauffe pas mal.
1: Pour l'implantation de ce data center, donc ça fait partie notamment d'autres data centers hein, qui vont être implantés dans la région. Et notamment, ce qui est intéressant, c'est le rôle qui a été joué par Emmanuel Macron Donc, vous racontez qu'il est lui-même à la manœuvre pour convaincre SoftBank, mais aussi d'autres entreprises, d'investir en France.
2: Oui, oui. C'est quelque chose qui... Enfin, ça fait plusieurs années. Enfin, depuis l'année dernière, il est, Emmanuel Macron s'implique personnellement sur ces dossiers-là, avec le raisonnement qui est un peu poussé par Arthur Mensch de Mistral AI, en disant, oui, on ne peut pas laisser passer le train. En gros, il faut qu'on ait des data centers, qu'on ait des data centers sur notre territoire et d'être présent là-dessus. Et c'est aussi pour lui l'occasion sur son sommet de Choose France de pouvoir sortir des gros chiffres d'investissement parce que c'est un peu l'idée d'Emmanuel Macron pendant tout son mandat, ces deux mandats, c'était vraiment d'attirer des entreprises, de montrer que voilà, on réindustrialise, on ramène des milliards en France, voilà. Alors après, c'est des chiffres qui sont quand même assez hallucinants en termes d'investissement, mais qui en termes d'emploi ne représentent pas forcément grand chose. Et ça, je le raconte dans l'article, sur un gros data center, un énorme data center comme Boskal qui fait 1 gigawatt. Moi, j'ai fait une autre enquête en Drôme sur un projet de data center qui est à peu près à moitié moins. Et dans la presse, Cester, c'est une entreprise qu'on retrouve dans le projet du Boskal aussi, parler de 800 emplois directs et indirects, avec toujours l'idée d'avoir un campus IA à côté, probablement des étudiants ou pas. Et en fait, en termes d'emplois directs, c'est quand même juste des gros bâtiments avec des serveurs dedans. L'essentiel des emplois, ça sera pour la construction et après, ça sera pour la maintenance. Donc, ça représente 10 à 15 emplois seulement, en fait. Donc, on peut imaginer que pour le Boskal, c'est juste 40 emplois, 50 emplois, maximum, et tant bien même, il y a un campus IA à côté qui peut se mettre. Donc, c'est des investissements massifs, mais en termes d'emploi, c'est très petit.
1: Ouais, en fait, c'est surtout des investissements dans l'achat du matériel, des serveurs, des puces, et pas effectivement dans l'emploi direct pour les habitants ou les habitantes du territoire.
2: Oui, c'est ça. Et c'est un peu ce que disent les gens qui s'opposent. Alors, il y en a quelques-uns. Dans l'article du Boskal, je parle d'une petite association, mais c'est une petite association de riverains qui est plus un peu saisie par la chose. Mais dans d'autres endroits, notamment autour de Paris et puis en Drôme, c'est carrément des collectifs qui se créent. Et c'est un peu ça leur discours. C'est dire, en fait, nous, on a juste les mauvais côtés de ces data centers parce qu'il y a des conséquences environnementales et d'impact assez fort, et il n'y a pas du tout d'intérêt pour le territoire. Alors, il y a un intérêt pour, les communautés de communes en termes de taxes professionnelles. Donc, on peut se dire, ça peut revenir au territoire, mais pour les riverains, ce n'est pas suffisant, quoi.
1: Comment le choix de ce village s'est effectué? C'est quoi l'histoire derrière cette implantation? Pourquoi un village là de 343 âmes dans la campagne amiénoise se retrouve là avec un projet aussi gigantesque?
2: C'est une question d'opportunité, en vrai. C'est les élus qui avaient acheté ces terres agricoles pour en faire une zone industrielle, qui avaient un projet dessus d'un centre logistique, lequel projet est tombé à l'eau et qui se retrouvaient avec ça et qui ont entendu parler de l'appel à projet au niveau régional de la région Hauts-de-France qui veut se placer là-dessus très fort et qui se sont dit c'est une bonne idée, d'autant que nous on a on est quand même bien placé. Effectivement, il y a des lignes à haute tension qui passent à cet endroit-là, avec de l'électricité nucléaire qui vient directement des centrales pas loin. Donc c'est vrai qu'ils ont des arguments, et puis c'est surtout qu'ils avaient ils ont su saisir une opportunité. Donc, ils ont candidaté, ils ont été pris, quoi. En gros, pour dire les choses concrètement, quoi. Mais c'est vrai qu'on peut s'étonner du fait qu'effectivement, ils ont une ligne à haute tension, mais c'est quand même en plein milieu de la Cambrousse. Et quand ils parlent de campus IA, ça paraît fumeux, quoi. Vraiment, parce qu'on imagine mal. Enfin, il y a quand même toutes des infrastructures autour. C'est un peu fort de café pour les gens à côté, quoi. C'est les gens à côté qui avaient obtenu la peau du centre logistique. Donc, ils sont un peu écœurés.
1: Et ben justement, ça, c'est ce que vous dites dans l'article. Donc, il y a deux centrales nucléaires, donc c'est Penly et Paluel du côté de la Seine-Maritime, mais il y a aussi la question de l'accès à l'eau qui est stratégique. Et justement, est-ce qu'il y a un impact environnemental de ce projet? Est-ce qu'il y a des analyses sur le sujet qui ont été menées par rapport à cette implantation?
3: D'après mes sources, le dossier, il n'a pas été encore ouvert, dossier loi sur l'eau. Il n'y a rien qui a été fait pour l'instant. Pour l'instant, on en est encore au stade des annonces. Et sachant que une fois que le dossier il est déposé, ça veut dire que il faut que le projet respecte un certain nombre de conditions. Il peut pas s'asseoir sur toutes les conditions, même si les projets de data center ils peuvent s'asseoir sur certaines des dispositions grâce à une loi qui a été votée l'année dernière. Ils peuvent pas quand même s'affranchir de tout, notamment la loi sur l'eau et le partage de la ressource, parce qu'il y a un schéma. Le schéma d'aménagement, enfin de partage de l'eau, qui est commun, c'est un document qui s'applique à tous, qui a été négocié pendant des années avec les élus, etc. Il y a une nappe en dessous qui pour l'instant qui est suffisante, mais on ne sait pas exactement quel est le système de refroidissement, qui est le système de refroidissement des serveurs, parce que c'est un peu ça le point central. Alors, ils annoncent Sesterce, notamment l'entreprise française qui est en joint venture, qui part avec SoftBank pour faire notre data center. Ils annoncent un système de circuit fermé. Alors, ça veut dire qu'ils pomperont pas l'eau dans la nappe pour pouvoir refroidir, mais ils utiliseront la même eau en circuit fermé. Mais ça veut pas dire que ça va refroidir par magie. En fait, ils vont utiliser de la clim. Donc, ça veut dire une énorme clim. Qu'il va falloir utiliser pas mal d'énergie pour pouvoir faire tourner et qui va faire un phénomène d'îlot de chaleur autour. Parce que, comme dans toutes les clims, comme dans les immeubles, quand on a des clims, après ça relâche de la chaleur. Et donc, au niveau de l'eau, on ne sait pas exactement si ce système, ça ne va pas trop pomper de l'eau. Parce que des systèmes avec des circuits fermés, il n'y en a pas tant qui ont été faits dans le monde. Donc, ça reste encore une fois très, très flou. Et c'est un peu ce flou qui inquiète un peu autour de tous les projets de data center, pas seulement celui-là.
1: Justement, ça inquiète, et vous avez commencé à l'aborder, c'est la question aussi de la place des habitants et habitantes de Bosquel, mais aussi, je pense, des habitants aux alentours. Est-ce qu'ils ont eu un peu leur mot à dire? Est-ce qu'ils ont pu avoir à l'époque une mobilisation autour de la plateforme logistique? Et finalement, là, ils se retrouvent maintenant avec un data center géant. Est-ce qu'ils sont consultés? Est-ce qu'ils sont un peu informés aussi? Ou est-ce que, comme vous, dans votre enquête, c'est flou?
3: Ben oui, c'est le flou, et c'est surtout un peu beaucoup d'hypocrisie, parce que, en fait, je le raconte un peu dans l'article, c'est que juste une semaine, quelques jours même avant l'annonce de Macron, où il annonce son coup d'avoir réussi à convaincre dans un avion le japonais SoftBank de s'installer là, en gros. C'est le sommet de l'IAM, quand il fait sa grande annonce. Quatre jours avant, un peu en catastrophe, je dirais, le maire, les élus de la communauté de communes et des architectes sont venus faire une petite réunion publique au Bosquel, un peu pour les prévenir en fait, mais pas pour leur demander leur avis. S'il n'y a pas eu de réunion publique préalable, en fait, ça tombe du ciel comme ça, et les gens, ils ont l'impression qu'on leur a pas demandé leur avis, parce qu'on leur a pas demandé leur avis. Alors après, au niveau réglementaire, peut-être qu'on leur demandera leur avis à un moment donné. Sachant quand même qu'on est dans le cadre d'une loi un peu spéciale où on accélère toutes les procédures, donc ça veut dire qu'on ne respecte pas exactement le circuit, mais on est quand même obligé à un moment donné de faire une réunion publique, et j'imagine qu'on leur demandera leur avis à ce moment-là, mais c'est même pas sûr. En fait, c'est un peu ça le problème principal, c'est qu'ils ont non seulement l'impression d'avoir un énorme truc à côté de chez eux, mais en plus d'un déni de démocratie, parce que personne ne leur a vraiment demandé s'ils avaient envie ou pas d'avoir un data center à côté de chez eux, quoi. Ça s'est fait sur un coin de table, entre élus, et ça, ça fait partie des choses qui ne donnent pas confiance pour les gens. Au niveau de l'acceptabilité, ça ne peut pas bien se passer, quoi.
1: Et justement, il y a aussi d'autres zones d'ombre dans ce projet que vous signalez dans l'article. C'est notamment le choix de la start-up française donc pour diriger la construction, c'est donc Sesterce. Et avec des ressources financières qui a l'air assez limitées, une expérience aussi un peu limitée. Je ne sais pas, c'est quoi le rôle de Sesterce et comment vous pouvez, vous, l'analyser, en fait, leur place dans ce projet?
3: Bah là aussi, c'est un peu une petite question parce que Sesterce, ils ont un peu débarqué comme ça. En 2024, ils ont été un peu les nouvelles stars du sommet de l'IA en annonçant des projets. Alors, ce n'était pas précis, mais ils avaient des projets un peu partout, donc Androme et dans les Hauts-de-France. Donc, on verra plus tard que c'était le Bosquel, mais je ne sais pas si à l'époque c'était sûr ou pas. Mais en tout cas, ils ont annoncé énormément de choses. Ils sont déjà présents à Marseille. Ils viennent de la crypto-monnaie. Et c'est vrai que quand on regarde leurs ressources propres, elles ne sont pas du tout, c'est pas des milliards qu'ils ont sur leur compte en banque, comme on pourrait dire un peu bêtement. Mais ils ont annoncé en Drôme des fonds venus des fonds émiratis, sans précision. Là, ils s'appuient, ils disent qu'ils s'appuient sur l'argent de SoftBank, en fait. Donc, c'est pas les investisseurs principaux, mais c'est eux, ils s'insèrent là-dedans dans ce business, en fait, parce que c'est un business qui rapporte énormément. En tout cas, ils louent à des entreprises leur serveur. Par exemple, si on veut utiliser un serveur, en général, on n'en utilise pas qu'un, mais pour faire tourner un serveur qui est très, très rapide avec des puces NVIDIA qui vont très, très rapidement, qui permettent de faire des calculs compatibles avec un entraînement d'IA, il faut compter à peu près 12 000 dollars par an. Donc, vous imaginez, une grosse entreprise, elle ne va pas louer qu'un seul serveur. Donc, en quelques années, eux, ils vont complètement rentabiliser leur investissement. Moi, ça me fait vachement penser à... un petit peu, alors c'est pas tout à fait pareil, mais à ce qu'on appelle les junior entreprises qui rachètent des permis miniers un peu à droite à gauche. Et le but, c'est d'avoir de l'argent de plus gros qu'eux. Et par contre, eux, ils font beaucoup d'argent en très peu de temps parce qu'ils louent ces serveurs très très cher. Et leur mise, elle est vraiment, ils font des millions d'euros par an et ça va vite, quoi. Et ça va tellement vite, c'est tellement cher. Que c'est bien pour ça que Mistral AI fait ses propres centres de données parce qu'ils se sont aussi, enfin eux ils ont fait appel à Sesterce à un moment donné pour qu'il y a donc des data centers, je me rappelle plus exactement, mais je pense à Marseille et à Paris et en fait ça leur coûte trop d'argent donc ils veulent faire leur data center eux-mêmes quoi. Et donc c'est un intermédiaire qui profite de cette manne jusqu'à temps que les entreprises se payent elles-mêmes leur data center ou rachètent leur data center.

0: donner complètement, j'allais dire. Après, ça va être de la maintenance, mais aussi du nettoyage. Et après, ils ont, pour pas que ça paraisse un peu bas de gamme, c'est toujours à coller avec cette histoire de campus IA, où on ne sait pas trop ce que c'est, on ne sait pas trop ce qu'ils veulent faire avec, où il y aurait des ingénieurs dedans qui bénéficieraient de la puissance du centre de données pour faire des recherches, on imagine, mais ça reste vraiment du domaine de l'intention, et c'est les constructeurs, c'est les gens directement intéressés par ça qui présentent ça. Donc, on peut se permettre de douter de la réalité de la chose.
1: Ok. Et je ne sais pas si vous avez quelque chose à ajouter sur l'article qu'on n'a pas abordé ou d'autres enjeux que vous auriez pu aborder mais que vous n'avez pas pu.
0: C'est vrai que c'était un gros sujet avec beaucoup d'entrées. Et j'ai laissé quelques données de côté, quoi. Notamment, c'est vrai que j'aurais pu un peu plus creuser sur SoftBank, pourquoi ils veulent investir en France, sachant que certains détracteurs des data centers, de cette course aux data centers, ont un peu peur que la France devienne un peu le centre de données de d'autres gens, et avec en gros les impacts pour les Français, et puis l'intérêt de l'IA et pour les autres, quoi, en gros pour les autres entreprises. Donc il y a une question de souveraineté qui inquiète beaucoup. Ça, j'aurais pu peut-être le développer, mais après, c'est vrai que si c'est difficile dans un article de rentrer sur tout. Moi, avec Médiacité, ce qui nous tenait à cœur, c'est de raconter quand même ce petit village qui se trouve du jour au lendemain sous les feux de la rampe, sachant qu'ils pensaient s'être débarrassés d'une menace de centre logistique. S'ils se retrouvent avec cet énorme truc et on leur explique rien. Ça, c'était quelque chose que j'avais envie de raconter avec des acteurs qui sont derrière, qui sont rien rassurant, quoi. Sachant qu'on parle de réindustrialisation, de souveraineté, et que l'IA supprime des emplois, donc on aurait envie plutôt que les hommes politiques se mobilisent pour des choses qui rapportent au territoire. Pas seulement de la taxe, quoi. Donc ça aussi, c'est quelque chose qui me tenait à cœur. Et après, je pense que c'est une histoire que moi, je vais suivre, parce que comme il y a beaucoup de flou, comme je vous l'ai dit, je me dis qu'il va y avoir d'autres développements. C'est pas encore fait. Et on va voir si, au niveau de la mobilisation, parce que je vous parlais de la Drôme, il y a une grosse mobilisation. C'est un peu une course. J'ai eu l'impression d'avoir vu ça dans d'autres sujets, notamment sur des sujets miniers, fracturation, hydraulique, etc. Si les gens réagissent pas, ça se fait. Si les gens réagissent fort, c'est pas si simple. Donc, à voir.
1: Vous êtes toujours à l'écoute de Micro Rebelle Hebdo sur la 99.6 FM, et à l'instant, vous avez entendu Blandine Flipeau, journaliste indépendante et autrice donc d'un article sur Boskel et le data center géant pour Médiacité. On poursuit cette émission avec une autre interview, celle de Valentin Éclair des Soulèvements de la Terre. Dans cette interview, réalisée le 24 octobre 2025, il et elle nous en disent plus sur la mobilisation contre le canal Seine-Nord Europe. Donc aujourd'hui, nous sommes avec Valentin et Claire. Donc Valentin des Soulèvements de la Terre et d'Extinction Rebellion, et Claire des Naturalistes des Terres. Ensemble, nous allons aborder la construction du canal Seine-Nord, un méga canal de 107 km de long reliant l'Oise et le canal Dunkerque-Escaut. Un projet au coût estimé de 4,3 milliards d'euros et qui s'inscrivait au départ, en 2009, dans le cadre du Grenelle de l'environnement. Ensemble, nous allons parler de ce projet, de ses ambitions, de son impact, tant écologique qu'économique, et des mobilisations menées contre ce projet, auxquelles, notamment, les Soulèvements de la Terre, Extinction Rebellion et les Naturalistes des Terres participent. Pour commencer donc cette interview, on va commencer par toi, Valentin. Par rapport justement à Extinction Rebellion, les Soulèvements de la Terre. Donc c'est un collectif qui porte un projet clair et explicite, je cite, « De leur conception jusqu'au dernier coup de truelle, nous sommes là pour mener la résistance à chaque projet mortifère et atteindre le seuil critique à même de les faire tous tomber. » Cela dit, la première question c'est comment on pourrait aller plus loin pour décrire le collectif qui est mobilisé aujourd'hui contre le canal Seine-Nord ?

0: Bah, si tu veux, déjà, il y a un collectif local hein, sur lequel tout part, tout est parti, c'est Méga Canal Non Merci, qui est un collectif qui est originaire de Compiègne, qui rassemble des personnes qui habitent dans le coin, donc des locaux. C'est ce collectif-là donc qui s'est allié dans le cadre de l'événement qui a eu récemment hein, contre le canal Seine-Nord-Europe, qui s'est allié avec les soulèvements de la Terre et Extinction Rébellion. C'est ça l'idée hein, à chaque fois des grandes luttes, enfin du fonctionnement des soulèvements de la Terre, c'est de partir de bah, de pas partir de nulle part, mais de partir de collectifs qui sont locaux et ancrés, pour ensuite travailler sur une visibilisation et un nouveau palier dans la lutte, quoi. Ce qui fait ce travail-là aboutit au grand week-end contre le canal Seine-Nord-Europe qui a eu lieu le 11 octobre à Tourotte, à Longueuil-Annel. Et donc voilà un peu ce que je peux te dire de comment ça s'est noué. Alors il y a eu aussi tout un travail qui a été mené localement avec des réunions publiques, des rencontres avec les habitants, des rencontres également avec des mairies. Ce qui fait que typiquement Tourotte, où a eu la manifestation, c'est une mairie ça s'est fait en accord. La déclaration a été, il y a eu une déclaration à la préfecture, il y a eu un accord de la mairie pour que ça se passe, cette manifestation.
1: Et toi, Claire, je sais pas si tu peux rajouter des choses à la fois sur ce mouvement et puis peut-être aussi sur les naturalistes des terres et sur votre entrée dans cette mobilisation.
2: Oui, du coup, je fais partie du collectif des naturalistes des terres. C'est un collectif d'amateurs, amatrices et professionnels qui ont des sensibilités, des connaissances sur les différentes spécialités naturalistes et qu'on essaye de mettre, enfin, et qu'on met à profit des différentes luttes. Donc, c'est issu des naturalistes en lutte qui se sont créés lors de la lutte contre Notre-Dame-des-Landes, contre l'aéroport, et qui ont essaimé un peu partout en France. Donc, il y a différents groupes locaux. Et il s'avère que, ouais, nous, sur l'île, on était peu, et toutes les actions, toutes les petites balades naturalistes qu'on pouvait faire, on les faisait avec les soulèvements de la Terre, avec Extinction Rébellion. Et quand on a entendu parler de ce projet-là de Méga Canal, par Méga Canal Non Merci, en fait, tous les collectifs ont été intéressés pour se poser sur cette lutte-là. Et donc, on travaille tous et toutes main dans la main. Ce qui est assez chouette, c'est que, du coup, ça fait un petit peu comme plein de réseaux parallèles, parce qu'en étant dans le collectif des naturalistes des terres, il y a un groupe local également sur Paris. Et les Parisiens, donc le groupe local Île-de-France, nous a également rejoints, parce que le projet Méga Canal Non Merci, ça reste quand même enfin, le projet du Méga Canal, ça reste un projet énorme qui est vraiment transverse sur plusieurs régions, plusieurs départements, 64 communes et 107 kilomètres. Donc, c'était un peu la difficulté, mais au final, en prenant d'un bout à l'autre du projet, entre l'Île-de-France, Paris et Lille, en passant par Compiègne, on arrive à faire vraiment un maillage de luttes et de collectifs qui se sont tous assemblés les uns et les autres et qui permettent aujourd'hui de créer quelque chose, de donner un peu vie à la lutte contre ce projet. Donc, tu rappelais, en fait, il date de plus de 30 ans, pendant de presque 30 ans. Mais ça reste ces dernières années où en fait il a été ravivé et où il est remis un peu sur le dossier sur le dessus du bureau et pour lesquels en fait ils ont essayé de mettre des billes dedans.
1: Et justement, là, tu as commencé à parler un peu des mobilisations, mais peut-être avant d'en venir à ça, peut-être pour rappeler aux auditeurs, auditrices, donc là, ce méga canal, donc c'est 107 km, ça relie donc différentes communes, donc du côté de l'Oise, canal Dunkerque-Escaut, donc là tu disais une soixantaine de communes, mais peut-être pour en dire un peu plus, c'est quoi un peu le projet, c'est quoi l'objectif de ce méga canal, pourquoi en fait il est remis, comme tu disais, sur le bureau, quoi?
2: Alors c'est un projet, ils l'appellent eux-mêmes le projet du siècle. C'est quelque chose de démesuré. C'est la création d'un canal à grand gabarit qui relierait Paris enfin donc la Seine avec le nord de l'Europe. Sachant que en fait il existe déjà un canal qui est le canal du Nord. Le canal donc ça fait la portion de l'Oise qui va de Paris à Compiègne, puis le canal latéral à l'Oise et ensuite qui rejoint le canal du Nord puis le reste de l'Europe. Le canal du Nord actuel, il n'a pas la capacité d'accueillir des méga barges. Donc, c'est des bateaux qui font 11 mètres de large et plus de 250 mètres de long pour 4000 tonnes de marchandises. Et c'est ça, en fait, le but unique de ce projet, c'est de faire passer sur ces canaux des gabarits de ce type-là. Donc, au lieu de se dire on va faire passer plus de bateaux, on va retravailler les écluses existantes et éventuellement, je ne sais pas, peut-être aménager un ou deux ports, ils ont carrément décidé de refaire un truc nouveau à côté et repartir de zéro. Donc, c'est une aberration, en fait, parce que des travaux ont déjà été faits. Le canal du Nord, rappelons-le, il a été inauguré en 1965. Donc, il a même pas encore 60 ans. Et il avait été conçu afin que les écluses puissent être retravaillées facilement s'il y avait une augmentation du trafic fluvial. Et on voit qu'en fait, dans le projet qui date des années 95, donc 30 ans après l'inauguration du canal du Nord, était déjà question de refaire un nouveau canal, avec tous les impacts environnementaux, sociaux, économiques et financiers que ça implique.
1: Et justement, ça, c'est, on en a reparlé, mais c'est effectivement, c'est un projet qui date, donc qui s'inscrivait grâce à un financement dans le cadre du Grenelle de l'environnement. Et est-ce que ce méga canal, est-ce qu'il a vraiment un aspect écologique, environnemental, ou c'est des promesses qui sont pas forcément tenues?
0: En tout cas, le canal sur la communication, le canal Seine Europe, clairement avance des arguments de d'écologie, du greenwashing. Le grand argument, c'est le report modal, c'est enlever des camions en fait à l'A1 qui est présenté. Et qui est de fait complètement congestionné par les camions. C'est aussi vendu avec la logique de la compensation, de dire que les écosystèmes qui seront touchés ou détruits par le chantier, hein, l'immense chantier, seraient en tout cas préservés, remplacés par de nouveaux écosystèmes, notamment abritant des espèces protégées et menacées. Bon, voilà, c'est un peu la communication actuelle sur les grands projets. C'est une communication qui a été servie pour la 69, pour les méga-bassines, pour d'autres, pour tout. C'est aussi encadré par la loi, la logique de la compensation. Nous, ce qu'on pointe, c'est que tout ça, en fait, c'est du greenwashing et c'est faux. Notamment, plusieurs universitaires montrent que le report modal, c'est un mensonge. Les flux en fait ne se soustraient pas, ils se surajoutent, et d'autant plus que la Société du Canal Seine-Nord dans ses études table sur une augmentation des camions à long terme. Donc en réalité, et surtout en fait, le canal va se spécialiser. Il va se spécialiser sur deux types de matériaux qui sont le BTP et les céréales, et tout ce qui est autre continuera à être transporté par les camions, donc à congestionner la 1. Et ce qu'il faut préciser, c'est que du coup, je me perds dans ce que je suis en train de vous dire. Ce qu'il y a également avec la compensation, c'est ce qui est prouvé maintes fois, c'est que c'est un mensonge également. Un écosystème détruit, c'est un écosystème détruit, point final. C'est pas parce qu'on va planter des arbres qui vont mettre des années et des années à pousser à côté que ça va compenser, que ça va remplacer en fait un écosystème spécifique. Mais ça, je laisserai peut-être Claire en parler plus. Parce que c'est plutôt une question naturaliste. Voilà, et ce que je voulais vous préciser sur l'impact environnemental, c'est qu'en fait, le canal va voler le BTP et les céréales, c'est des marchandises qui sont transportées par le fret ferroviaire. Le canal Seine-Nord, c'est un des derniers clous mis sur le cercueil en fait du fret ferroviaire. Il va pas voler des marchandises au camion, il va voler des marchandises à cette structure-là qui est actuellement clairement détruit par le biais des décisions de l'Union européenne qui sont validées et soutenues par l'État français. Voilà. Alors que, en fait, le fret ferroviaire est beaucoup plus écologique. Hein. J'ai plus les chiffres, mais les barges, elles émettent. Hein. Elles vont émettre des polluants et des gaz provoquant le réchauffement climatique bien plus que le fret ferroviaire qui est, en tout cas, massivement, enfin, qui utilise l'électricité en tant que tel.
1: Et toi, Claire, donc peut-être pour avoir ton regard aussi du côté des naturalistes, c'est quoi la transformation en fait du paysage, de la nature, de l'environnement du fait de ce chantier?
2: Cette question, elle est hyper intéressante. En fait, on commençait à regarder un petit peu quand on regarde l'histoire de la région des Hauts-de-France, on s'aperçoit que ça a été une région qui a été beaucoup modifiée en fait par l'homme sur ces dernières dizaines d'années, ces derniers siècles, notamment par l'industrialisation et puis l'essor de l'agriculture intensive. Et je crois que les chiffres, c'est qu'il reste que 13,7% de zones naturelles dans la région. Et quand on regarde quelles sont ces zones naturelles qui restent encore en place, c'est principalement, par exemple, les bords de l'Oise ou toutes ces zones humides par lesquelles, aujourd'hui, le tracé va passer. Donc, là-dessus, c'est ce qu'on essaye de mettre en évidence avec les naturalistes des terres et le collectif Mégacanal Non Merci, c'est que un chantier comme ça, ça impacte 3300 hectares de terres, dont une grande partie qui vont être des boisements, des zones humides, des zones naturelles, et une autre partie qui seront des parcelles agricoles. Et donc, toutes ces zones humides et toutes ces parcelles boisées qui vont être impactées, en fait, c'est les derniers refuges qu'on peut trouver encore dans la région pour toute la biodiversité qui reste aujourd'hui. Donc, si on part... justement, en fait, si on regarde localement, on s'aperçoit qu'il y a eu qu'il va y avoir des destructions, mais si on regarde à l'échelle régionale, on s'aperçoit que ces destructions, elles vont avoir un impact majeur parce qu'elles vont avoir... en fait, c'est les derniers reliquats qui vont être impactés. On a mis en évidence avec le collectif que aujourd'hui, ce sont plus de 300 espèces qui vont être menacées ou dont l'habitat va être menacé. Et sur ces 300 espèces, il y a des dérogations espèces protégées. Donc, ce sont des dérogations qui sont autorisées par l'État. Donc, ce sont des dérogations de destruction d'espèces protégées. Et elles sont protégées parce qu'elles sont menacées d'extinction. Donc, aujourd'hui, c'est ce qu'on dénonce. Ces dérogations-là, sur des espèces qui sont déjà en danger, en fait, c'est de nouveau participer à la perte de la biodiversité. On n'est pas sans rappeler tous les rapports du GIEC actuels, toutes les sonnettes d'alarme qui sont tirées en permanence sur l'effondrement de la biodiversité. Et en fait, ce méga-projet va y participer. Ça, c'est pour ce qui est légal, c'est-à-dire les dérogations qui ont été autorisées. Mais en fait, ce sont que 180 espèces qui ont une dérogation. Et là, je vous disais tout à l'heure, on en pointe plus de 340 qui sont impactées. Et donc, on s'aperçoit qu'il y a une grande partie pour lesquelles il n'y a pas ces dérogations qui ont été mises en place. Ce qui est assez fou, c'est que ces dérogations, en fait, elles sont là quand les espèces sont protégées, de façon régionale ou nationale, par des décrets préfectoraux. Et aujourd'hui, les personnes qui souhaitent détruire ces espèces-là, ce sont la région, donc l'État, donc les préfets. Et donc, ça nous pose cette question-là de se dire, mais en fait, est-ce que ce n'est pas un non-sens ? C'est-à-dire que derrière, on a posé des arrêtés de protection régionaux et nationaux sur certaines espèces. Et demain, on s'autorise, on se permet, sous couvert d'un projet d'intérêt général, de tout détruire. Donc, on questionne ça. On questionne aussi l'intérêt général de ce projet-là. Parce que, évidemment, en fait, ça va être un intérêt qui va être privatisé au profit d'une minorité de personnes. Comme disait Valentin, on sait ce qui va être transporté sur ces bateaux-là. Ça va être de l'agroalimentaire, donc des céréales. Donc, en fait, il y a tout un calcul qui a été fait par la Société du Canal sur la rentabilité de ce projet. Et la rentabilité est valable que si les agriculteurs environnants augmentent leur production de céréalière de 1,3% par an sur les décennies prochaines. Et en fait, on questionne à quel moment ils vont réussir à augmenter ces rentabilités quand on sait qu'on est déjà à bout de souffle dans les champs, qu'on est obligé de faire des dérogations, qu'il y a des lois Duplon qui sortent pour pouvoir réutiliser des produits phytosanitaires parce que les ravageurs détruisent les rendements et ainsi de suite, qu'on a des problèmes avec la ressource en eau. Donc, voilà, ça va être au profit d'une minorité qui vont se permettre de spéculer sur les denrées alimentaires et en mettant toujours plus en difficulté des paysans, des paysannes, des agriculteurs, agricultrices qui se saignent tous les jours pour essayer de produire un peu plus et essayer de survivre. Il va y avoir aussi un accaparement de la ressource en eau, notamment. Quand on sait que ce canal, en fait, il ne va pas être alimenté par l'ancien canal, ce qui pourrait être peut-être un intermédiaire à peu près plus logique, mais il va être alimenté par l'Oise elle-même. L'Oise, c'est une rivière, donc il y a un sens de circulation. Un canal, ce n'est pas une rivière, c'est une bassine. Il n'y a pas de sens de circulation. L'eau circule d'un sens à un autre en fonction des ouvertures d'écluses. Donc, ce n'est pas du tout, par exemple, toutes les espèces affiliées aux zones au courant, donc les poissons, les mollusques, certains batraciens, également certains oiseaux limicoles, en fait, ne vont pas s'y retrouver avec ce canal-là. L'oise, elle va être accaparée pour remplir ce canal-là. Pour pouvoir l'alimenter, il va y avoir une giga-méga-bassine. Donc, un truc énorme, on dit giga-méga-bassine parce qu'à côté, Sainte-Soline, c'est tout petit. La bassine de l'Alouette, à côté d'Alène, elle va faire 22 fois la bassine de Sainte-Soline. Avec une digue de 42 mètres de haut. C'est tellement énorme. C'est un immeuble de 16 étages. Et après, là-dessus, on s'est aperçu en discutant avec des agriculteurs, agricultrices, c'est que les produits aussi qui vont être transformés, il y a un projet à Nel de créer une usine d'ammonitrate. Donc, c'est des engrais phytosanitaires qui vont accaparer énormément d'eau. C'est les mêmes engrais qui ont fait exploser l'usine d'AZF en termes de dangerosité, on est là-dessus. Quand on sait que AZF, c'était 500 tonnes par an, et là, c'est 50 000 tonnes par an. Enfin, je crois que c'est une dimension, un ordre de grandeur de ce genre-là. Donc, ça va accaparer toute l'eau du coin au détriment des populations, au détriment des agriculteurs et au détriment des zones humides. Et ça, c'est quelque chose pour lequel on est totalement contre.
1: Et justement, là, j'ai une double question. Donc, vous pouvez répondre comme vous voulez. C'est à la fois sur la mobilisation, sur quelle forme, en fait, cette mobilisation prend de votre côté pour lutter contre ce projet. Et en même temps, c'est quoi la réaction aussi, peut-être, des habitants, habitantes à proximité face à ce projet? Comment vous arrivez ou pas à les amener dans cette mobilisation aussi pour contester la pertinence de ce projet?
0: Ouais, justement, c'est ce que je voulais évoquer, t'as raison. Dans une des stratégies des soulèvements de la Terre, c'est la logique de composition, c'est-à-dire d'accueillir tous les types de militantisme, que ce soit les militantismes plus institutionnels, manifs ou compagnie, jusqu'aux militantismes les plus déter. Tout ça pour dire qu'en fait, il y a un recours qui a été posé contre ce canal, un recours administratif qui date de novembre 2024, si mes souvenirs sont bons. Ce recours est porté par les associations Nord Nature Environnement et l'association Protection du Territoire Senesco. Et ils contestent notamment l'intérêt environnemental de ce canal. C'est le même type de recours qu'il y a eu contre la 69 et qui a emporté l'annulation en première instance, donc au premier échelon, du chantier. Il y a d'autres arguments qui sont mis dedans, notamment le fait que les alternatives n'ont pas été assez étudiées ou les impacts sur les espèces menacées n'ont pas été assez pris en compte. Voilà, il y a différentes choses. Donc ça, déjà, c'est un des types de militantisme de lutte contre le canal. Il y a déjà les recours. Après, il y a également l'information des riverains et riveraines. Tu l'as dit, en tout cas, il y a un travail qui est mené et qui va être mené encore à long terme avec une logique de visibilisation et de donner les moyens, en tout cas, d'intéresser les populations qui habitent, qui vont être touchées par le canal Seine-Nord-Europe, donc par différentes manières, dont les réunions publiques que j'ai déjà évoquées. Il y a aussi du tractage dans les marchés, etc. Il y a des rencontres qui sont faites avec les populations. Et également, le gros week-end du 11 octobre, et aussi dans cette logique-là, même si c'est l'idée, c'était... En fait, le canal Seine-Nord-Europe, jusqu'à présent, c'est le chantier du siècle, c'est un des plus gros chantiers, mais qui a été complètement invisibilisé. On ne l'évoque pas, on n'en parlait pas médiatiquement, politiquement. Là, même localement, certains commencent à voir, parce que les travaux viennent tout juste de commencer, les travaux préparatoires, on n'est pas encore dans le creusement du canal en lui-même. Mais en tout cas, tous les habitants et habitantes ne sont pas impactés encore de la même manière. Ils ne réalisent pas à quel point ça va venir fracturer leur réalité. Et donc, il y a un travail un peu de sensibilisation et la visibilisation par l'événement méga canal, méga scandale qui a eu lieu là, le 11 octobre, le week-end du 11 octobre, participe de ça. Ce qu'on voit, c'est que les populations, alors, c'est partagé. Franchement, c'est partagé. Lors de la manifestation, on a vu des habitants qui sont vraiment venus, qui étaient positifs, qui étaient pour. On n'a pas eu de grosses, de personnes opposées. Même les rendus qui ont été faits par la presse, par la population, c'est très positif. Il n'y a pas du tout eu d'accusation d'écoterrorisme ou également d'accusation en disant que cette lutte, elle n'était pas légitime à l'égard du canal Seine-Nord-Europe. Bon, quand bien même. Les populations aussi, quand on va plus loin, donc là je parle vraiment de la manifestation qui a eu lieu à Tourotte, quand on va plus loin sur le tracé du canal, bon, les gens ont quand même été baignés par une logique, il y a l'enquête publique environnementale qui a été faite, bon, qui a été assez discrète quand même pour pas trop sensibiliser les gens. Après, il y a le Société du Canal Seine-Nord qui entre quand même dans une communication assez forte via des sortes de marches, de promenades avec les gens pour montrer un peu les bienfaits du canal Seine-Nord, etc. Donc il y a un vrai combat de communication qui est mené. Les populations, globalement, comment dire, sont dans une logique de se dire, bon, bah voilà, le canal Seine-Nord Europe, il va ramener des emplois, il va ramener de l'économie. En fait, elles sont touchées par le discours de la société du canal Seine-Nord et de ses promoteurs et promotrices, sachant que le premier promoteur de ce canal Seine-Nord, c'est quand même Xavier Bertrand, qui est président de la société du canal Seine-Nord et, c'est un détail, je dis ça ironiquement, mais du conseil régional des Hauts-de-France. Et donc, ils sont touchés par cette logique-là, parce que, bien sûr, je ne veux pas rentrer dans les clichés, mais notre région, socio-économiquement, c'est pas forcément facile. Elle a été victime, enfin, otage, je dirais, de la désindustrialisation. Et en fait, ce canal Seine-Nord Europe, il vient alimenter ce discours un peu condescendant à l'égard de la région en disant, bah voilà, voyez, nous, ce qu'on fait, on fait un canal qui va vous ramener de l'emploi, sachant que l'emploi qui va être ramené dans les 4 ports francs qui sont prévus, c'est de l'emploi précaire, intérimaire, type Amazon et compagnie, ce qui entretient la violence socio-économique que vit notre région. Et c'est en plus cette logique condescendante et fausse qui dit qu'en créant une artère logistique, ça va ruisseler économiquement et socio-économiquement sur les populations, alors que c'est faux. Tous les exemples à chaque fois ces exemples économiques qui partent en fait d'une infrastructure logistique, en fait ça ne marche pas en réalité. Ça favorise les logiques de métropolisation, donc ça va donner plus d'argent entre guillemets à Paris ou aux métropoles de Benelux, au port du Benelux ou par exemple à la métropole lilloise, mais ça va clairement pas favoriser tous les territoires qu'on appelle territoires servants. Et voilà, c'est un terme géographique, un terme socio-économique, mais qui indique bien la logique qui est menée derrière. C'est continuer dans une logique de territoire servant pour la Somme, le Pas-de-Calais, l'Oise, toutes ces régions qu'on considère bonnes à tout faire pour le capitalisme contemporain, qui vise avant tout l'exportation. Hein. Là, c'est pour exporter du céréales et du BTP, et exporter des céréales qui iront certainement vers l'Afrique ou vers des pays qui sont vis-à-vis desquels une dépendance a été créée de la part de l'Occident.
1: Pour Claire, je ne sais pas si tu as quelque chose à ajouter là-dessus, peut-être aussi sur le lien avec les habitants, les voisins, les structures en fait aussi, peut-être mobilisées dans les 60aines de communes touchées par ce projet.
2: Oui, complètement. En fait, donc comme disait Valentin, il y a eu toute une série de réunions publiques qui ont été faites. Au début, ça a été un peu difficile à prendre, on va dire, parce que on estime que sans doute il y avait des pressions qui étaient faites sur certaines communes de nous mettre à disposition des salles communes, enfin des salles municipales pour pouvoir faire ces réunions publiques. Comme on a réussi à faire marcher un peu le réseau de proche en proche, on a toujours réussi à trouver des gens pour nous accueillir ou des petits bars, des petits troquets et ainsi de suite. Et je pense que la mobilisation d'octobre a été charnière. Et là, l'idée, c'est de recontinuer, de relancer à nouveau toute une série de réunions publiques. Et je pense, je fais la supposition qu'à mon avis, on va être reçu un peu différemment, que les gens vont commencer à en entendre parler. Et c'est vrai que dès octobre, on parlait avec des gens pendant la manifestation, des riverains, qui nous disaient qu'ils n'avaient pas forcément très, très entendu parler. Les avis d'enquête publique ont été faits. Les chiffres sont aberrants. Je crois qu'il y a eu, pour le secteur 1, donc de la première partie à partir de Compiègne, il y a eu 130 réponses, dont seulement une trentaine qui étaient positives. À l'échelle du territoire, c'est énorme. Je crois que c'est 0,001% de réponses. Donc, on voit bien qu'en fait, la société du canal et la région, tout intérêt à ce que les gens ne soient pas au courant de ce projet-là, ne soient pas au courant des mensonges. Parce que sinon, en fait, ça... Comment dire, les gens ne sont pas non plus dupes du fait qu'il y a un intérêt qui est plutôt biaisé. On l'aperçoit notamment avec la batellerie artisanale qui est déjà présente sur le canal du Nord. C'est des gens qu'on essaye d'allier à la cause et on y arrive doucement. Le contact, il est vraiment là. Des personnes viennent nous aider depuis les mobilisations, depuis la fête de l'eau à Compiègne au mois de mai dernier. Et alors, au début, je pense qu'ils avaient peur d'y perdre, mais en fait, ils se rendent compte que le canal, ils ont encore plus à y perdre. Quand j'expliquais les différences entre les grosseurs de méga-barges et de bateaux actuels. Aujourd'hui, ce qu'on sait, c'est qu'un bateau type Fraissinet ou Canal du Nord, c'est les péniches actuelles qui circulent. On est dans les 700 tonnes pour un bateau. C'est un binôme qui souvent est propriétaire de ce bateau-là et qui va vendre sa force de travail, enfin, qui va être auto-entrepreneur, si je puis dire. Je ne connais pas encore trop, peut-être je me trompe, mais... Non, en tout cas, ce qui est sûr, c'est qu'aujourd'hui, en France, on n'a pas d'entreprises qui sont en capacité de construire les méga-barges qui vont être amenées sur le méga-canal. Donc, ce seront des armateurs hollandais ou belges qui vont louer, qui vont mettre à disposition leurs méga-barges, qui, elles, font 4000 tonnes. Donc, on peut s'imaginer 4 péniches Canal du Nord dans une méga-barge. Donc, c'est 3 binômes qui disparaissent. En termes d'emploi, en fait, ça va être vraiment précaire. Et puis, qu'est-ce qui nous dit que ce sera aussi de l'emploi français, finalement, si c'est des gens qui veulent travailler, on leur vend l'argument de l'emploi. Et en fait, je pense qu'on va s'apercevoir assez rapidement que ces armateurs, ben, ils ont toute la force de travail, tous les conducteurs de bateaux à domicile, et qu'ils vont pouvoir justement venir utiliser, emprunter ce canal du Nord pour aller faire leur commerce. Donc, et c'était vraiment l'objectif de la mobilisation d'octobre, c'était de pouvoir aller au contact avec tous les locaux. C'est aussi une lutte qui s'ancre sur 107 kilomètres. Je répète, c'est quand même très difficile pour nous d'avoir un pied sur le territoire. Et c'est pour ça que la lutte, elle n'avait pas pris. On a pu parler avec des personnes qui étaient là ce week-end, qui essayent de lutter depuis plus de 10 ans et qui nous disaient « mais on était 6 et on distribuait des tracts et personne ne nous écoutait ». Alors pourquoi aujourd'hui ça prend ? Ben, je ne sais pas, mais tant mieux. Et en fait, on rencontre plein de gens qui avaient baissé les bras et qui aujourd'hui sont très très contents de revoir toute cette mobilisation. Et puis on en parle de plus en plus autour de nous et on se rend compte qu'on a dépassé la dimension nationale. Avant, on faisait des mobilisations, des fêtes de l'eau à l'échelle régionale. Et aujourd'hui, c'est des gens de toute la France qui sont venus. Il y a même des personnes d'Espagne, de Belgique, de Hollande qui sont venus à la mobilisation. Et en fait, ça nous montre, ça nous donne cet espoir-là de se dire que plus on va en parler autour de nous, plus les gens vont adhérer, enfin vont être mis au courant, vont comprendre et vont pouvoir se positionner avec nous.
1: Et justement, une dernière question pour les gens, pour en savoir un peu plus sur ce projet, mais aussi sur les différents événements, mobilisations organisées. Comment on peut être au courant de tout ça ?
0: Ouais, le meilleur moyen, c'est les réseaux sociaux. Vous pouvez aller voir. Alors, il y a le Facebook, l'Instagram de Méga Canal Non Merci. Il y a également le Facebook, Instagram des Soulèvements de Lille. L'Instagram, c'est SDLT Lille. Il y a également Extinction Rebellion Lille qui travaille sur cette question-là. Voilà, il y a même un site internet, Méga Canal Non Merci, vous pouvez aller voir dessus. Il y a toute une argumentation qui a été travaillée. Dessus, vous aurez les différents temps. Il y a plein d'associations, en fait, qui diffusent là actuellement. Vous pouvez vous pencher sur Nord Nature Environnement. Il y a également tous les noms de la Terre Île-de-France. Voilà. Tous ces noms-là, il suffit de chercher sur Internet, ça vous amènera en fait à la lutte contre le canal Seine-Nord-Europe. Si vous voulez vous pencher aussi sur l'argumentaire pro-canal, il y a un super site de la société Canal Seine-Nord-Europe qui est très bien léché, très bien préparé, mais voilà, en tout cas, si vous voulez confronter les choses et vous faire une idée, il y a ces différents moyens-là. Voilà un peu. Mais surtout, Méga Canal Non Merci, qui est le cœur de la lutte, et notamment, ce que je voulais dire, c'est que dans le futur, il y a l'idée de créer des collectifs Méga Canal Non Merci sur tout le tracé. Pour l'instant, c'est plutôt sur Compiègne, mais l'idée, c'est vraiment de pouvoir essaimer, vous voyez, sur tout le tracé des 107 kilomètres.
2: Je voudrais rajouter qu'on a essayé de mettre en place des kits de réunions publiques. Donc, toutes les personnes qui souhaitent venir nous aider, en fait, il y a plein de moyens différents. Il y a, par exemple... de pouvoir donc accueillir des réunions publiques ou organiser des réunions publiques ou nous aider à animer des réunions publiques. Et après, ben, toutes les rencontres qu'on va pouvoir faire, toutes les petites luttes, il y a toujours des coups de main en termes de logistique, en termes de cantine, en termes de tractage, en termes de collage d'affiches, de discussions, ne serait-ce qu'avec les gens autour de soi pour parler ce que tu connais, le méga canal. Et donc, en fait, on a tout cet argumentaire qui est tout préparé. Et pour que les gens, il y a une petite vidéo qui a été faite également sur le Vimeo des Méga Canal Non Merci, qui est assez instructive en termes de chiffres, d'ordre de grandeur, parce que c'est toujours difficile de donner des argumentaires sur un projet aussi pharaonique quand on voit, quand on regarde que ce soit les tonnes de terre excavées, les kilomètres carrés d'impactés, le nombre d'espèces, les emplois, les milliards. On n'a pas parlé de ça, mais c'est 10 milliards d'euros, nous, on estime, le financement de ce projet-là. Alors, évidemment, ce n'est pas les chiffres qui sont avancés par la Société du Canal, ils sont plus entre 5 et 8 milliards, mais on s'est aperçu que 5 et 8 milliards, ils avaient exclu les ports, ils avaient exclu donc tous les plateformes multimodales et toute la partie en amont de Compiègne, donc Mageo, la mise au grand gabarit de l'Oise, qui a été gelée au budget 2025, l'année dernière. Et il y a également toutes les mises au grand gabarit des écluses au-dessus de Cambrai, en fait, qui vont être impactées. Et tout ça, ce n'est pas pris en compte dans le financement et l'inflation et ainsi de suite. Donc, un projet à 10 milliards. Quand on était au gouvernement Bayrou, il y avait une demande d'austérité de 40 milliards qui était demandée. Enfin, le méga-canal, c'est un quart de ce projet-là. Et financé par l'argent public, financé par l'Europe, par la France, par la région, par les départements et les collectivités territoriales. Donc, et pour un profit de bétonneurs qui vont être très contents de chaque sou centime gagné à chaque litre de béton coulé. Donc voilà, les arguments sont multiples. Il y a vraiment des arguments qui touchent tout le monde, tout type de personnes. Et le principal, c'est de pouvoir en discuter tous et toutes.
1: Bah merci beaucoup à vous deux, donc à Claire et donc Valentin.
2: Merci beaucoup, merci.
1: Et je le rappelle, donc, vous êtes tous les deux membres donc, du mouvement Méga Canal Non Merci, donc porté notamment par le soulèvement de la Terre, par Extinction Rebellion ou encore des naturalistes des terres.

Vous venez d'entendre Valentin et Claire des Soulèvements de la Terre sur Micro Rebelle 99.6 FM, une interview réalisée le 24 octobre 2025. Et c'est là-dessus que Micro Rebelle se termine aujourd'hui. Pour rappel, cette émission est diffusée une première fois le vendredi à midi, puis rediffusée sur notre antenne ce même jour à 17h, ce samedi à midi et le lundi à 8h. Quant à nos amis de la radio Arajoise PFM, sur la 99.9 FM, cette émission est rediffusée le samedi à 7h30 et le lundi à 14h. Si vous avez pris cette émission en cours de route, elle est disponible au format podcast sur notre site micro-rebelle.fr, de même que nos différents reportages et interviews. Des productions réalisées par les journalistes de Micro Rebelle, ces bénévoles, mais aussi par les publics que nous accompagnons lors de nos ateliers radiophoniques. On se dit à la semaine prochaine, sur les ondes, sur micro-rebelle.fr et bien sûr sur PFM pour la rediffusion de cet hebdo. On se quitte en musique avec Explosions in the Sky et le titre Glittering Blackness. Ciao ciao et à très vite sur la 99.6 FM.

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Allez, le moment autopromo s'arrête là-dessus. Dans les prochaines secondes, c'est la suite de vos programmes sur Micro Rebelle. Ne bougez pas.

0: Quand on est au travail pendant 8 heures ou 7 heures par jour, on n'est pas égaux au travail. On est sous la subordination juridique d'un employeur.
1: Et encore une fois, les salaires sont pas élevés.
0: Parce que le travail, il abîme, le travail, il use. On peut être très bien dans son travail, mais quand on l'a fait pendant 30 ans, pendant 35 ans...
2: On a des boulots qui sont usants quand même dans l'éducation nationale, malgré tout, physiquement, hein, même si on ne porte pas de charges lourdes, hein, mais c'est des journées où on court. C'est aussi une fatigue mentale. Hein,
3: On a une attaque supplémentaire depuis quelques années. Hein, c'est la baisse du nombre d'enseignants.
4: Donc toi, tu es enseignante dans le secondaire dans le Pas-de-Calais et gréviste aujourd'hui.
3: L'objectif, c'est de permettre à chaque élève de pouvoir s'émanciper et de réussir.
5: Salaire retraite, les femmes sont toujours pénalisées. Planning familial 62, c'est notre banderole aujourd'hui.
6: C'est une cause qui nous tient vraiment à cœur, hein, car aujourd'hui encore, l'égalité homme-femme n'est pas présente, notamment dans les salaires.
7: J'aimerais bien travailler 35 heures, et puis penser à moi derrière. Je dis, prends ma place, je veux bien prendre la tienne. Tu vivras la vie que j'ai.
8: La politique, c'est quand les dominés se révoltent contre les dominants pour revendiquer leurs droits. C'est ça, la politique.
9: Pas mal de forums santé qui sont organisés, de la prévention dans les lycées, les collèges, mais également en milieu carcéral.
10: Bon, moi, jamais c'est traitant, mais c'est très, très difficile d'avoir un rendez-vous vite fait.
11: Et par chance, j'ai réussi à avoir un médecin 3 mois après que je suis arrivée ici. Par chance.
10: Mais on est sur la liste d'attente, on attend, comme d'hab.
12: Bon, écoutez, la discrimination, je vous dis, c'est un vaste sujet. Hein. C'est quoi la discrimination
13: Au racisme.
14: Pourquoi pas le rapport avec hommes et femmes?
15: Entre les hommes et les femmes. Par exemple, le foot, c'est pour les hommes, la danse, c'est pour les femmes, dans le travail, comment les femmes, elles sont traitées et tout.
16: Quand on regarde les médias, ce qu'il faut avant tout, c'est un regard critique.
17: Un des problèmes de cet aveuglement médiatique, le manque de pluralisme.
18: Et je vous propose une analyse maintenant de la carte publiée par Le Monde Diplomatique et réalisée par Acrimed, qui possède quoi dans les médias.
19: Pour ce faire, il est nécessaire de faire attention aux sources des informations que l'on trouve.
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17: Bonjour à toutes et tous, bonjour et bienvenue dans notre émission La Sociale sur Microrebelle 99.6, une émission diffusée chaque vendredi à 18h et rediffusée le lundi à 19h. C'est Lucien au micro et aujourd'hui je vous propose pour commencer un échange avec Emma Taillefer, présidente de l'association Anticorps.

Dans le cadre de son projet national Tour de France contre la corruption, l'association Anticor organise une tournée itinérante à travers plusieurs départements entre juin et septembre afin d'aller à la rencontre des citoyennes et citoyens et de sensibiliser aux enjeux liés à la lutte contre la corruption et à la transparence de la vie publique. Dans le Pas-de-Calais, une des étapes passe par le toit commun à Lens à l'occasion d'un ciné-débat autour du film « Personne n'y comprend rien », un documentaire français réalisé par Yannick Kergoat et sorti en 2025. Le documentaire raconte 14 années d'enquête de Fabrice Arfi et Karl Lasque, débutées à la suite d'un mystérieux courriel leur faisant part de documents pouvant les intéresser concernant Ziad Takieddine. Ces documents vont permettre une série de révélations au travers de plus de 160 articles publiés à partir de juillet 2011 sur le site internet de Mediapart et qui participeront à l'ouverture d'une information judiciaire puis du procès du financement libyen de la campagne électorale de Nicolas Sarkozy en 2007. Ce ciné-débat au toit commun est animé par l'équipe de l'association Anticor et notamment par la présidente de l'association, Emma Taillefer, avec laquelle nous échangeons.

0: Nous sommes au Toit commun à Lens à l'occasion d'un ciné-débat organisé par l'association Anticor. Et je suis justement avec Emma Taillefer, qui est présidente d'Anticor. Alors Emma, si tu es d'accord, je te laisse te présenter et puis présenter Anticor.
1: Eh ben, avec plaisir. Donc, moi, je m'appelle Emma, j'ai 26 ans, je suis originaire des Bouches-du-Rhône et sinon, dans ma vie en dehors d'Anticor, je suis professeure d'économie-gestion dans un lycée. Anticor, qu'est-ce que c'est ? C'est une association citoyenne qui lutte contre la corruption et qui défend l'éthique en politique. Cette association, elle existe depuis 2002. C'est pas une date complètement anodine puisque ça correspond à l'arrivée au second tour d'un représentant d'un parti d'extrême droite. Et les fondateurs de l'association considèrent que, enfin, ont vu dans cet événement vraiment un délitement du pacte républicain et surtout une marque de désaveu et de désamour des citoyens français dans la politique. Et donc depuis, Anticor se propose d'essayer de rétablir ce lien de confiance qui doit exister dans une démocratie entre les citoyens et leurs représentants. Et ça, pour nous, ça passe par deux piliers principalement. L'arme du droit, premièrement, puisque des responsables politiques exemplaires, normalement, ne doivent pas commettre de délits pénaux. Et donc, on cherche à faire rendre des comptes aux élus et aux responsables publics qui sont soupçonnés d'avoir fait des infractions pénales. Et deuxièmement, on considère que la bataille culturelle pour la culture de la probité, c'est aussi hyper important, puisque c'est ça qui fera gagner aussi le combat pour plus d'éthique en politique. Et donc, on fait énormément de manifestations culturelles en milieu scolaire, en milieu universitaire, et aussi plus largement, peut-être qu'on y reviendra, sur le Tour de France qu'on fait cet été.
0: Si je résume en disant que Anticor, c'est contre la corruption et pour la probité, c'est un petit peu le...
1: C'est parfaitement ça, c'est même notre slogan, contre la corruption et pour l'éthique en politique.
0: Qui sont les adhérents et adhérentes ? Ce sont des personnes physiques, des personnes morales, des associations, des collectivités ou des individus ?
1: Eh bien, Anticor, on a une spécificité dans le monde associatif, c'est que déjà, on ne dépend d'absolument aucune subvention, puisqu'on considère que si on doit s'attaquer à des responsables politiques, on ne doit pas dépendre d'eux, donc on n'a pas de subvention, et donc notre association ne dépend que des cotisations et des dons de personnes physiques. On refuse les dons d'entreprises. Donc nos 10 000 adhérents désormais sont uniquement des individus et parfois des associations dont la candidature doit être validée par notre conseil d'administration.
0: Alors ces 10 000 adhérents, où est-ce qu'on les trouve ? Est-ce qu'il y a des groupes locaux ? Est-ce qu'il y a des implantations locales ? Est-ce qu'il y en a en région Hauts-de-France ?
1: Bien sûr, oui. Anticor, on est structuré désormais avec 75 groupes locaux. Donc on réfléchit à antennes départementales, c'est ce qui nous paraît le plus pertinent. Dans les Hauts-de-France, on a une antenne dans chacun des départements, dans l'Aisne, dans la Somme, dans le Pas-de-Calais, dans le Nord, dans le Pas-de-Calais depuis récemment. Et le rôle de nos référents locaux, c'est vraiment de recevoir la parole des lanceurs d'alerte. Les lanceurs d'alerte, ils peuvent être de divers horizons, des fonctionnaires, des élus, des journalistes parfois même aussi, ou simplement des citoyens qui ont eu connaissance d'un fait grave dans leur commune. Donc ces référents sont chargés de récupérer l'alerte, c'est un travail qui est pas facile, et on essaie de l'accompagner au niveau national, notamment avec nos juristes salariés, pour accompagner cette prise de parole et l'accompagner devant les tribunaux.
0: Alors est-ce que tu peux évoquer concrètement, en quelque sorte, des types d'actions qui sont entreprises par Anticor, aussi bien dans le domaine juridique que dans le domaine éducation populaire.
1: Complètement. Donc Anticor, nous, on est plutôt connus sur le volet de l'arme du droit, puisqu'on bénéficie, et je pense que c'est plusieurs années de travail qui ont permis ça, d'une réelle expertise, d'un réel sérieux. Donc quand on lance une action en justice, concrètement, qu'est-ce qu'on fait ? On prend une alerte, qui est souvent tout un tas de faits bruts et de documents. On essaie de les compiler pour trouver une argumentation juridique qui soit cohérente et qui fasse partie de notre agrément et de notre objet social, donc la corruption publique au sens large. Et on l'amène devant sur le bureau du procureur de la République qui est compétent. Et on le charge de d'enquêter sur cette affaire. Et si jamais ça traîne parce que... la justice n'a pas forcément beaucoup de moyens, et parfois le parquet n'a pas les moyens d'enquêter, ou alors que ça concerne des personnes trop placées aussi parfois localement. On a la chance, avec notre agrément, en France on n'est que 3 associations à avoir cet agrément, de pouvoir saisir directement un juge d'instruction, qui est lui un juge indépendant, qui est un juge du siège, un juge indépendant, contrairement au parquet, qui lui est obligé d'instruire l'affaire à charge et à décharge, et de proposer une synthèse. Et normalement, quand on saisit un juge d'instruction, c'est souvent qu'on arrive à un procès pénal, qui est pour nous l'aboutissement un peu de notre affaire, puisque c'est le moment où les responsables publics doivent rendre des comptes sur leur gestion, et doivent rendre des comptes en public devant les citoyens.
0: Donc ça, c'est plutôt pour des actions en justice.
1: C'est ça.
0: Alors maintenant, en matière d'éducation populaire, en matière de mouvement citoyen, en quelque sorte.
1: Oui, donc on marche vraiment sur deux jambes, parce que je l'ai dit, on ne gagnera pas avec simplement faire des actions en justice, même si c'est extrêmement important. Nous, on croit dur comme fer, sur le fait qu'il faut informer les élus au premier plan et plus largement les citoyens. Donc, de plus en plus, on essaie d'aller devant les élèves, notamment dans les lycées, pour leur faire connaître l'association, leur faire connaître le fait qu'ils ont des droits aussi en tant que futurs citoyens pour regarder un peu la gestion publique locale. On fait aussi des ciné-débats un peu partout en France pour parler de justice fiscale, pour parler d'affaires emblématiques. On fait des rencontres littéraires, on essaie d'éditer des livres, donc on essaie de prendre à peu près tous les supports artistiques et culturels pour faire ça. Et on a aussi une chouette manifestation qui existe depuis un petit moment maintenant, qui s'appelle la cérémonie des prix éthiques. Donc chaque année en janvier, on décerne des prix éthiques donc à des chercheurs, des journalistes, des lanceurs d'alerte, des gens qui ont œuvré pour l'éthique dans l'année écoulée, et on distribue, et ça c'est un peu le côté parodique qu'on aime bien, mais des casseroles et des pantoufles. Donc la pantoufle pour le meilleur pantouflage, donc c'est-à-dire la meilleure reconversion d'un responsable public vers le privé, ou alors la meilleure casserole, donc une personne qui pour le coup s'est illustrée par son manque de probité dans l'année. Et ça, pour nous, ça nous permet aussi c'est un moment de cohésion pour l'asso, et surtout c'est un moment de se poser, de cerner aussi, de mettre en lumière les gens qui le méritent, parce qu'ils font un travail pas toujours simple.
0: Alors tu as évoqué l'agrément, si tu es d'accord on va y revenir un petit peu. Toi tu as notamment indiqué que l'agrément permet de saisir beaucoup plus rapidement que dans une procédure classique la justice. Alors qui est-ce qui le délivre? Sur quels critères? Dans quelle mesure ça vous a servi?
1: L'agrément, c'est une nouveauté. L'agrément associatif, ça existe dans plein de domaines, notamment l'agrément des associations environnementales. Mais pour les associations spécifiquement anticorruption, c'est un mécanisme qui existe depuis 2014. En gros, concrètement, il sert à quoi cet agrément? Il sert à ce qu'une association puisse se revendiquer victime de la corruption. Puisqu'en droit pénal en France, un citoyen individuel ne peut pas se considérer comme victime de la corruption au sens pénal du terme. Donc nous, on peut dire... Je suis une association qui a un objet social de la lutte anticorruption, je suis victime de la corruption, et à ce titre-là, je peux exercer tous les droits reconnus à la victime dans un procès pénal, c'est-à-dire saisir un juge d'instruction et surtout être présent à l'audience, pouvoir questionner les prévenus et pouvoir demander des indemnités, des dommages-intérêts. Grosso modo, l'agrément, il sert à ça. Il est donné par qui? Et c'est un peu le problème, on va y venir. Cet agrément est donné par le ministère, normalement, il est décerné par le ministère de la Justice, donc par l'exécutif. C'est le gouvernement qui octroie l'agrément aux associations qui en font la demande, et c'est censé être fondé sur des critères très objectifs, c'est-à-dire 5 ans d'ancienneté, avoir un nombre suffisant de membres, fonctionner de manière conforme à ses statuts et faire acte d'une transparence financière suffisante, c'est-à-dire globalement publier ses comptes, publier ses rapports financiers et montrer qu'on utilise bien les fonds conformément à notre objet social. Donc en théorie, pas d'esbrouf, sauf qu'en 2021, le gouvernement nous a décerné, à l'occasion du renouvellement de notre agrément, un arrêté qui nous donnait l'agrément, mais qui était un peu vicié, puisqu'il nous dit, il considérait qu'on n'était pas au top sur la transparence financière, bon, ce qui est faux et ce qui a ensuite été annulé par les tribunaux administratifs. Mais donc il nous avait fait une espèce de cheval de Troie dans notre agrément en 2021, qui a été... malheureusement contesté. À l'époque, il y a eu quelques dissidences et des anciens membres de l'association ont contesté cet agrément devant les tribunaux, et l'agrément a été annulé. Et donc on a passé une grosse année sans agrément, ce qui ne veut pas dire qu'on était complètement en perdition, puisqu'on pouvait toujours porter plainte, mais on ne pouvait plus se constituer partie civile, ce qui est quand même vraiment la plus-value de cet agrément. Et fort heureusement, après beaucoup de batailles et beaucoup de recours devant le tribunal administratif, on a récupéré l'agrément en septembre 2024, et cet agrément, il court pendant 3 ans, donc il sera renouvelé en septembre 2027, et donc on va bientôt commencer à faire la démarche pour le renouveler, parce que c'est un précieux sésame qu'on ne voudrait pas perdre.
0: Alors ce retrait de l'agrément, en quelque sorte, c'était une manœuvre politique. J'ai vu notamment la réaction que vous aviez eue à ce moment-là. Cette annulation constitue une atteinte grave à la démocratie ainsi qu'aux libertés associatives.
1: On ne pourra jamais présumer, malheureusement, on ne peut que présumer, pardon, des intentions du gouvernement, mais force est de constater que la justice administrative a dit que la rédaction de cet agrément entaché d'une erreur manifeste de droit était une faute qui était imputable à l'État. Et donc en août 2025, le tribunal administratif de Paris, en référé, a forcé l'État à nous octroyer une provision de plusieurs milliers d'euros parce que l'État avait été condamné pour faute dans la rédaction de cet agrément. Donc après, est-ce que cette faute était volontaire ou involontaire ? On peut se dire que les services du Premier ministre à l'époque, puisque... Aussi, ce qui est intéressant de dire, c'est que le ministre de la Justice à l'époque était censé être celui qui pouvait nous octroyer l'agrément. C'était pas un inconnu pour nous, c'était Éric Dupond-Moretti contre qui on avait porté plainte pour prise illégale d'intérêt potentiel. Donc forcément, lui, il devait se déporter. Et en fait, il y a eu plein de déports parce que dans ce gouvernement-là, il y avait beaucoup de gens contre qui on avait porté plainte. Ça arrivait sur le bureau du Premier ministre et notamment du secrétariat général du gouvernement. Et il y a des très très bons juristes dans ce secrétariat général du gouvernement. Donc on ne pourra jamais... dire quel était s'il y a eu des ordres explicites, mais en tout cas force est de constater qu'ils ont fait un truc dont ils pouvaient se douter que ça allait pouvoir être toqué par la suite.
0: Ce soir on est donc au Toit commun dans le cadre du Tour de France d'Anticor. C'est la deuxième année que ce Tour de France se met en œuvre. Est-ce que tu peux nous détailler un petit peu le pourquoi et puis comment ça se passe ?
1: Eh ben alors c'est effectivement la deuxième année. L'an dernier on avait fait toute la moitié est de la France. On était allé ensuite à La Réunion et à Mayotte un peu plus tard dans l'automne. L'idée c'est de se dire que beaucoup de monde connaît Anticor, mais pas forcément, c'est pas vraiment forcément ce qu'on fait, et surtout que les personnes dans notamment les territoires ruraux sont pas forcément au courant qu'on existe, alors que la corruption touche tous les milieux, que ce soit les grandes villes, les petites villes, mais aussi les territoires ruraux, et que la corruption c'est pas parce que ça concerne moins d'argent en valeur absolue qu'elle est moins grave. On a des situations où dans un village, s'il y a du détournement de fonds publics, ben c'est on enlève la rénovation d'une école, on enlève une route qui pourrait être reconstruite, on enlève, je sais pas, l'éclairage public, tout ça, ça pèse énormément sur les services publics locaux et encore plus en relatif sur des petites communes. Donc notre objectif, ça a été de dire, on va dans chacun des départements, on fait 2 jours dans chaque département, on essaie de faire 3 étapes généralement, 2 marchés et un ciné-débat comme on fait ce soir, et on essaie de ne pas aller forcément que dans les métropoles et que dans les préfectures. On essaie de panacher un petit peu les types de communes dans lesquelles on se rend. Donc ce matin j'étais à Athis qui est à côté d'Arras, donc une commune de 1000 habitants, ce soir on est à Lens, demain on sera à Étaples, donc on essaie voilà, d'avoir une diversité de communes, et notre objectif c'est vraiment de se faire connaître des citoyens, faire connaître nos actions, parfois recueillir des alertes aussi, puisque c'est une manière d'aller vers les citoyens et ceux qui ont besoin de parler peuvent le faire. Et après, on essaie de susciter le débat et de surtout réintéresser les citoyens à la politique, mais au sens noble du terme, c'est-à-dire se réintéresser au débat public, parce que c'est vraiment ce à quoi on croit, c'est que le plus de citoyens demanderont l'exemplarité à nos responsables politiques, le plus on sera entendu. Là, pour l'instant, on est 10 000, mais on devrait... j'espère être beaucoup plus pour de porter cette voix de l'éthique, puisqu'on ne demande pas grand-chose. En fait, on demande l'égalité devant la loi et que les élus servent tous dans l'intérêt général. Et c'est une remarque qu'on peut entendre parfois, mais est-ce que notre action alimente le tous pourri ? Nous, on ne fait que répéter que l'immense majorité des élus fait un job formidable avec de moins en moins, malheureusement, de ressources, et notamment dans les petites communes. Et il faut leur donner les moyens, il faut leur donner les moyens de se former pour éviter les violations des règles de droit qui sont facilement évitables, et surtout leur permettre aussi de faire le lien avec les citoyens et de réintéresser les citoyens à la gestion publique locale ou nationale.
0: Je ne sais pas où tu en es dans ce Tour de France 2026, mais quelle est ton sentiment, quelle température est-ce que tu perçois chez les gens que tu rencontres durant ce Tour de France ?
1: On a la chance, fort heureusement, je ne le fais pas toute seule, sinon ce serait éreintant, puisque ça a commencé le 15 juin et ça a fini le 15 septembre. Donc on fait 30 départements cette année. Et donc on se passe le camion

0: une demande de démocratie, mais une fatigue du fonctionnement actuel et du choix peut-être politique actuel aussi de la part des gens à qui j'ai pu parler.
1: Tu dirais que la corruption, ça touche tout le monde, des élus de gauche, des élus de droite, d'extrême droite, enfin, il y a des élus plus vertueux que d'autres.
0: C'est difficile à savoir. Déjà, Anticor, je l'ai peut-être déjà dit, mais on est transpartisan, donc on ne regarde pas l'étiquette politique de tel ou tel élu avant de faire une action. Et comment on garantit ce caractère transpartisan? Tout simplement, on n'a pas de moyens d'investigation, donc on récupère les alertes de lanceurs d'alerte, ou en tout cas de signalants, on va dire, ou alors on regarde dans la presse. Je pense que la corruption et le rapport au pouvoir n'a pas forcément d'appartenance partisane, qu'il y a des très bons élus dans tous les camps, et qu'il y a des personnes moins vertueuses dans tous les camps. Et après, statistiquement, si on doit regarder un petit peu, il y a peut-être plus d'élus de droite au pouvoir parce que il y a plus de communes de droite. Donc statistiquement, il y a plus de possibilités qu'une municipalité de droite soit au pouvoir. Donc potentiellement, ça peut expliquer pourquoi il y a plus d'affaires de corruption qui concernent la droite. Après, force est de constater que dans les programmes, les questions de probité sont beaucoup plus portées par la gauche, en tout cas actuellement. Le Rassemblement National le portait il y a plusieurs années, a complètement arrêté, peut-être parce qu'il y a des mêlées judiciaires aussi qui sont en cours. Mais en tout cas, le sujet de la probité et de la transparence de la vie publique, c'est des thématiques qui sont quand même actuellement beaucoup plus portées par les partis de gauche.
1: Si tu en as la possibilité, est-ce qu'on peut rentrer dans... pas forcément dans le détail, mais enfin, évoquer quelques affaires. Enfin, ici, sur le bassin minier, on s'était mobilisé sur la question de l'eau, la question de l'attribution des marchés de l'eau, sur lesquels apparemment il y a aussi des affaires de corruption. Notamment, on avait, il y a quelques années, projeté un film dans lequel Anticor était évoqué, justement, comme ayant levé des affaires. Quelles sont les thématiques sur lesquelles la corruption est à l'œuvre?
0: Franchement, la corruption, on la retrouve partout, mais nous, on essaie vraiment de plus en plus de mettre en évidence les situations où ça touche des services publics essentiels. Par exemple, on a été partie civile dans un procès sur le syndicat de gestion de l'eau à Mayotte, qui a pour le coup une incidence concrète sur les gens, c'est-à-dire que les services, enfin les réseaux d'eau sont pas entretenus, sont percés, l'eau n'arrive pas en de bonne qualité, enfin n'arrive pas parfois ou arrive avec une mauvaise qualité ou un mauvais débit au domicile des personnes qui payent un service qui en fait est complètement dysfonctionnel. Et de plus en plus, de plus en plus, ça a toujours existé, mais en tout cas tous les syndicats qui peuvent gérer l'énergie ou l'eau ou toutes les ressources essentielles, on essaie vraiment de s'y intéresser puisque je trouve que, on trouve que c'est vraiment ce qui est au cœur de l'impact concret de la corruption. En fait, quand on dit que la corruption c'est pas un truc abstrait, concrètement ça vient abîmer les services publics locaux, ça veut dire des éclairages pourris, des routes pourries, de l'eau qui est pas de bonne qualité, des écoles qui ont pas les moyens de former, des hôpitaux qui ont pas les moyens de soigner, tout ça, la corruption, le détournement de fonds publics au sens large, c'est de l'argent en moins pour les services publics locaux, donc en fait ça concerne absolument tout le monde.
1: Il y a d'autres thématiques sur lesquelles... la corruption est à l'œuvre, que tu pourrais évoquer?
0: Et après, on retrouve c'est de la corruption. Enfin, Anticor est compétente pour parler accès au marché public. Donc ça, c'est le favoritisme. Donc, bien entendu, la commande publique, c'est un vrai, c'est un enjeu financier immense. Donc nécessairement, on sait qu'il y a des mannes financières qui sont détournées. On considère, juste pour avoir un ordre d'idée, que la corruption en France, c'est une estimation qui commence à dater malheureusement, qui est 2016, que la corruption au sens large en France, ce serait 120 milliards d'euros. Et notamment parce que dans la commande publique, il y a énormément d'argent qui est parfois dilapidé. Et après, la corruption, en fait, ça commence partout. C'est aussi une embauche d'une personne qui n'a pas les compétences, mais juste parce qu'il y a du réseau, ça permet de contrebalancer. Donc ça, c'est un problème d'égalité d'accès à l'emploi public. C'est cette question effectivement des services publics énergétiques et d'eau et de transport qui sont dégradés parce qu'il y a une mauvaise gestion et de la corruption à l'intérieur. Franchement, la corruption, objectivement, elle peut être absolument partout. Et je le répète, c'est, je pense, un enjeu démocratique majeur d'avoir ça en tête, que se dire c'est pas parce que c'est pas un crime de sang et qu'il n'y a pas du sang sur le sol que pour autant c'est pas un crime pour la démocratie. Et je pense que il faut que les contribuables, les électeurs et tout simplement les usagers de services publics qu'on est tous en prennent conscience.
1: Bien, je te remercie Emma, on va s'acheminer vers la fin de l'échange. Est-ce que tu aurais des choses encore à préciser et puis peut-être nous dire comment est-ce qu'on peut contacter Anticor?
0: Bien sûr, juste pour préciser, peut-être ce soir on est à Lens et on projette un film qui est Personne n'y comprend rien, réalisé par Yannick Kergoat, qui retrace justement un peu tout la genèse de l'affaire des

0: financement libyen présumé de la campagne présidentielle de Nicolas Sarkozy en 2007. Donc ça, c'est un peu un cas d'école des affaires de corruption, et Anticor était partie civile. Mais Anticor, c'est à la fois des affaires emblématiques, mais c'est aussi, on essaie le plus possible de porter des affaires locales, puisqu'encore une fois, la corruption, c'est vraiment, ça peut être une affaire de responsable politique de premier plan, mais en fait, ça a tout autant d'effets délétère, que ce soit commis par des ministres ou des membres éminents du Parlement, que par des élus locaux de petites ou moyennes villes. Donc ça, c'est hyper important. Et comment on peut contacter Anticor ? Et ben, en tout cas, vous pouvez adhérer à Anticor. C'est 35€ l'année en tarif plein et 12€ en tarif réduit. Ça vous donne la possibilité de devenir bénévole de l'association et de rejoindre un groupe local. Donc dans le Pas-de-Calais, on a de quoi faire, pour les questions de compétences, on a l'impression qu'Anticor, c'est une asso réservée aux juristes, et c'est pas totalement le cas, parce que déjà j'ai expliqué qu'il y avait toute la dimension pilier culturel qu'on veut développer de plus en plus, et surtout en fait on considère que c'est aussi une forme d'éducation populaire d'expliquer aux gens qui sont en capacité de comprendre les règles de droit, et qu'en fait quand on nous fait croire que les règles sont trop complexes, bah c'est un peu une manière de déresponsabiliser tout le monde, et tout le monde est en capacité de comprendre et tout le monde peut se former, et nous c'est un peu la promesse qu'on essaie de donner à nos adhérents, c'est de dire que tout le monde peut monter en compétences, et je pense que la plupart des personnes actives chez Anticor ne peuvent que témoigner qu'elles ont largement gagné en expérience et en compétences, et moi la première en militant chez Anticor, et donc rejoignez-nous quoi.
1: Tout ça étant sur anticor.org.
0: Tout ça étant sur le site anticor.org, on a tous nos réseaux sociaux, Instagram, Facebook.

0: On est toujours ensemble dans notre émission La Sociale sur Microrebelle 99.6, une émission diffusée chaque vendredi à 18h et rediffusée le lundi à 19h. Je vous propose maintenant un extrait d'un épisode de l'émission La Chrysalide. Tout d'abord, pourquoi ce nom, La Chrysalide ? La démarche qui nous est proposée par l'équipe de l'émission, c'est de nous faire sortir du cocon pour aller ensemble vers l'émancipation, en référence à la mue de la chrysalide en papillon. La chrysalide, c'est donc une émission de métamorphose sociale, une émission d'éducation populaire politique. Chaque émission La Chrysalide aborde un thème précis, et chaque émission propose différents formats, un micro-trottoir, des analyses, des outils pour lutter, des perspectives, etc. Je vous propose aujourd'hui un extrait du deuxième volet de cette émission, La Chrysalide. Il a pour thématique l'école et le capitalisme. Bonne écoute à toutes et tous. Je vous retrouve en fin d'émission.
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0: Bonjour à toutes et tous et bienvenue dans l'émission La Chrysalide, l'émission de métamorphose sociale qui nous sort du cocon pour nous permettre de penser l'émancipation. Cette émission vous est proposée par Micro Rebelle, la radio associative libre et solidaire, à écouter dans le bassin minier du Pas-de-Calais sur 99.6 FM. C'est aujourd'hui le deuxième épisode de La Chrysalide. On vous parle de l'école, du système éducatif et des interactions entre l'école et le système capitaliste où nous vivons. La Chrysalide, c'est une émission d'éducation populaire qui se décline en quatre parties. Et toi, t'en penses quoi ? On part de la parole des gens. Faits et méfaits, on cherche à s'informer. L'an 01, où on cherche à penser demain. Et enfin, ici et maintenant, où on se met en mouvement, on apportera dans cette partie des idées pour passer à l'action, pour proposer des outils concrets de mobilisation et d'éducation populaire, afin que chacun puisse s'investir pour intervenir dans le débat public et s'engager pour une école au service de toutes et tous et d'une autre société. Allez, c'est parti pour ce nouvel épisode de La Chrysalide. Et toi, t'en penses quoi ?
1: Dans cette émission, nous commençons toujours par partir de la parole des gens, alors écoutons ce micro-trottoir réalisé dans les rues de Lens. Qu'est-ce qui a été le plus difficile pour vous à l'école et quels bons souvenirs en gardez-vous ?
2: Qu'est-ce qui a été le plus difficile pour vous à l'école ?
3: Mathématiques.
4: J'aimais pas trop les maths. Bon, les français, ça allait corps, et puis après la technologie, tout ça.
5: Ouais. La mathématique, oui, c'est dur, oui.
0: D'être à l'heure. Je vais pas mentir.
5: Apprendre les leçons. Apprendre par cœur pour réciter après le lendemain. Malgré tout, c'est ça le plus difficile quand même, hein, de retenir.
2: Qu'est-ce qui a été difficile pour vous à l'école ?
6: L'école. Non, l'école, tout juste, madame, c'est bien.
7: Bah, en vrai, lycée.
8: Lycée ?
7: Ouais. Le plus difficile ? C'est de m'intégrer aux enfants, aux camarades.
9: Le rythme, trop lent. Je passais au moins en secondaire la moitié des cours à bouquiner, tellement je m'ennuie à l'école.
10: Le plus difficile pour moi ? Bah non, moi je... Non, pour moi ça n'a pas été... J'ai aimé l'école, j'aimais aller à l'école, j'aimais apprendre.
11: Ce qui était plus difficile, allez on va dire en primaire en tout cas, c'était de vivre avec l'ennui. On est là, on attend, on est posé derrière un petit bureau et on entend un enseignant, une enseignante nous parler, nous dire des choses, mais... Le sens de pourquoi on est là n'était pas forcément présent, en tout cas dans ma tête. Et donc, c'était ça le plus difficile que j'avais à l'école primaire. Et après, au collège, je pense que c'est les élèves le plus dur. C'est les camarades, c'est d'autres élèves, d'autres classes qui peuvent vous faire la vie un peu dure. Et où finalement, c'est un peu le concours de celui qui est le plus costaud, qui est le plus solide, qui est le plus pénible, qui est le plus rigolo, qui est le plus emmerdeur aussi. Hein. Et finalement, le collège, c'est quand même pas le moment le plus facile pour beaucoup de gens. Et le lycée, ce qui est le plus dur, c'était l'attente. De quitter enfin l'éducation nationale en tant qu'élève et de passer à autre chose et de découvrir un autre monde.
12: D'être accepté, j'étais dans une école privée et je faisais pas partie de l'élite, donc j'ai dû faire ma place.
13: Le regard des autres. Et comme j'ai toujours été costaud, les gens...
14: Je suis avec de lièvre, très difficile à parler, on ne comprenait pas, des lunettes, dès l'âge de 6 ans. Donc moi, l'école, une souffrance. Parce que j'étais toute seule, maltraitée, on se moquait. Ah oui, j'ai passé... C'est un cauchemar. Limite que j'ai pas fait oublier.
15: Le plus difficile, donc je vais être sur une expérience très très personnelle. Ben, j'ai perdu mon papa en classe, j'avais 11 ans. Voilà, j'ai beaucoup décroché à cette période-là. J'ai réussi à remonter. Bon, j'étais une élève, j'ai envie de dire, moyenne. Avec le recul, suite à la question, j'ai l'impression que j'ai manqué de coups de main, quoi, de présence. Alors, un prof ou une personne qui aurait pu m'épauler un peu plus.
16: À l'inverse, quel bon souvenir gardez-vous de l'école ?
17: Les copains, c'était une bonne ambiance. J'étais là en plus.
15: Les cours de récréation, les copines.
18: Moi de responsabilité, on est tranquille chez maman, papa.
7: Les meilleurs, ça reste au collège, quand on faisait des foot, tous les trucs comme ça.
18: Bah, les amis d'école, les bêtises malheureusement, on va pas se mentir. Et certains professeurs.
7: Les rencontres que j'ai faites à l'école. Avec des personnes, ça c'est devenu mes amis.
4: Avec les copains, dans les années 80, vu que je suis né en 69. Dans les années même avant, 75, ouais, 69, 75, ouais. 79 même, voilà.
16: D'accord, les copains.
4: Les copains et puis les professeurs.
12: J'en ai pas. Pas spécialement, non.
19: À l'obtention de mon bac.
9: Mon premier trimestre de 6e, la découverte de l'histoire.
10: Quel bon souvenir! Bah moi, j'aimais bien apprendre, surtout. J'aimais bien apprendre. Et j'aime toujours apprendre. On apprend tout le temps.
5: Moi, j'ai des bons souvenirs. J'avais tous les élèves, c'était des copines, des copains. Enfin non, dans ce temps-là, il n'y avait pas de garçons et filles. Hein. Nous, c'était des filles et puis c'était tout. Oui, les garçons, c'était d'un côté les garçons, de l'autre côté, c'était les filles. Alors donc, on n'avait que des copines.
14: C'est grâce à l'école que j'ai des lunettes aujourd'hui. Parce que bon, je ne sais pas si c'est un maître ou une maîtresse, mais elle voyait que j'avais le nez collé sur le cahier. Donc elle a dit à maman, il faut vraiment aller voir l'ophtalmo. La vie ne va pas clair. Donc c'est grâce à l'école que je vois clair aujourd'hui.
11: Des moments, oui, de, je sais pas, de fou rire, des moments d'amusement. Des... Enfin, moi, ce que je me souviens aussi qui me fait le plus plaisir, c'était faire les parties de foot, mais dans le dehors. Et c'était ça, les moments étaient plus intéressants. Sur la pause du midi, on avait 2 heures pour jouer pendant 2 heures au foot ou faire un petit basket de temps à autre. Et après, les bons souvenirs en salle de classe, je pense que c'était les moments où finalement on pouvait jouer en fait avec les profs, où on pouvait se moquer, on pouvait s'amuser et on pouvait renverser un peu aussi des moments où en fait on avait la vie dure. Et voilà, c'est un peu les souvenirs où finalement c'est pas l'apprentissage comme souvenir que j'ai eu qui me marque, c'est plus les moqueries, on va dire, et les amusements.
3: Les activités, tout ça qu'on faisait avec eux, on faisait beaucoup de sorties, les pauses et tout qu'on avait entre deux. Du coup, à la fin, on avait même embêté les pions, comme on dit. Et on a carrément fait un renard passé dans le lycée. Ils couraient tout le monde après nous, tout ça. Ouais, on aimait bien embêter notre monde.
16: Gentiment.
3: Voilà, gentiment.
16: D'accord.
1: Comme on l'a entendu, l'école est un lieu d'apprentissage et de socialité, où l'on apprend au contact des autres. Et parmi les pires souvenirs de l'école, on nous a beaucoup parlé des mathématiques, on nous a aussi parlé de l'apprentissage par cœur, parfois du rythme, mais aussi et surtout des problèmes en lien avec l'environnement social. On pense alors aux situations de harcèlement, de moquerie, les rapports de force, et à cette dame qui explique qu'elle aurait eu besoin d'un peu plus de soutien dans les moments difficiles. De l'autre côté, parmi les meilleurs souvenirs cités, il y a aussi l'environnement social. Les autres, les camarades de classe, les copains, les copines, les profs, les pions. Pour le meilleur, mais aussi parfois pour le pire. À l'école, on se mélange, on découvre des gens venus d'autres horizons. C'est ça aussi la grande avancée de l'école publique, pour toutes et tous, gratuite, laïque et obligatoire, venue avec les lois Ferry de la fin du 19e siècle. Et maintenant, nous allons parler de faits et de méfaits en lien avec l'école. C'est le moment de la deuxième partie de l'émission.
0: Faits et méfaits. On cherche à s'informer.
18: Quand on pense à l'école, on pense à Jules Ferry. Est-ce que tu peux nous rappeler ce qu'on lui doit ?
8: Eh bien, l'histoire officielle qui nous est enseignée à l'école nous présente Jules Ferry comme le grand bâtisseur de l'école publique, gratuite et obligatoire. Presque un révolutionnaire ou un bienfaiteur universel.
18: Et c'est pas le cas ?
8: Pas tout à fait. Il faut bien se rappeler que 20 ans auparavant, Jules Ferry était un proche de Thiers et avait soutenu celui-ci dans son combat pour écraser la Commune de Paris. Pour Jules Ferry, porter atteinte à l'autorité de la République était inadmissible, péché mortel. Et pour lui, la Commune de Paris, c'était avant tout cela.
18: Oui, d'accord, mais quel rapport avec l'école ?
8: Citons 2 phrases attribuées à Jules Ferry, l'une par Pierre Barral dans son étude de 1978 et l'autre rapportée par Mermex dans La France sous les armes.
1: L'ordre est la condition essentielle du progrès.
0: L'obéissance, le respect des chefs qu'on enseigne aux enfants dans les bataillons scolaires développent en eux les bons sentiments civiques.
8: Ces paroles montrent bien qu'il veut éviter que ne se reproduise une situation révolutionnaire comme celle de la Commune de Paris, et que l'école est pour lui un bon moyen d'y arriver.
18: Mais pourtant il était de gauche.
8: Oui, mais une gauche républicaine, pour qui l'analyse de la société se résumait à un combat entre républicains et monarchistes. Il n'avait pas d'analyse de classe de la société, il rejetait Marx, et son combat pour l'école se résume à un combat patriotique. Finalement, on doit à Jules Ferry la modification du format de l'instruction et sa transformation vers une école gratuite, laïque et obligatoire. L'objectif de ces lois était de créer un citoyen républicain, autonome, capable de voter raisonnablement, et un travailleur adapté à une société capitaliste en train de s'industrialiser, qui a toujours besoin de plus de main-d'œuvre. Dans son discours de Vierzon en 1883, il insiste sur la nécessité pour l'école de former dès l'enfance l'homme et le citoyen et de préparer des ouvriers pour l'atelier.
19: On évoquait tout à l'heure une société capitaliste en train de s'industrialiser. Qui pourrait expliquer en quelques mots ce qu'est le capitalisme ?
20: C'est un système d'organisation de l'économie qui repose sur le principe de la propriété privée des entreprises. L'objectif de ce fonctionnement économique n'est donc pas la satisfaction des besoins de la population, mais le profit des actionnaires, les propriétaires des entreprises. Pour faire toujours plus de profit, il faut tout réduire à l'économique, y compris ce qui relève de services nécessaires à la vie, comme l'eau ou la santé, ou ce qui relève du lien entre les humains, comme la santé, la petite enfance ou la prise en charge des personnes âgées. Il faut aussi diminuer les dépenses par une organisation du travail pensée pour être toujours plus rentable et productive, par la standardisation des produits et par des salaires les plus bas possibles.
19: Et alors, dans cette société capitaliste inégalitaire par nature, à quoi ressemble l'école ?
8: Dans la morale distillée par l'école à la suite des réformes de Ferry, on retrouve tout ce qui est nécessaire au bon fonctionnement du capitalisme. À travers l'école de Ferry, on apprend aux élèves certains savoir-être répondant aux exigences de l'industrialisation du pays. La rigueur, la discipline, l'obéissance, la ponctualité et le respect de la hiérarchie. Autant de comportements dont les patrons pourront se servir pour exploiter les futurs travailleurs. Le mérite devient également une valeur importante dans la structure de l'école. Le mérite est intellectuel, il passe principalement par de bonnes capacités d'apprentissage et même d'apprentissage par cœur, plus que par une réelle compréhension. Mais le mérite est également moral. Un élève qui maîtrise les savoir-être que l'on vient d'évoquer sera vu comme méritant. L'objectif est, encore une fois, d'amener les élèves et futurs travailleurs à intérioriser les normes sociales conformes aux exigences de l'ordre capitaliste. Et tant pis pour les autres. Pour se développer, le capitalisme a besoin d'une société individualiste et uniformisée où règne la mise en concurrence de tous contre tous. Elle en a besoin et elle la génère notamment par l'école. Et c'est cette école qui durera jusqu'à la Deuxième Guerre mondiale, et même après, et ce malgré la tentative Langevin-Wallon de 1945.
19: Est-ce que tu peux nous parler un peu plus en détail de cet épisode ?
8: Oui. Fin de la guerre, 8 mai 1945. Presque un an auparavant, en mars 1944, les organisations engagées dans la résistance se constituent en Conseil national de la résistance et définissent un programme de réforme qui servira de base à l'action gouvernementale jusqu'en 1946. Dans un climat de reconstruction démocratique et d'aspiration à la justice sociale, le ministre de l'Éducation nationale de l'époque, René Capitan, crée une commission qui va réfléchir à la mise en place d'une nouvelle organisation du système éducatif en France.
19: Et qu'est-ce que ça a donné ?
8: Eh bien, beaucoup de choses et pas grand-chose.
19: C'est-à-dire ?
8: La commission Langevin-Wallon réunissait 19 membres et a travaillé pendant 31 mois. Mais ses conclusions, même reconnues pour leur valeur, n'ont pas été mises en œuvre.
19: Et pourquoi est-ce que ça a échoué ?
8: A contrario de la sécurité sociale, cela n'a pas été mis en place, car la situation politique à ce moment avait changé. Suite au plan Marshall, les ministres communistes avaient été exclus du gouvernement et le financement de l'État se fera à ce moment-là, grâce à l'inflation et les guerres coloniales vont pomper les ressources existantes. Beaucoup d'énergie de dépenser pour pas grand-chose.
19: Et j'ai entendu parler du collège unique. C'était pas une avancée intéressante, ça ?
8: Cela aurait pu. En 1975, par la réforme Abi, est créé le collège unique. Alors qu'avant, le collège se divisait en filières d'enseignement général, technique ou secondaire. Dès la mise en place de la réforme, les élèves reçoivent désormais leur enseignement de la 6e à la 3e dans le même établissement. La scolarité obligatoire est également étendue à l'âge de 16 ans. Cette réforme intervient dans un contexte d'explosion du nombre d'élèves et d'une transformation économique qui crée le besoin d'une main-d'œuvre mieux formée. Les objectifs affichés par cette réforme répondent à la demande d'égalité émergeant des manifestations de 1968. Cette réforme dit viser à renforcer l'égalité des chances en mettant fin à la sélection précoce et en donnant à tous un tronc commun de connaissances générales.
19: Mais dans les faits, comment ça se passe ?
8: Dans les faits, le tri et la sélection précoce sont maintenus à l'intérieur du collège, par les options, latin, langue, etc., par la création de classes de niveau, et par la répartition inégale selon l'établissement, centre et banlieue. Finalement, le collège unique n'abolit pas la distinction entre deux circuits éducatifs, un cours et dévalorisé, CAP et BEP, et un long et prestigieux, bac général, prépa, grandes écoles. Il s'agit d'une vision qui ferme complètement les yeux sur les différences de classe qui existent entre élèves à côté du système scolaire. En somme, perdure une illusion de l'égalité des chances, malgré une persistance des inégalités de capitaux, socioculturelles et économiques. Cette illusion contribue à invisibiliser les inégalités.

0: changer la vie sur Micro Rebelle 99.6 FM, c'était Jean-Jacques Goldman.
1: Vous écoutez toujours La Chrysalide, l'émission d'éducation populaire de Micro Rebelle, diffusée sur la 99.6 FM dans le bassin minier du Pas-de-Calais. Depuis tout à l'heure, on parle du lien entre l'école et le monde du travail, entre l'école et le capitalisme. Mais ce sont nos élus qui décident de ce à quoi ressemble l'école. L'industrie n'a pas vraiment son mot à dire là-dedans, pas vrai?
2: Ben, c'est vrai et faux. En France, le Parlement et le gouvernement décident effectivement des lois concernant l'école, mais ils tiennent compte des préconisations de l'Organisation de coopération et de développement économique, l'OCDE.
1: Ah bon? Tu peux nous en dire plus?
2: En 1983, l'OCDE soutient la création de la Table ronde des industriels européens, ou ERT en anglais. On dit aussi Table ronde en français. C'est un groupe de pression mis en place à l'époque par les présidents des groupes Volvo, Philips et Fiat. La Table ronde rassemble aujourd'hui une cinquantaine d'entreprises parmi les plus grandes entreprises européennes. On peut citer par exemple Heineken, Nestlé, Saint-Gobain, Total, Lafarge, GDS Suez, Eni, Air Liquide. Elle s'est donnée pour objectif, je cite, de « stimuler la compétitivité mondiale de l'industrie européenne », notamment en prônant la baisse du salaire minimum, la réduction des dépenses de sécurité sociale et la privatisation de services publics, dont l'éducation.
1: Et elle influence réellement les politiques des États?
2: Oui, oui, oui. Pour réaliser sa mission, la table ronde mène une intense pression auprès des institutions européennes et auprès des États. Elle a par exemple nettement influé sur le texte du traité de Maastricht de 1992, traité fondateur de l'Union européenne. Et depuis 1989, son groupe de travail sur l'éducation, précisément, publie de nombreux documents avec deux motivations principales. Première motivation, c'est de préparer les élèves, qui sont les futurs salariés dont le système a besoin, aux emplois qui vont se développer. Et il prévoit, ces industriels, que ce seront des emplois peu qualifiés et des emplois de service. Donc pour les élèves, qui sont les futurs salariés, il faudra avoir un minimum de compétences pour s'adapter à ces emplois, à savoir déchiffrer un mode d'emploi, écrire, compter, maîtriser l'utilisation des outils numériques, parler quelques mots usuels d'anglais et avoir un comportement social adapté. Il leur faudra également savoir faire évoluer ses compétences au fur et à mesure de l'évolution des technologies. D'où l'importance accordée à l'idée de la formation tout au long de la vie. Ça, c'est la première motivation de la table ronde. Leur second objectif, c'est la privatisation des services publics de l'éducation, parce qu'ils se sont rendus compte que c'est une source de profit importante. Ils préconisent, avant d'y arriver, la mise en place au préalable d'un outil de choix, les nouvelles technologies. Ces industriels sont convaincus, je cite, que les autoroutes de l'information sont l'épine dorsale à toute stratégie de privatisation de l'enseignement. Dit autrement, il sera d'autant plus facile et rentable de privatiser l'enseignement qu'on aura appris aux élèves à se passer d'enseignants en chair et en os.
1: Et est-ce qu'on retrouve des traces de ces recommandations dans l'évolution de l'école depuis ces publications ?
2: Oui, oui, oui. Il n'y a qu'à penser, concernant ce dernier point, à deux aspects qui se sont développés à grande vitesse ces dernières années. L'arrivée de tableaux blancs interactifs dans le premier degré, y compris maintenant en maternelle, et l'arrivée de Pronote, logiciel qui fait la liaison entre les élèves, les parents et les enseignants, et qui a entraîné l'abandon, par exemple, des cahiers de texte, et entraîné aussi la nécessité pour les élèves d'avoir un smartphone.
1: C'est d'autant plus surprenant parce qu'on reproche de plus en plus une trop grande utilisation des écrans par les jeunes.
2: Ah, bien sûr, mais on n'est pas à une contradiction près. Globalement, depuis 40 ans, il y a eu une évolution de l'école du point de vue tout d'abord du contenu. On ne parle plus de connaissances, mais de compétences. Et bien sûr, on entend par là des compétences minimales et standardisées pour être employables. C'est terminé la transmission de savoir qui aide à comprendre le monde qui nous entoure et nous rendre capables de le transformer. Et ensuite, du point de vue de son organisation, avec une individualisation toujours plus grande des parcours. On arrive par exemple à un stade où il n'y a quasiment plus de groupe classe au lycée. Chaque élève a son propre planning en fonction des options qu'il a choisies.
1: Donc si je comprends bien, C'est cette organisation individualisée qui permet de préserver les enfants des classes sociales aisées parce qu'ils sont stimulés pour compléter l'enseignement de base par des options complémentaires.
2: Bah évidemment, eux ils s'en sortiront toujours.
1: Mais dis-moi, de quand date l'adaptation de l'école en France à ces directives ?
2: Ça a été progressif. En 1989, la loi d'orientation pour l'école, dite loi Jospin, avait déjà modifié largement le fonctionnement du système éducatif français. Avec la création des IUFM, du statut de professeur des écoles, et l'organisation de la scolarité en cycle. Un sociologue de l'éducation, Jean-Michel Chapouly, a décrit ses auteurs, je cite, « comme ne déplorant ni l'abandon des exigences dans les programmes, ni la baisse de niveau des élèves, et comme favorable à une extension des activités du professeur vers des fonctions d'animation socioculturelle. » Puis, les lois se sont enchaînées après le rapport de la commission Tello en 2004, qui prenait en compte les préconisations de la table ronde. La loi Fillon, par exemple, en 2005, qui instaure, un an après la commission Tello, instaure un socle commun de connaissances et d'éducation à la vie en commun, à maîtriser avant la fin de la scolarité. Extrait de cette loi.
3: Le socle des indispensables pourrait comprendre les fonctions primordiales suivantes. Lire, écrire, maîtriser la langue et les discours, compter, connaître les principales opérations mathématiques, s'exprimer, se servir de l'ordinateur, vivre ensemble dans notre République.
2: Par ailleurs, elle accroît l'orientation dès la cinquième et promeut les filières professionnelles. Elle renforce l'apprentissage des langues étrangères et facilite l'accès à l'ordinateur et à Internet. Et elle introduit la notion de mérite dans l'attribution des bourses.
1: Et par la suite ?
2: En 2019, par exemple, la loi Blanquer, dite « loi pour une école de la confiance », se situe dans la même logique. Tout d'abord, en réduisant le nombre d'heures consacrées aux enseignements généraux dans le lycée professionnel, puis en créant les EPLEI, établissements publics locaux d'enseignement international. Le PLE est une école de la maternelle au lycée. Tout cela regroupé dans une seule structure dirigée par un chef d'établissement. Il sélectionne ses élèves sur la maîtrise d'une langue étrangère. C'est par nature une filière d'excellence qui s'adresse aux enfants des catégories les plus aisées. Et puis enfin, la loi Blanquer individualise les parcours scolaires avec la réforme du lycée et la création de parcours fondés sur le choix d'options. Les lycées ne pouvant pas proposer l'ensemble des options, on en arrive donc à une différenciation des établissements. Les enseignements ne sont pas les mêmes partout. Nous avons tous, dans notre entourage, des exemples de jeunes qui choisissent leur lycée de secteur et se contentent des options proposées. Alors que d'autres jeunes, mieux soutenus, font le choix d'options qui leur donneront plus de chances pour la suite de leur scolarité et pour cela fréquentent un lycée plus éloigné. On ne parle même pas d'autres élèves qui utilisent les options pour choisir un lycée, entre guillemets, bien coté.
1: Mais en fait, tout ce que tu nous racontes, ça correspond complètement aux préconisations de la table ronde. C'est comme si on revenait à l'école du 19e siècle.
2: Tout à fait, c'est tout à fait ça.
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5: Voilà, c'était donc un extrait du deuxième volet de l'émission La Chrysalide, avec comme thématique école et capitalisme. Merci de nous avoir écoutés. Toutes les émissions La Chrysalide sont à retrouver en podcast et en téléchargement sur notre site micro-rebelle.fr avec de nombreux liens et de nombreuses références concernant l'école et le capitalisme. Ces émissions sont accessibles par le menu Émissions et en déroulant pour retrouver La Chrysalide. Vous avez ainsi la possibilité de retrouver l'entièreté de La Chrysalide dont nous vous avons passé un extrait. Nous nous retrouvons très vite sur Micro Rebelle 99.6. Bye bye.

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